0: et bienvenue sur Radio 1. Il est 5h. Voici votre premier flash info avec Rodney Perlui. Bonjour Rodney.
1: Bonjour Avi, bonjour à tous. Sur les 8 postes de maire et d'adjoint qui seront attribués aujourd'hui, 6 seront occupés par des femmes appelées à assumer ses responsabilités. Christelle Pondard sera leur maire et aura comme adjointe Mezabine Karamtalou pour la ville de Port-Louis. À 4 bornes, Lachmi Gangabissoun et Indira Devi Kayala occuperont respectivement les postes de maire et d'adjointe. Ali Kader et Christelle Legrand prendront eux les rênes de la municipalité de Vacoa Phoenix et la ville Lumière aura la plus jeune maire en la personne de Tachiana Pile Coupadou, tandis que Diana Ami reste l'adjointe au maire de Curpipe. Il faut s'attendre à un ralentissement de l'investissement privé avec la hausse du taux directeur, explique François de Grivel. L'industriel indique que la décision du MPC d'augmenter le key rate de 4,50 à 4,75% est une mesure visant à stabiliser l'inflation. Cependant, il estime que cela aura un impact considérable sur les ménages et les entreprises. François de Grivel sera l'invité d'Emmanuel Hidou ce matin pour le Focus après le journal de 8h. Monseigneur Jean-Michel Durone interpelle sur les cas de road rage sur l'évêque de Port-Louis, affirme que le pays est le théâtre de violence au quotidien et d'un manque de compassion, surtout sur nos routes. Selon lui, la route est devenue un véritable western et les automobilistes s'énervent pour un rien. Jean-Michel Durone appelle à une réflexion sur nos comportements au quotidien. C'était lors de son homélie hier à l'occasion de la messe de la Pentecôte au collège Sainte-Mérise. Et puis à l'étranger, des centaines de prisonniers ont pris le contrôle hier d'une prison de Barinas dans l'ouest du Venezuela, dénonçant des tortures et demandant la destitution du directeur de l'établissement. Les détenus se sont rassemblés sur le toit de la prison et ont accroché des banderoles. On pouvait lire sur certains SOS, on nous torture, plus de torture, plus de torture, scandaient les détenus à l'unisson. Plusieurs avaient le visage couvert, de grandes colonnes de fumée s'élevaient de l'internat judiciaire de Barinas, le fief de l'ex-président Hugo Chavez, à quelques 500 km de Caracas. Les détenus ont incendié des matelas ou encore des draps. Voilà, c'est la fin de ce flash. Merci de l'avoir suivi. On se retrouve à 6h. C'est à vous, Avi, pour la suite.
0: Merci beaucoup, Rodney Pierre-Louis. Bonne écoute sur Radio 1. C'est parti pour Matin Bonheur.
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0: Et un avertissement de forte houle reste en vigueur à Maurice jusqu'à midi aujourd'hui. Et voici les prévisions pour les prochaines 24 heures. Nuageux ce matin avec des pluies intermittentes. Ces pluies pourraient être localement d'intensité modérée sur la moitié est de l'île, au sud et sur le plateau central. Des poches de brouillard sont attendues surtout sur les hauteurs. Dans l'après-midi et durant la nuit, le ciel sera mi-couvert en général avec des pluies fines sur les hauteurs. Côté température, il fera entre 22 et 24 degrés sur le plateau central et entre 27 et 29 degrés dans les régions côtières. Le vent soufflera de l'est à sud-est de 20 à 30 km/h avec des rafales de l'ordre de 60 km/h dans certains endroits. La mer sera forte à très forte au-delà des récifs avec des houles du sud atteignant les 4 mètres. Les vagues pourraient déferler sur les zones côtières de basse altitude à l'ouest et au sud, surtout à l'heure des marées hautes. Il est fortement conseillé aux pêcheurs, plaisanciers et au public en général de ne pas sortir en mer à l'heure des marées hautes et de ne pas s'aventurer sur ces plages. Les houles commenceront à s'atténuer graduellement dans l'après-midi. Le soleil se lèvera à 6h35 pour se coucher à 17h38.

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bienvenue sur Radio 1, c'est Matin Bonheur. On est lundi le 25 mai 2026. Kimania Correc là, c'est à vie avec vous jusqu'à 6h sur votre radio préférée, la fréquence Liberté. Voilà, une nouvelle semaine qui commence avec vous, avec nous. Et merci d'être avec nous, donc surtout les amis qui sont déjà scotchés à la radio depuis très très tôt. Il y en a qui les veulent bien bien bonheur. Il y en a depuis des heures, 3 heures, 4 heures. C'était 5 heures, puis commence à se lever. Disait là, puis commence pas à battre. Puis qui sont tes outils là? Ah ben là, ils disent outils. Ben voilà, hein. Donc à tous ceux qui sont déjà au boulot, manzoli, pas baisse les bras. Et ceux qui me préparent pour le travail, donc voilà, nous sommes avec vous. Gardez le sourire, motivation en bloc, nous là pour donner de ça sur Radio 1. Et n'oubliez pas, nos numéros de téléphone 5-853-7721, c'est par WhatsApp, un petit message, un petit coucou, un souhait d'anniversaire, pourquoi pas, donc faites-vous plaisir, ou sur le 210 ou 8910, donc racontez-nous un coup, donc voilà, qui se finit faire week-end, qui bon souvenir de garder de ce week-end-là, donc voilà, faites-nous connaître, on vit pour retarder un joli moment avec eux sur Radio 1. Allez, on arrive dans quelques instants, Amy McDonald, Mr. Rock'n'Roll.

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0: La Mama O pour vous sur Radio 1.
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0: Et là, on poursuit avec vos dédicaces sur le 5-853-7721. On vous rappelle que c'est Avi avec vous pour Matin Bonheur. Et là, nous avons Bonjour Avi. A new day has come. Ben oui, un nouveau zouzou. Un bon lundi à tous, c'est Gilbert de Sainte-Croix qui nous a envoyé ce message. Merci beaucoup Gilbert. Donc c'est bien, on adore donc ça, esprit-là, un esprit de positivité. Prends quelque chose, voilà, de façon bien cool. Quand on dit lundi, nouvelle semaine, prends l'image d'une nouvelle page qui peut tourner. Ok, dans ce livre, vous aurez dit là, c'est une page blanche qui se fait ouverte, vous aurez dit, mettre en place. Écris-le avec un joli mot. Pas commencer avec un mot, c'est pas mal dire compliqué.

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1: Joyce de Beaubassin, merci beaucoup. Et Joyce dit, bon, ça, moi je travaille tout le week-end, mais lundi je ne travaille pas. Ben top, en tout cas bien bizarre. Si tu travailles tout le week-end, lundi, important pour se reposer. Merci beaucoup Joyce d'être avec nous. Et gros bisous à toute la famille. Tout de suite, on vous dit, il faut laisser le temps au temps. Ben oui, donne le temps. Pas pro, fatigue, moi dire, de la vie. Essayez de faire tout qui se fait à la fois. Faut laisser le temps. Félix Gray et Didier Barbe-Olivier, c'est sur Radio 1.

0: Alex Warren, Ordinary à l'instant pour vous sur Radio 1, les amis. Merci d'être avec nous sur la fréquence Liberté. Et on fait un petit coucou à tous ceux et celles qui sont au taquet. Donc voilà, on pense bien sûr les boulangers, voilà, très tôt, puis on se dit fofo. À nos amis, les policiers, ok, qui est déjà sur la route, finiront de caser, mais préparés. Donc voilà, man training, se connaissent, comment ça passe. Courage à vous et merci d'être à l'écoute de Radio 1 également. Une petite pensée spéciale à tout Ban Kamara qui travaille à l'hôpital, Ban, voilà, personnel soignant, et aussi à nos bonnes camarades, bonnes patients, voilà, qui est à l'écoute de Radio 1 très tôt, même allongé, donc voilà, dans un underdoulier, un écoute, donc voilà, nous pensons bien fort, et nous faisons un gros bisou. Allez, on arrive dans quelques instants, vous écoutez Matin Bonheur.
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0: Job Talk, hey John, JR et Povo sur Radio One. On espère que ça va, tranquille, voilà, on va vous réveiller en douceur, même en pleine forme, et nous dire, trop top là, allez nous, commence cette journée, cette nouvelle semaine plutôt, donc voilà, avec la bonne humeur, et c'est sur Radio One. Vous écoutez Matin Bonheur.
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0: Direction le 5 au 853 sur WhatsApp. Donc voilà, bonjour. Une corbeille de bisous. Maman, corbeille de bisous. Hein? Un container, tu l'as envoyé. À Françoise Charles de New Grove qui fête ses 70 ans aujourd'hui. Happy birthday, Françoise. Tous les meilleurs vœux de ses fils Livell, Jérôme, Damien, ses belles-filles Kieran et Jennifer. Sans oublier Jamison, Madison et Elissa qui l'embrassent très fort. Gros, gros bisous. Voilà, François, 70 ans. Gros bisous, bonne et prospérité. Et on connaît où il a. Bonjour à vous et toute l'équipe. Bonjour à mon mari Gaëtan et monsieur et à mes petits-enfants Sean. Une très bonne anif. Demandé par ses sœurs, frères, pas gain, site, non, trop beaucoup. Ah ben, merci beaucoup. Demandé par sa maman, Ingrid, papa, Julio, ma tante, tonton, cousin, cousine, toute la famille de la part de sa grand-mère, Sylviana de Rochebois. Merci beaucoup, Sylviana. Ça fait plaisir. Donc voilà, hein, Sylviana, il fait le bon choix. Ça veut dire, pas me permettre tout non. Sirat, en là, donc. De te poutier, ça, mais qui fait te pas mettre pour moi? Pour qu'il y ait un problème, là. Alors, fais bien. Donc, merci beaucoup, Sylviana. Un petit coucou également. Ah, donc voilà, Neil, donc nous pouvons faire un coucou à toi. Hello, Harvey, un grand bonjour à toi et toute ton équipe. Et je souhaite à mon fils Abby, happy birthday, bon anniversaire de la part de Varuna. Et bisous à tous, merci beaucoup. Et ben voilà, bonne et prospérité, Abby. Baby grand garçon, ça met l'as là. Hein. Allez, on y va avec toujours vos dédicaces sur le 5853-7721. Bonjour à vie, toute l'équipe, coucou à toute ma famille, mes amis. Gros bisous, bon lundi et belle semaine. À vous tous, c'est Marie-France de Cœur-Pipe. Merci Marie-France. Belle semaine également. Allez, on arrive avec bien sûr Michael Jackson. Rock with you. C'est sur Radio 1.

0: Love Boy, Davido, Taiki et Dadju à l'instant sur Radio 1. On arrive dans quelques minutes, on va dire donc pour lire vos dédicaces sur le 5853-7721. Mais avant, c'est la pub et il y aura également donc la météo des plages. Vous écoutez Matin Bonheur sur Radio 1.
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0: Et on voit un petit coup qu'est-ce qui se passe sur nos côtes pour ce lundi. Côté température, il fera entre 27 et 29 degrés. Et on vous rappelle qu'il y a un avertissement de forte houle qui reste en vigueur à Maurice jusqu'à midi. La mer sera forte, très forte, au-delà des récifs avec des houles du sud atteignant les 4 mètres. Et les vagues pourraient déferler sur les zones côtières de basse altitude à l'ouest et au sud surtout. À l'heure des marées hautes, et justement marées hautes prévues à 9h57 et 22h30, marées basses à 16h02 et demain à 4h48. Et il est fortement conseillé aux pêcheurs, aux plaisanciers, au public en général de ne pas sortir en mer. Et à l'heure des marées hautes, de ne pas s'aventurer sur ces plages. Et le soleil nous dira bonjour à 6h35 pour se coucher à 17h38.
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Et ce qui nous arrive d'autre quand je peux coûter une santé, donc je gagne frisson et sale coûte, et bien ça c'est une bonne santé. Cassia, Zoazo pour vous sur Radio One. Et ben voilà, en tout cas c'est un plaisir. Il y a un petit moins santé en anglais. Un petit peu difficile. Et on fait un petit coucou à Valérie qui nous dit bonjour, merci pour ce beau souvenir de Cassia. Ça fait tellement longtemps, bah oui, vous avez tapé souvent, mais d'accord avec toi. Bonjour à Vive Chanson pour les 10 ans de Amélianin Paul, de Tante Suzy, de Chamonix, toute la famille. Merci à vous, à Vive, bonne journée et merci beaucoup. Et là, on poursuit, vous savez bien, avec vos dédicaces sur le 5 8 5 3 7 7 21. Coucou à Vie et toute l'équipe de Radio One, excellent lundi et excellente semaine, bon courage à toi. Et voilà, dédicace pour ma nièce Eshika Mirnam de la part de son chéri Kejo, son petit prince Kebrian de Palma, ses parents James et Marilyn, sa petite sœur Remina Cola de Maïbou, c'est Micheline et Régis de Bobassin. Bisous, merci, merci beaucoup, ça fait plaisir. Également un petit coucou à Clarelle de Trou de Deux qui nous dit merci et plaisir d'écouter donc pour cette émission pour démarrer cette nouvelle journée en votre compagnie. Merci beaucoup, amitié Clarelle. Nadine nous dit merci pour cette belle chanson ce matin. Bah voilà, moi tout du monde bien content. Également un petit coucou à Nathalie qui nous écoute en ce moment. Voilà, tiens nous comme ça, un peu beau agité, check sa bouquet là. Merci Françoise. Charles nous souhaite Françoise un bon anniversaire. Bon Dieu continue Benili. Merci également. Donc voilà, coucou à mon collègue Brian Raboud qui fête son anniversaire today, il y a 35 ans. Bisous à Brian de la part de Géraldine. Merci Géraldine. Également à Muriel qui est là, matin bonheur, bonne journée. Et happy birthday à mon fils qui fête ses 47 ans, Désiré, de la part de Claudine. Et c'est ici que je vous dis bye bye. On se retrouve demain, 5h-6h pour Matin Bonheur. Sinon, on se retrouve également pour les éditions sportives à partir de 6h30 et 7h30 à suivre votre flash de 6h. Et ensuite, c'est Luana qui prend le relais pour le Wake Up Show. Je vous laisse avec Jennifer Ella. Ella, bye bye et bonne journée à vous.

0: et bienvenue, lundi 25 mai, Radio 1, il est 6h. C'est parti pour l'info, le flash avec vous, Rodney Pierre-Louis, bonjour.
1: Bonjour Louana, bonjour à tous. Il faut s'attendre à un ralentissement de l'investissement privé avec la hausse du taux directeur, explique François de Grivel. L'industriel indique que la décision du MPC d'augmenter le key rate de 4,50 à 4,75% est une mesure visant à stabiliser l'inflation. Cependant, il estime que cela aura un impact considérable sur les ménages et les entreprises. François de Grivel sera l'invité d'Emmanuel Edoux ce matin pour le Focus après le journal de 8h. Sur les 8 postes de maire et d'adjoint qui seront attribués aujourd'hui, 6 seront occupés par des femmes appelées à assumer ses responsabilités. Christelle Pondard sera leur maire et aura comme adjointe Mezabine Karam-Talou pour la ville de Port-Louis. À 4 bornes, Lachmi Gangabissou et Indira Devi Akayala occuperont respectivement les postes de maire et d'adjointe. Ali Kader et Christelle Legrand prendront, eux, les rênes de la ville de Vacoix-Phoenix. Et la ville Lumière aura la plus jeune maire en la personne de Tachiana Pilé-Coupadou, tandis que Diana Ami reste l'adjointe au maire de Curepipe. Monseigneur Jean-Michel Durone interpelle sur les cas de road rage sur nos routes. L'évêque de Port-Louis affirme que le pays est le théâtre de violence au quotidien et d'un manque de compassion, surtout sur nos routes. Selon lui, la route est devenue un véritable western et les automobilistes s'énervent pour rien. Jean-Michel Durone appelle à une réflexion sur nos comportements au quotidien. C'était lors de son homélie hier à l'occasion de la messe de la Pentecôte au collège Sainte-Mérise. Et puis à l'étranger, ce lundi, Pare Magnifica Humanitas, la première encyclique signée le pape Léon XIV, un texte consacré selon son sous-titre à la sauvegarde de la personne humaine au temps de l'intelligence artificielle. Cette encyclique devrait confirmer la fibre sociale du pape américain et s'ajoute à une réflexion autour de la révolution numérique engagée depuis plusieurs années au Vatican. À de multiples reprises depuis son élection, le chef de l'Église catholique a mis en garde contre la tentative de trop déléguer ses facultés cognitives aux algorithmes. Voilà, c'est la fin de ce flash. Merci de l'avoir suivi. Louana, c'est à vous pour le Wake Up Show.
0: Merci Rodney. Pierre-Louis, vous revenez tout à l'heure à 6h30 pour le sommaire également. L'actu sport avec Avis.

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3: À 6h04, nous voyons cette météo-là aujourd'hui, en ce lundi. C'est un peu venteux, là, ce matin, un peu frisqué également. L'anticyclone sud des Mascarennes occasionne toujours des alizés modérés relativement froids sur notre région. Et des nuages associés à une ligne d'instabilité vont influencer le temps local. Du coup, nuageux, là, ce matin, voire même quelques pluies passagères qui pourraient être localement d'intensité modérée sur la moitié est de l'île, au sud ou encore vers le centre, pour ne pas changer. Donc, il pleut là ce matin, des poches de brouillard également attendues vers les hauteurs, soyez hyper prudents sur les routes. Et dans l'après-midi, le ciel restera mi-couvert en général avec ses quelques pluies fines, surtout vers les hauteurs. Côté maximal de 22 à 24 degrés aujourd'hui vers les hauteurs et de 27 à 29 degrés vers les régions côtières. Peut-être quelques éclaircies quand même par moment aujourd'hui, du moins on l'espère. Alors que nous rappelons également l'information, l'avertissement de forte houle reste en vigueur jusqu'à midi. Aujourd'hui, avec cette mer forte à très forte au-delà des récifs, avec des houles venant du sud atteignant les 4 mètres et les vagues pourraient même déferler vers les zones côtières de basse altitude à l'ouest et vers le sud de l'île, surtout à l'heure des marées hautes. Il est fortement conseillé aux pêcheurs, aux plaisanciers, au public en général de ne pas sortir en mer et surtout à l'heure des marées hautes, ne pas s'aventurer également sur ces plages. Ces houles commenceront à s'atténuer graduellement dans l'après-midi. Mais d'ici là, une marée haute attendue à 10h en matinée, marée basse cet après-midi vers 16h, un lever du jour 6h35 dans 30 minutes précisément et se coucher 17h38. C'est une belle matinée que nous démarrons ensemble avec vous. Très bon lundi et bon réveil.

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3: Ready when il est 6h07, allez bien le bonjour tout le monde et c'est parti pour votre wake-up show. Bienvenue dans votre 6-9, nous sommes le lundi 25 mai 2026. Oh yeah. Oui, bienvenue, c'est parti pour une nouvelle belle semaine autour de la fête des mères. Et ben oui, déjà, en espérant que vous avez passé un bon week-end, un bon dimanche de Pentecôte également. Nouveau lundi Wake Up Show, sortez bien couvert là ce matin, hein. Donc ça caille un peu quand même là aujourd'hui. Et c'est parti surtout pour être des vôtres jusqu'à 9h. Pour vous accompagner, c'est Yann à la technique là ce matin. On va lui demander de nous dire un petit bonjour. Et ben oui, comme toujours,
4: bonjour Yann. Luana, bonjour Hélène, bonjour l'île Maurice.
3: Comment ça va Yann? Bien?
4: En forme.
3: En forme, ben voilà, ben oui, ça s'entend d'ailleurs et c'est ce qu'on aime ce matin. Hélène, justement, s'occupe de vous au 210-8910 sur nos plateformes d'inscription jeux également cette nouvelle semaine. Alors là, magnifique cadeau, bonjour Hélène.
5: Bonjour Luana, bonjour Yann et bonjour aux auditeurs.
3: Vous allez bien?
5: Ça va très bien, merci.
3: Ouais.
5: Vous?
3: Oh ben écoutez, on est là, hein, donc...
5: Ça va passer un bon week-end.
3: Un week-end extraordinaire, même si nous étions au taquet, ben oui, à l'antenne.
5: Il faisait beau.
3: Il faisait très beau et en plus, il y a eu le concert de Black Ayo. J'ai eu l'occasion d'en parler hier, et ben oui, ce fut un très très bon moment à tous les auditeurs rencontrés d'ailleurs au centre Swami Vivekananda. On vous embrasse tous très très fort ce matin. L'info, comme toujours, notre priorité. Rodney Pierre, lui, vous dit tout aujourd'hui à chaque demi, puis c'est avis également pour l'actu sport, sans parler de la météo d'ailleurs. Les prévisions, on va dire, météo Maurice, fait montre, on va dire, d'un optimisme. Voilà, en cette période hivernale, du moins pour ce début d'hiver. Et merci d'être avec nous là ce matin pour aiguiller votre matinale. Moi-même, Luana, à vos côtés, donc jusqu'à 9h. And of course, des cadeaux au rendez-vous. Je le disais, c'est une semaine spéciale autour des mamans et que pour les mamans. Alors, il faudra être au taquet à chaque demi, hein, dans votre wake-up show pour jouer avec nous. Donc, merci de nous accorder cette petite place ce matin avec votre radio sur les routes, en cuisine, en chambre, voire même sous la douche. Dans le rush du lundi matin, c'est avec le disque de l'année 2025 que l'on ouvre, surtout le wake-up show là ce matin pour vous souhaiter bien le bonjour et bienvenue dans votre wake-up show. Parfois, vraiment, eh ben oui, vous allez lever. Non, allez, nous, mon Zoli. Allez, très bon lundi à vous tous.

matin, parfois vraiment, mais merci de choisir la fréquence Liberté. Là, vous êtes happy d'ailleurs de vous réveiller là aujourd'hui en vous souhaitant un très très bon début de semaine. Allez hop hop hop, boulot et école pour tout le monde là aujourd'hui. Ce qui nous amène à 6h12. Parlons de 60 secondes chrono, le Big Quiz, l'occasion de jouer à notre sélection de questions de culture générale. Et ce matin, vous savez quoi? Pour démarrer le lundi, on est tranquille, c'est facile. En musique, je vous invite à écouter ceci.

Aujourd'hui, pour la question inscription, dites-nous quel est ce célèbre groupe allemand de hard rock fondé en 1965, véritable légende de la musique. Le groupe est mondialement connu pour ses riffs de guitare électrisant, ses ballades puissantes, ayant vendu plus de 100 millions de disques à travers le monde. Donc, quel est ce groupe qui s'est fait connaître avec, par exemple, vous l'entendez là en ce moment, le Wind of Change, et pour, à l'occasion bien sûr, en 1989, pour la chute du mur de Berlin, ou encore Rock Your Life Like a Hurricane, des ballades intemporelles telles que Still Loving You également, que l'on connaît, et ben oui, par cœur, n'est-ce pas? Allez, quelques secondes là de ce Still Loving You qu'on adore pour vous sur Radio 1. Donc nous recherchons ce groupe allemand ce matin.

qu'en pensez-vous? Donc, quel est le nom de ce groupe allemand? On attend vos réponses sur les plateformes SMS. Je rappelle que c'est pour les inscriptions ce matin. 60 secondes chrono, comme toujours. 88 10 Intel, 83 83 Mighty. Le WhatsApp de Ready One au 58 53 77 21. Le standard est aussi à votre disposition. Le 218 9 10. Et pour les rendez-vous tout à l'heure, 60 secondes chrono à 7h40. Le duel. Le jackpot pour les 10 000 roupies après 7h50. Et puis, rappelons encore une fois, celle ou celui qui passera en finale remportera ce voucher de 500 roupies avec notre partenaire Super U. Je n'ai plus qu'à vous souhaiter bonne chance ce matin pour les inscriptions. 60 secondes chrono. What?

0: sur Radio One de la manière du groupe Les Magic System, bien sûr. Et merci de nous faire confiance là pour votre premier réveil de la semaine. En ce lundi, ça y est, l'on vous donne feu vert. C'est maintenant pour jouer à notre jeu de mots du jour avec notre partenaire Agilis qui vous offre un nouveau pack cadeau. J'y reviens dans quelques instants. D'abord, pour ce jeu de mots là aujourd'hui, en ce début de semaine, dites-nous quel mot définit, écoutez bien, qui définit cette personne passionné par un domaine spécifique, généralement lié à la culture de l'imaginaire, aux sciences ou encore aux nouvelles technologies liées à informatique, liées à jeux vidéo, science-fiction ou encore les comics. Très curieux, cette personne se distingue donc par des connaissances très pointues hein, dans ses centres d'intérêt, avec une forte implication dans les communautés spécialisées, je disais, les domaines de prédilection, les jeux vidéo, l'informatique, les séries, les films, les films de science-fiction, bien évidemment. Bref, cette personne passe ses journées, ses longues journées derrière l'écran, oui. Et pour ça, il y en a un fauteuil spécifique, hein, aussi, bien évidemment. Et cette personne peut avoir entre quoi, au minimum 3 écrans devant. Donc ça peut aller jusqu'à minimum 4. On me dit minimum 4. Ben voilà, pour reprendre Yann. Et ça peut aller jusqu'à 10 écrans devant la personne. Oui, voilà. Donc il fait quand même C en fait. Donc par rapport à cette à ce que la définition même par rapport à cette personne aujourd'hui, ou alors il y en a 5 écrans devant lui, après il y en a l'écran géant devant. Oh là là, c'est toute une histoire hein. Donc mais pour ça, c'est pas donné à tout le monde aussi, et déjà financièrement c'est ça pousse beaucoup, hein, on est d'accord. Donc je vais me tourner via le WhatsApp de Radio One pour voir si oui, vous avez pu trouver le mot du jour qui compte que 4 bonnes lettres, je dis bien 4 bonnes lettres là aujourd'hui pour bah, justement cette personne qui passe ses longues journées derrière l'écran. Il n'y a pas pour sortir, il va voir la stémanzée, il n'y a pas pour sortir pour aller faire un petit footing. Non, pas du tout. Absolument pas. Et au contraire, cette personne est connectée mais tout le temps, bien évidemment. Donc 4 lettres aujourd'hui pour notre jeu de mots du jour. Voyez bien comment ça s'écrit les amis. Hein. Donc pour les 4 bonnes lettres. Et je rappelle que notre grand gagnant du jour, le jeu de mots avec Agilis qui vous offre, écoutez bien, aujourd'hui 3 sachets de 2 kilos chacun de la marque Basmati Rice Fatima Gold, c'est pour vous ce matin, et en plus on rajoute également une bouteille de l'huile d'olive Saint-Georges de 500 ml. Donc c'est votre cadeau là aujourd'hui si vous trouvez bien sûr la bonne réponse ce matin pour notre jeu de mots du jour. Et rendez-vous tout à l'heure vers 6h45. Il est 6h20, on revient après la courte pause pub pour les avis d'essai présenté par Hélène, en vous souhaitant surtout un très très bon lundi. Merci d'être avec nous et à tout de suite.
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1: On est prêt d'annoncer le décès de Madame Alvina Gungudu. Décès de Madame Alvina Gungudu, née à Padoue, âgée de 47 ans, aussi connue sous le nom d'Alvina. Le convoi sortira de chez son époux à Gungudu Lane, Upper Vale, aujourd'hui à 9h30 pour se rendre au crématorium de Belmont. Décès de Monsieur Déodote Goklou. Décès de Monsieur Déodote Goklou, âgé de 96 ans, aussi connu sous le nom de Tongorson. Le convoi sortira de son domicile au numéro 12, avenue Willingston, 4 bornes, aujourd'hui à 10h, pour se rendre au crématorium de Gandhi à Palma. Décès de Madame Iwanti Djoudari. Décès de Madame Iwanti Djoudari, née Jogi, âgée de 73 ans, aussi connue sous le nom de Pavati. Le convoi sortira de chez son fils à Grand Bafon, l'Almaty, aujourd'hui à 10h, pour se rendre au crématorium de Gandhi à Palma. De Gandhi à l'Almaty. Le décès de Madame Neloti Sorojbali. Décès de Madame Nelauti Sorojbali Mahadeo, âgée de 76 ans, aussi connue sous le nom de Rita. Le convoi sortira de chez son fils à Kanailin La Flora aujourd'hui à 10h30 pour se rendre au crématorium de Grand Bois. Et le décès de Madame Marie-Patricia Will. Décès de Madame Marie-Patricia Will, née Arikion, ex-professeur d'école maternelle à Stanley, âgée de 87 ans. Le convoi sortira de la chapelle ordant de Moura, route royale Petite Rivière, aujourd'hui à 13h, pour se rendre à l'église de Saint-Patrick et de là au cimetière de Saint-Jean. À toutes ces familles endeuillées, Radio One présente ses plus vives sympathies.
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0: pas vous mentir, hein. Oui, c'est bien lundi, c'est une nouvelle semaine. Allez, quand il faut y aller, bien sûr, avec la promesse des meilleurs cadeaux. 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
0: Allez, nous sommes bien le 25 mai et nous aurons le plaisir de célébrer notre Gémeaux du jour tout à l'heure vers 6h50. Les natifs du 25 sont très généreux, attentionnés et charmants, voilà, très gentils. Même si vous ne vous laissez pas faire, et bah oui. 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
0: Nous sommes aussi dans, nous tombons dans l'autre, vous êtes à la Lille, donc c'est la promesse même de cette belle semaine en perspective. 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
6: Très bon réveil et bon lundi, Ready One, il est 6h30. Nous voyons le sommaire et l'essentiel de l'actualité avec vous, Rodney Pierre-Louis. Ce matin, vous nous parlerez de cette hausse du key rate.
7: François de Grivel craint un ralentissement de l'investissement privé. L'industriel sera l'invité de Focus ce matin après le journal de 8h. Le CEB lance une campagne pour réduire la consommation d'énergie. Les autorités appellent la population à poursuivre les gestes de sobriété énergétique face à la hausse des coûts. Violence et agression sur nos routes, la route est devenue un western, déplore l'évêque Jean-Michaël du Rhône. Dette publique, Silverbank, collège électoral pour la nomination du président de la République et lutte contre la drogue et le blanchiment d'argent à l'agenda de la séance parlementaire de ce mardi. Et puis actualité à l'étranger, Ebola en République démocratique du Congo, plusieurs centaines de cas suspects recensés.
6: Merci Rodney. Pierre-Louis, rendez-vous tout à l'heure à 7h pour le Grand Journal.
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2: Allez, pour l'actu sport, avis. Alors là, oui, vous nous parlez de cette soirée, mais quelle belle soirée et complètement folle hier en Première Ligue.
3: Et oui, Luana, des larmes, des adieux, un titre historique pour Arsenal et un énorme drame pour West Ham. On revient maintenant sur cette dernière journée complètement électrique du championnat anglais. Les Gunners ont terminé la saison par une victoire 2-1 sur la pelouse de Crystal Palace. Une soirée historique pour les hommes de Mikel Arteta, avec des scènes incroyables après le coup de sifflet final. Autre fait marquant, le jeune Max Dorman est devenu le plus jeune titulaire de l'histoire moderne d'Arsenal en Première Ligue à seulement 16 ans. Très grosse émotion également du côté de Manchester City. Les Citizens ont perdu 2-1 face à Aston Villa. Dans ce qui ressemblait fortement au dernier match de Pep Guardiola, la tête du club anglais, le technicien espagnol a eu droit à un hommage très émouvant de la part des supporters. Autres adieux importants, Bernardo Silva et John Stones. Les deux joueurs ont aussi été honorés à l'Etihad Stadium. Grâce à cette victoire, Aston Villa valide sa qualification pour la prochaine Ligue des Champions. C'est le drame de cette dernière journée. West Ham s'est imposé 3-0 contre Leeds United. Mais cela n'a pas suffi. Les Hammers sont officiellement relégués en Championship après 14 saisons consécutives dans l'élite anglaise. Pourquoi ? Parce que Tottenham a réussi à battre Everton 1-0 dans un match ultra tendu. Les Spurs sauvent donc leur peau, tandis que West Ham descend en deuxième division. De son côté, Manchester United a terminé la saison en beauté avec une victoire 3-0 contre Brighton. Et surtout, Bruno Fernandes a battu le record de passes décisives sur une saison en Premier League avec 21 assists. Le Portugais dépasse les anciennes références établies par Thierry Henry et Kevin De Bruyne. Une performance historique pour le capitaine mancunien. Grosse désillusion pour Liverpool malgré le nul 1-1 contre Brentford à Anfield. Les Reds avaient besoin d'une victoire pour garder en espoir de qualification en Ligue des Champions. Mais ce match nul les condamne finalement à l'Europa League la saison prochaine. Mais au-delà du résultat, l'émotion était immense à Anfield. Mohamed Salah et Andy Robertson ont disputé leur dernier match à domicile sous les couleurs des Reds. Les deux joueurs ont quitté la pelouse sous une énorme standing ovation des supporters. À Roland-Garros à présent, les premiers grands noms ont déjà lancé leur tournoi hier à Paris. Novak Djokovic s'est qualifié sans trembler pour le deuxième tour, tout comme Alexander Zverev. Mais la grosse surprise de cette première journée reste l'élimination de Taylor Fritz, battu par le jeune américain Nishesh Basavaredi. Et aujourd'hui, plusieurs très belles affiches sont au programme. Tous les regards seront tournés vers Iga Swiatek qui débute son tournoi face Emerson Jones. Gaël Monfils opposé à Hugo Gaston dans une affiche 100% spectaculaire. Casper Ruud et Ben Shelton feront également leur entrée en lice. Une journée très attendue également pour le public français avec probablement une énorme ambiance autour de Gaël Monfils qui dispute peut-être son dernier Roland-Garros. Et enfin, en Formule 1, Kimi Antonelli continue d'impressionner. Le jeune pilote Mercedes de seulement 19 ans a remporté le Grand Prix du Canada cette nuit, signant au passage une quatrième victoire consécutive en championnat. La course a basculé après l'abandon dramatique de son coéquipier George Russell, alors leader de l'épreuve, victime d'un problème moteur en pleine bataille avec Antonelli. Derrière l'Italien, Lewis Hamilton termine deuxième pour Ferrari et Max Verstappen complète le podium pour Red Bull. Voilà fin de cette page sportive. Merci de l'avoir suivi. La suite avec vous, Luana.
2: Merci beaucoup, Avi. Vous serez de retour tout à l'heure après 7h30.
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2: Allez, à 6h37, nous voyons les températures là aujourd'hui. C'est un lundi tout gris, hein, attention. Donc en plus, pas beaucoup de doux vers le centre de l'île. Donc il pleut aussi, il fait froid les amis. Mais voilà, il faudra sortir bien couvert là aujourd'hui. Yes, on y arrive. Et côté maximal, justement vers le centre de l'île, de 22 à 24 degrés dans Curepipe et les alentours. Et il fera entre 27 et 29 degrés vers les régions côtières aujourd'hui. Bon, pas vraiment la présence de Monsieur Soleil, mais très venteux quand même, avec des rafales de 60 km/h vers certaines régions de l'île. Ça caille aussi sur la capitale, et puis bah écoutez, ça fait du bien. Il fait pas chaud, voilà. Nous sommes en début d'hiver, comme il se doit. Et puis bah oui, sortez couvert encore une fois, et soyez prudents sur les routes.
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2: Show, allez, le meilleur des réveils, force à vous là aujourd'hui pour bien démarrer cette nouvelle semaine ensemble. Et là, pour le super pack cadeau contenant votre tasse iconique rouge Nescafé, votre travel mug également, et puis la cuillère Nescafé, le pot de 50 grammes et un daiquiri Nescafé pour vous. Cadeau tout à l'heure avant 9h. La question du jour, parce que voilà, comme chaque matin, une petite question là pour vous inviter à jouer. Dites-nous quel est le slogan mondial de Nescafé qui vous invite à savourer chaque instant. Voilà, c'est le dernier slogan de cette campagne Nescafé. Très souvent, enfin tous les jours au Modiali, tous les jours au Modiali, même dans nos points pub, on attend votre bonne réponse au 58 53 77 21. Donc il nous faut aujourd'hui, pour jouer avec nous avec Nescafé, le slogan mondial donc qui vous invite à savourer chaque instant. On va pas vous aider parce que vous êtes bien péconne sa réponse là. Voilà, 58 53 77 21. Sinon, à défaut, vous avez encore du temps pour aller chercher votre bonne réponse. Je vous souhaite bonne chance. Nescafé, tit. Allez, bonne chance.
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C'est la nouveauté Bolly du chanteur Neil Kamal Singh ce matin. C'est surtout pour la reprise Dime pour le deuxième volet du film Patti Patni. Yes, ben voilà, au revoir donc, pour le deuxième volet, tout simplement. Oui, nous on démarre bien ce lundi ensemble en espérant surtout que ce dernier lundi, c'est le dernier lundi de mai, hein. Attention, bah oui, de ce cinquième mois, nous sommes le 145e jour de cette année 2026. Vous êtes donc, j'espère que c'est un chiffre qui vous portera chance tout à l'heure lors de notre Big Quiz 60 secondes chrono. Le récap sur la question inscription du jour, mais qu'est-ce qui arrive ? On a reçu Beatles, on a reçu le groupe Toto. Nous avons aussi reçu Coldplay, vous êtes, alors que ça n'a rien à voir. Hein. Nous recherchons ce groupe de hard rock et de heavy metal allemand fondé en 1965 par le guitariste Rudolf Schenker. Voilà, si j'y arrive, avec plus de 100 millions d'albums vendus à travers le monde. Il s'agit de l'un des groupes de rock les plus célèbres, voire même durables aussi de l'histoire de la musique européenne. Célébrant ses 60 ans de carrière, les grands hits Wind of Change, Still Loving You, Rock You Like a Hurricane, et ce n'est pas aussi le groupe Guns N' Roses, et je disais, hein, et pas Toto. Écoutez ceci, on va sur un Wind of Change. Allez, on fait ça. Écoutez ceci.

0: Alors dites-nous ce matin, oui, quel est ce groupe allemand que nous recherchons? C'est pour l'inscription 60 secondes chronos, 88 10 Amtel, 83 83 Mighty, le WhatsApp de Ready One, 58 53 77 21, ou alors le standard avec Hélène au 210 8 9 10 60 secondes. Rendez-vous tout à l'heure après 7h30. Et je rappelle que notre finaliste profitera également de 500 roupies chez notre partenaire Super U. Je vous souhaite ce matin bonne chance.
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0: Notre page santé avec notre partenaire Formland cette semaine. Et ben oui, en jeu, un super pack cadeau à remporter là, tout de suite maintenant. Donc galopez, prends le téléphone, tombe-le là, faites le 210-8910. 210-8910, c'est maintenant qu'il faut nous appeler avec Formland. On va prendre un appel au pif hein, dans quelques instants. 210-8910. Donc galopez, vite, vite. Et ce sera dans quelques petites secondes. 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Ça y est les amis, oui, on va prendre la direction du standard sans plus tarder. Vous êtes au taquet là ce matin, et là on se dirige où, Hélène? Tintin. Oui, demain une minute, ne raccrochez pas là. On vous prend à l'antenne. Allez, dites-nous, Hélène.
3: C'est Teddy que nous accueillons, de Rosil.
0: Bonjour, Teddy.
4: Bonjour, Loulou. Comment ça va?
0: Oh, on va bien et très, très bien. On est ravis de vous avoir avec nous là ce matin, Teddy. Mais vous pétez la forme, Teddy.
4: Ah oui, je pète la forme comme vous.
0: Génial. Et c'est ce qu'on aime ce matin. Teddy, bravo. Vous remportez le pack cadeau Formland.
4: Merci beaucoup.
0: La dent et la Family Cereal, Hot Chocolate, Milk Powder et le tout avec un joli mug, rien que pour vous montrer, cher Teddy, branded Formland. Merci à vous surtout d'avoir joué avec nous, Teddy.
4: Merci, bonne journée à vous.
0: Excellente
4: journée.
0: Un petit
4: coucou à toute la famille Biarritz, à Elémé, à part vous, Ignace et tous ceux que je connais, et à Radio One aussi.
0: Génial, merci beaucoup Teddy, de gros bisous doux et des bisous fous. Ne raccrochez surtout pas, Hélène vous récupère bien sûr hors antenne. Ah ben voilà, rendez-vous demain sans faute avec notre partenaire Formland.
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3: Merci justement d'être avec nous ce matin ou que vous soyez branchés le Wake Up Show et Ready One. Passons à notre jeu de mots du jour avec notre partenaire Agilis. Alors là, je me tourne vers Hélène. On accueille qui ce matin au standard, Hélène, pour notre jeu de mots? Dites-nous tout, Hélène.
4: Et direction Beaubassin avec Sita.
3: Sita, bonjour.
5: Bonjour.
3: Bonjour, comment ça va, Sita?
5: Très bien, et vous?
3: Bien, donnez-moi le mot du jour comptant les quatre lettres faciles ce matin.
5: C'est geek.
3: Bien sûr. Oh yeah. Bravo, Sita.
5: Merci.
3: Et vous remportez là, aujourd'hui, les trois sachets de 2 kilos, chacun de la marque Basmati Rice, Fatima Gold et une bouteille de l'huile d'olive Saint-Georges de 500 ml. C'est pour vous ce matin.
5: Merci beaucoup.
3: Merci, Sita. On vous souhaite une très bonne journée. Ben oui, geek. Le 25 mai marque la journée internationale des geeks. C'est le rendez-vous hein, pour célébrer toute une connaissance autour de la technologie, l'informatique, programmation, intelligence artificielle. Ben oui, beaucoup. Ou encore les nouveaux gadgets technologiques. Il y a eu de l'évolution du mot geek. Avant des années de cela, c'était péjoratif. Hein. Donc, c'était presque une insulte pour désigner une personne solitaire, asociale et un peu bizarre. Qui aussi blême qu'Admure, Admure Blanc, bien sûr. Et aujourd'hui, c'est devenu une étiquette tendance et tellement valorisante aussi, parce que voilà, les geeks, aujourd'hui, dirigent les plus grandes entreprises de la tech, créent même les films les plus loués au box-office mondial. Donc, vous êtes geek, vous connaissez un geek, vous travaillez au sein même d'une entreprise où vous côtoyez des geeks, alors souhaitez bonne journée à ce geek que vous connaissez là aujourd'hui, en cette journée internationale des geeks. 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
1: Ce 25 mai, souhaitons un joyeux anniversaire là ce matin. Oui, nos meilleurs vœux à vous, les Gémeaux du jour. On vous embrasse tous très très fort. Et parmi les people, l'acteur irlandais, celui qui joue Thomas Shelby, le chef dans Peaky Blinders, bien évidemment, ou encore, on l'a vu, exceptionnel dans le rôle de Oppenheimer, il s'agit de Cillian Murphy. Certains disent Cillian Murphy, c'est vous qui voyez. En tout cas, une chose est sûre, l'acteur, il fête aujourd'hui, tenez-vous bien, c'est 50 ans, oui, 50 ans pour l'acteur à la tête même du chef dans Peaky Blinders. Également, les 63 ans de Mike Myers, à jamais, le Austin Powers. Un clin d'œil aussi à l'acteur britannique connu pour son rôle de Gandalf dans Le Seigneur des Anneaux ou encore Le Hobbit. C'est Ian McKellen, c'est l'acteur Ian McKellen et il fête ses 87 ans. Là, aujourd'hui, en ce lundi, toujours la même, à la Lila. Yes, oui, et d'ailleurs, il est temps d'accueillir notre buff des winners du jour. Hélène, douce Hélène, qui est avec nous ce matin.
2: Et direction Petite Rivière avec Désiré.
1: Désiré, bonjour.
3: Bonjour, Luana.
1: Bonjour, Kimanière.
3: Ouais.
1: Bien, bien levé depuis qu'elle est indésirée.
3: Ça fait pas.
1: Ah ben oui, parce que tu fais bien le boulot en fait, n'est-ce pas?
3: Ouais.
1: Ah là là, l'anniversaire d'un travail, Désiré, aujourd'hui, en ce 25 mai, 47 ans. Happy birthday.
3: Oh yeah. Merci, merci.
1: Bah, nous vous remercier maman, surtout.
3: Ouais, merci. Ouais,
1: oui.
3: Lui aussi, hein, cela.
1: Aujourd'hui?
3: Ouais.
1: C'est vrai, Claudine, combien avait gagné? Ah, la problème. Désiré, pas fait trop connaître. Combien il gagne?
3: 67.
1: Maman, allez, un double applaudissement pour Claudine. Happy birthday. En tout cas, on l'embrasse très, très fort. Ah, ben justement, The Pokaparaf, tous les deux, mère et fils, profitez pourquoi pas de ce ticket resto de 500 roupies chez notre partenaire Bento Sushi.
3: Ouais.
1: Oui, c'est pour vous ce matin. L'occasion, profiter, goûter, tester les produits frais, bien évidemment. Désiré, on vous laisse filer parce que voilà, et vous êtes en route pour le boulot, c'est ça?
3: Oui, en route.
1: Allez, Manzoli, bonne journée, Désiré.
3: Merci.
1: Bah oui. On vous embrasse très très fort et encore une fois, joyeux anniversaire également à Claudine. Vous imaginez, Claudine, bah oui, ça c'est une maman, ça lui vous préfère inscrire ses enfants. Et même si elle fête son anniversaire aujourd'hui, en tout cas, Claudine, gros bisous doux et des bisous fous. Et encore une fois, joyeux anniversaire à vous deux, soit Désiré et maman Claudine. 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
1: Ben oui, en ce lundi 25 mai, voyons ce que nous réservent les astres là aujourd'hui. On démarre avec vous les béliers. Prenez le temps d'écouter avant d'agir. Ça va jouer en votre faveur. Les taureaux, ne doutez pas de vos capacités à avancer pas à pas avec confiance. Gémeaux, évitez de trop vous disperser là aujourd'hui. Concentrez-vous sur l'essentiel. Les cancers, accordez-vous un moment de calme. Ben oui, pour mieux gérer vos émotions. Lion, votre énergie est forte. Utilisez-la pour motiver aussi votre entourage. Vierge, ne cherchez pas la perfection à tout prix. Faites-vous confiance. Les balances, prenez une décision sans trop hésiter. Votre instinct est le bon. Scorpion, allez rester patient face à une situation qui demande du temps. Là aujourd'hui, surtout, Sagittaire. faire, gardez votre optimisme. Même un petit effort donnera de grands résultats. Et n'oubliez pas de sortir votre sourire. Amis Sagittaires, Capricorne, pensez à ralentir le rythme et à souffler un peu. Voilà, ça sert à rien de démarrer sur les chapeaux de roue le lundi. Vous avez toute la semaine pour être au taquet. Verseau, une nouvelle idée mérite toute votre attention. Osez la développer. Et enfin les Poissons, ne laissez pas les doutes freiner vos envies. Avancez sereinement, tranquille. Très bon lundi tout le monde et belle semaine.
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1: Et prenons la direction du Standard. Vous étiez au rendez-vous avec Décathlon. 5 ans de passion de sport pour tous. Qui est notre sportif du jour, Hélène?
2: Et nous accueillons Naresh de Rosebel.
1: Naresh, bonjour.
6: Bonjour Luana, ça
1: bonjour,
6: va?
1: Ça va très bien et vous?
6: Ça va bien, merci.
1: Oui, réveillé depuis quelle heure?
6: 5h du matin.
1: 5h, nous pas le boulot aujourd'hui là.
6: Définitivement, ouais.
1: Dans quel domaine on travaille, Naresh?
6: Métro Express dans les finances.
1: Ah là là, oh là là, vous jonglez avec les chiffres toute la journée. Du coup, on a besoin de sortir quelquefois, de décompresser un bon coup, un galou-galou pentigit.
6: Oui.
1: Ah ben génial, Naresh. Et en tout cas, merci d'être avec nous ce matin. Et en plus, Naresh, c'est votre première fois dans votre Wake Up Show. Bienvenue. On adore les premières fois sur Radio 1. Et là, ce matin, on revient sur la question du jour. Naresh, Décathlon propose environ 500 produits ou plus de 5000 équipements.
6: 5000.
1: 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Bravo, Naresh.
6: Merci, merci.
1: La carte cadeau de 1000 roupies, c'est pour vous chez Décathlon à Bagatelle ou Beauplan, c'est vous qui voyez. Et nous vous souhaitons une bonne journée, Naresh.
6: Bonne journée.
1: Merci, ciao, bye bye. Ben voilà, pour une première fois, on comprend, on est un peu timide, mais voilà, ça ira bien sûr très prochainement. Mais bravo à Naresh qui remporte la carte cadeau de 1000 roupies chez notre partenaire Décathlon à l'occasion de son 5e anniversaire. 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

0: se donne rendez-vous dans la prochaine heure avec les 12 minutes info qui arrivent dans quelques secondes. 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

0: Très bon lundi, 25 mai, merci d'écouter Radio 1, il est 7h. Le grand journal avec vous, Rodney Pierre-Louis, pour démarrer ce matin les titres budget 2026-2027, les mesures pour le secteur automobile critiquées.
1: La hausse des taxes n'a pas réduit le trafic ni le nombre de véhicules. Les professionnels réclament une révision de certaines décisions budgétaires. Hausse du key rate, François de Grivel craint un ralentissement de l'investissement privé. L'industriel sera l'invité de Focus ce matin après le journal de 8h. Le CEB lance une campagne pour réduire la consommation d'énergie. Les autorités appellent la population à poursuivre les gestes de sobriété énergétique face à la hausse des coûts. Dette publique, Silver Bank, collège électoral pour la nomination du président de la République et lutte contre la drogue et le blanchiment d'argent à l'agenda de la séance parlementaire de ce mardi. Et puis actualité à l'étranger, Ebola en République démocratique du Congo, plusieurs centaines de cas suspects recensés. Autant pour les titres de cette édition, merci de nous rejoindre pour ce journal. À 2 semaines de la présentation du budget 2026-2027, plusieurs observateurs estiment que les mesures annoncées l'an dernier pour le secteur automobile n'ont pas produit les effets attendus. Malgré la hausse des droits d'accises et des frais d'immatriculation, la congestion routière demeure un problème majeur alors que les prix des véhicules ont fortement augmenté. Alison Sinapen.
2: Rinald Tilok, secrétaire général de la Motors Vehicle Dealers Association, est d'avis que la réintroduction des taxes sur les véhicules hybrides et électriques, ainsi que la hausse des taxes douanières sur les véhicules conventionnels, n'ont pas eu l'effet escompté. Le parc automobile mauricien et notre consommation de carburant n'ont nullement diminué.
3: Nous importons environ 210 000 tonnes métriques de l'essence qui coûte environ 90 milliards par an. Et ça, 90 milliards-là, comme c'est dirait, nous paye gaspille 63 milliards là-dedans. À cause de le taux thermique, nous n'avons pas brûlé tout l'essence, 70% perdu. Donc c'est pourquoi il nous besoin d'encourager le taux électrifié.
2: Une baisse du parc automobile à Maurice aurait permis de réduire le trafic aux heures de pointe, un objectif que nous n'avons pas réussi à atteindre, selon l'urbaniste Zahir Alam.
4: Nous pouvons la population tenir garde à une flotte plus polluante et plus dangereuse sur la route. Donc, on va trouver ça, it doesn't make sense. On va trouver que si l'on veut vraiment réduire le flot de véhicules, réduire aussi le nombre d'accidents, nous ne voulons pas que d'ici l'auto, nous voulons aussi la ville.
2: Manoj Rajkumar est catégorique. Le nombre d'accidents sur nos routes continue d'augmenter. Selon le président de l'association des moniteurs d'auto-école, il faut changer le mindset des Mauriciens lorsqu'ils sont au volant.
5: Il n'est pas de marcher, ni pour moi, ni pour personne. Hein. Il n'est pas du tout logique si le nombre des accidents peut continuer à augmenter. Il veut dire, mais je n'ai pas fait marcher. Et il y a un problème. Pour nous baisse le nombre de voitures sur la rue, c'est pas nettement taxe, l'essence de monter, nombre de voitures de roule pareil. Solution là, bien cherche ailleurs. Pas tout le temps sanction en général qui amène ça. Nous faisons sanction de Bandimoun qui te fout pas mal avec certains règlements de la route.
2: Les professionnels espèrent que le gouvernement reviendra sur certaines des mesures prises l'an dernier.
1: Il faut s'attendre à un ralentissement de l'investissement privé avec la hausse du taux directeur, explique François de Grivel. L'industriel indique que la décision du MPC d'augmenter le key rate de 4,50 à 4,75% est une mesure visant à stabiliser l'inflation. Cependant, il estime que cela aura un impact considérable sur les ménages et les entreprises. François de Grivel est au micro d'Emmanuel Hidou.
6: Il y a peut-être d'autres mesures que d'augmenter ce repo rate. Parce que nous savons qu'en Europe et aux États-Unis, les taux d'intérêt sont beaucoup plus faibles que chez nous. Pour relancer l'économie, il faut pouvoir investir, permettre aux ménages, aux personnes qui ont leur propre possibilité d'investir également, que les taux ne soient pas trop coûteux. Parce que à la fin du compte, peut-être que ça a aidé les banques elles-mêmes, parce que les banques gagnent leur vie sur les intérêts bancaires. Il serait bon que ce soit un peu plus modéré. On parle de 0,25%. Ce qui est déjà beaucoup, ça aurait pu être beaucoup moins. Au lieu de 0,25, vous aurez peut-être réduit également.
1: François de Grivel qui sera l'invité d'Emmanuel Ledoux ce matin pour le Focus et ce sera après le journal de 8 heures. Sur les 8 postes de maire et d'adjoints qui seront attribués aujourd'hui, 6 seront occupés par des femmes appelées à assumer ces responsabilités. Christelle Pondard sera leur maire et aura comme adjointe Mezabine Karamtalou pour la ville de Port-Louis. 4 bornes, Lachmi Ganga Bissoun et Indira Devi Kayala occuperont respectivement les postes de maire et d'adjointe. Ali Kader et Christelle Legrand prendront, eux, les rênes de la municipalité de Vacoa-Phoenix et la ville Lumière aura la plus jeune maire en la personne de Tachiana Pilé-Coupadou, tandis que Diana Ami reste l'adjointe au maire de Curepipe. Le Central Electricity Board lance une nouvelle campagne de sensibilisation sur les 6 prochains mois. L'objectif est de réduire au maximum la facture énergétique du pays. L'organisme rappelle que 3 cargaisons d'huile lourde ont coûté 1 milliard de roupies chacune, soit le double du prix habituel. L'appel des autorités à la population est de continuer les gestes de sobriété énergétique afin de réduire les besoins en énergie du pays. Thierry Ramassormi du CEB est au micro de Dany Hip.
7: Cette campagne s'articule surtout par rapport à la crise, donc la guerre qui nous fait vivre actuellement. 3 cargaisons d'huile lourde que le CEB servit, à peu près 30 000 tonnes métriques chaque cargaison. Fines coûte le CEB le double. Les fines sorties, 500 millions de roupies, N cargaison. Les fines arrivent, N milliards de roupies. Et le quatrième qui peut rentrer de Singapour également, l'épée coûte autant cher le 23 et que le 27 juin, les supposés arrivent à Maurice. Donc, qui fait, nous peut demander à la population faire preuve de vigilance, c'est qui pour aider nous diminuer la consommation, diminuer nos factures énergétiques à l'importation.
1: Monseigneur Jean-Michel Durone interpelle sur les cas de road rage sur nos routes. L'évêque de Port-Louis affirme que le pays est le théâtre de violence au quotidien et d'un manque de compassion, surtout sur nos routes. Selon lui, la route est devenue un véritable western et les automobilistes s'énervent pour un rien. Jean-Michel Durone appelle à une réflexion sur nos comportements au quotidien. C'était lors de son homélie hier à l'occasion de la messe de la Pentecôte au collège Sainte-Mérise. Écoutez un extrait.
8: Situation de violence dans les familles, situation de violence à l'école, au travail, à travers une discrimination, ou sur la route, ça peut frapper moi beaucoup aujourd'hui. Comment dire, le chemin, nous peut venir, comment dire, western. Comment dire, à un moment donné, un démon est capable, à un moment donné, c'est vrai, il est capable de faire sortir, comment dire, il est sorti, il est capable de barrer sur le tout. Mais coller à la montée, et à coller à la montée, volcan, et première agressivité, vini. Comme si, cela devient fréquent dans notre pays. Il y a aggravant. Ces cœurs fermés laissent la violence venir nous dominer.
1: La prochaine séance parlementaire, probablement la dernière avant la présentation du budget, sera bien remplie. Plusieurs questions adressées au Premier ministre risquent de faire monter la mayonnaise dans l'hémicycle. Écoutez ces détails avec Dany Hip.
9: Au menu des questions adressées au Premier ministre Navindra Gulam, le député Ramé Touaria s'intéresse à la dette publique dans un contexte économique difficile provoqué par les tensions géopolitiques et l'inflation importée. La députée Roubna Doriaou s'intéressera, elle, au projet de collège électoral pour la nomination du président de la République et du speaker de l'Assemblée nationale. Le député Kouchal Lebin demandera des informations concernant l'enquête initiée par la Financial Crimes Commission sur la Silver Bank. Quant aux questions adressées au ministre, celles de Joanna Béranger porteront sur le recrutement des travailleurs étrangers adressé au ministre du Travail Reza Houtim ainsi que sur l'AMSO adressé au ministre Orvin Boulel. A noter que la Constitutional Review Committee Bill sera présentée en seconde lecture lors de cette séance.
1: Les Cyber Security and Cyber Crime Regulations de 2026 entreront en vigueur le lundi 1er juin. Ils visent à établir un cadre réglementaire pour la conception et la gestion des infrastructures d'informatique critiques au sein de certains secteurs clés. Un National Cyber Security Committee sera habilité à désigner des systèmes relevant des infrastructures d'information critiques selon les critères énoncés dans la loi sur la cybersécurité et la cybercriminalité. Ashram Toel, ministre des Technologies de l'Information, de la Communication et de l'Innovation, est au micro de Vijayan Ayasami.
10: Aujourd'hui, la façon que digitalisation rend dans nous l'économie et nous dans nous la vie de tous les jours, elle a beaucoup de dépendance le one service de différents secteurs. Maintenant, il est important qu'ils nous assurent que tout ce one service qui peut être géré par une plateforme électronique, qui ce one service-là, je te réponds à ce thème de cybersécurité, de cyberrésilience et aussi de la disponibilité des services. C'est pour ça qu'il nous fait une trouvelie, nous fait une jugelie important qui nous passe une regulation, en fait, il faut une directive qui peut issue par l'État, qui certaines bonnes secteurs qui peuvent une partie très sensible de nous l'économie, je te réponds à sa banne nous.
0: Radio One, il est 7h10, nous marquons une courte pause pub et on se retrouve juste après pour la suite de ce journal.
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0: La suite de ce journal, Rodney Pierre-Louis, Ebola progresse rapidement en RDC.
1: Une épidémie qui continue de susciter une vive inquiétude en République démocratique du Congo. Plus de 900 personnes sont désormais soupçonnées d'avoir contracté le virus, selon le directeur général de l'Organisation mondiale de la santé, Tedros Adhanom Ghebreyesus. À ce jour, 101 cas ont été confirmés. Dans son dernier bilan, le ministère congolais de la santé faisait état de 204 décès sur 867 cas suspects. L'épidémie déclarée le 15 mai en RDC est causée par le virus Bundibugyo, une souche contre laquelle il n'existe actuellement ni vaccin ni traitement spécifique. Le taux de mortalité peut atteindre les 50%. Face à la progression rapide de la maladie, l'OMS a déclenché une alerte sanitaire internationale. Depuis un demi-siècle, Ebola a déjà fait plus de 15 000 morts en Afrique. Et puis la compagnie aérienne Royal Air Maroc a annoncé la suspension temporaire de plusieurs lignes vers l'Europe et l'Afrique centrale en raison de la hausse du prix du kérosène provoquée par des tensions au Moyen-Orient. Les vols vers Douala, Yaoundé, Libreville sont suspendus jusqu'au 9 juin. Ceux vers Bangui sont suspendus jusqu'au 17 juin, tandis que Kinshasa et Brazzaville ne reprendront pas avant le 30 juin. La compagnie évoque également une baisse de la demande sur certaines destinations. Cette décision, motivée par des raisons économiques, a déjà entraîné des annulations de vols et l'arrêt des réservations sur les lignes concernées. Voilà, nous sommes arrivés à la fin de cette édition. Merci de l'avoir suivi. Louana, c'est à vous pour la suite du Wake Up Show.
0: Merci Rodney Pierre-Louis. Rendez-vous tout à l'heure à 7h30 pour l'infotitre.
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3: 7h13, c'est le gris qui domine aujourd'hui en ce lundi avec déjà l'anticyclone au sud des Mascarennes qui occasionne toujours ces alizés modérés et relativement froids sur notre région. Donc il y a aussi des poches de brouillard, soyez prudents sur les routes vers les hauteurs ce matin avec quelques gouttes de pluie quand même vers l'est de l'île, au sud et le centre. Il va continuer d'ailleurs à pleuvoir vers le centre de l'île, Coeurpipe et les alentours. Et puis nous rappelons aussi que le vent nous vient de l'est-sud-est à une vitesse de 20 à 30 km/h et des rafales de 60 km/h vers certaines régions de l'île. L'avertissement de fortes houles reste en vigueur jusqu'à midi aujourd'hui. Donc ces houles venant du sud atteignant les 4 mètres. Donc on évite aujourd'hui les sorties en mer, surtout à l'heure des marées hautes. Une marée haute d'ailleurs prévue à 10h en matinée. Marée basse cet après-midi à 16h. Ce coucher du soleil pour ce qu'on aura est attendu à 17h38. Bonne journée, sortez couverts.

0: Show qui vous souhaite d'ailleurs allez, une très belle journée, belle semaine. Nouvelle chance également pour jouer à notre grand quiz de culture générale, faire péter l'oseille ce matin. Vous voulez être des nôtres, 60 secondes au chrono pour le grand quiz de culture générale. Dernier récap pour l'inscription du jour en musique ce matin. Nous recherchons ce groupe allemand de hard rock fondé en 1965, véritable légende de la musique, mondialement connu pour ses ballades puissantes ayant vendu plus de 100 millions de disques à travers le monde. Le groupe s'est fait connaître avec des hymnes comme à l'instant ce que vous entendez les premières notes Wind of Change ou encore Still Loving You, oui qu'on adore aussi sur Radio One, Rock You Like a Hurricane, également Always Somewhere, donc il y en a tellement hein, par rapport à ce groupe allemand que nous recherchons. Je disais un peu plus tôt, c'est allemand, donc du coup rien à voir avec Coldplay, pas les Guns N' Roses non plus, ni Toto. On attend vos bonnes réponses pour les dernières inscriptions par SMS 88 10 Amtel 83 83 Mighty, le WhatsApp de Radio 1 58 53 77 21, le standard avec Hélène avec vous au 210 8 9 10, et on se donne rendez-vous tout à l'heure 7h40, le duel, la grande finale pour les 10 000 roupies après 7h50. 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Donc, 60 secondes chrono. Bonne chance ce matin et rendez-vous tout à l'heure. Il est 7h16. On se retrouve après la courte pause pub pour l'infotrafic. Je vous dis à tout de suite.
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4: Nous sommes sur les routes avec vous, c'est lundi, forcément, et bien oui, les axes majeurs subissent la saturation du trafic en ce début de semaine. Les précisions du sergent Yumesh Ragou ce matin, heureusement, par contre, pas d'accident à signaler. Les ralentissements, quand Foucro d'ailleurs, il pleut, la route est glissante vers les hauteurs, soyez hyper hyper vigilants. Wooton pour faire Phoenix Saint-Jean, sortant du nord de l'île vers l'autoroute M2 à partir de Terre Rouge jusqu'au rond-point de Kédé, et puis bah, gros cailloux, petite rivière, ponçage, tout ça là, donc bloqué en ce moment, soyez hyper prudents sur les routes. Très bon lundi à vous tous.
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1: 23, allez, une fois n'est pas coutume, j'ai l'immense plaisir ce matin d'accueillir le Communication Manager du CEB. Avec nous au téléphone, Thierry Virasomi, bonjour.
2: Bonjour Loana, bonjour aux auditeurs de Radio 1 et je précise, c'est Thierry Virasomi.
1: Oui, j'ai écorché votre nom Thierry.
2: Pas de soucis.
1: Oh là là, c'est lundi.
2: Voici l'année, me dirait l'autre.
1: C'est le lundi, il y a tout plein de nuages,
2: tout
1: donc
2: on
1: a un peu la tête dans le guidon en ce moment. Bon, allez, Thierry, par contre, là, on est d'accord sur une chose. Le CEB lance une nouvelle campagne de sensibilisation énergétique. Thierry, dites-nous tout.
2: Tout à fait, Loana. Donc, il faut savoir que le CEB, nous étions en campagne pendant la période d'été. Nous étions donc pendant 6 mois en campagne. Donc, avec, comme vous le savez, les consignes qu'on avait laissées, c'est-à-dire avec l'alerte de couleur et les conseils pratiques qu'on avait partagés avec le public, je dirais. Mais là, nous démarrons une nouvelle campagne à partir d'aujourd'hui avec notre partenaire, le CEB et l'Energy Efficiency Management Office du ministère de l'Énergie, donc une campagne de 6 mois. Donc, beaucoup de personnes se posent la question, mais nous sommes en hiver, pourquoi une campagne de sensibilisation? Donc, il faut comprendre que c'est pas dans un contexte donc de chaleur ou d'augmentation de consommation, parce qu'il faut se rendre à l'évidence que ces jours-ci, la demande par jour tourne autour de 450 mégawatts, alors que pendant la période estivale, elle était de 600 mégawatts. Donc, pour en revenir à la question, pourquoi cette nouvelle campagne? C'est que nous nous trouvons dans une situation très compliquée avec le conflit au Moyen-Orient. Le CEB a fait acquisition de 3 consignments d'huile lourde au double du prix. C'est très très cher. 500 millions de roupies est passé à 1 milliard de roupies pour une cargaison. Vous imaginez la situation dans laquelle le CEB se trouve. C'est pourquoi, donc, l'équation, elle est toute simple. Moins de consommation, moins le CEB produit, moins d'importation. Donc, on arrive à importer moins. Donc, c'est pourquoi on demande à la population de jouer le jeu avec nous, de continuer cet élan national donc qu'on avait démarré au mois de décembre, janvier, février, mars de l'année dernière, donc où on demandait à la population de faire preuve de vigilance. Nous, on se trouve dans une situation très, très difficile. La première phase a porté ses fruits, il faut le dire. On n'a pas eu de délestage, donc des délestages partiels, alors qu'on prévoyait cela, le CEB a pu fournir une électricité de qualité et en continu à la population, donc pendant la période très très difficile. Donc on s'est dit, on peut compter sur ce geste adopté par les Mauriciens, vous pouvez toujours nous aider, donc c'est l'une des raisons pourquoi nous démarrons une campagne, donc à partir d'aujourd'hui, étalée sur 6 mois, qui va aller jusqu'au mois de novembre. Donc il faut se rendre aussi à l'évidence que il y aura des nouveautés dans ce programme. Par exemple, on va tous les samedis dans les malls, dans les foires, dans les marchés, nous participons aussi aux événements, d'ailleurs aux événements que les radios organisent. Il faut aussi le reconnaître que les radios, votre radio, Radio One, est partenaire de cette initiative. Donc vous êtes avec nous pour passer le message, pour sensibiliser le public, donc pour ne pas gaspiller d'électricité. Il y a aussi des causeries dans les écoles, dans les assemblées du matin. On y va les lundis, les mercredis et les vendredis pour sensibiliser les jeunes, parce que les jeunes donc peuvent véhiculer ce message à leurs parents pour ne pas gaspiller d'électricité. Donc, en un mot, pour vous dire que sur le plan répressif aussi, nous avons notre partenaire Energy Efficiency Management Office qui tombe sous l'égide du ministère, donc a déjà servi plus d'une dizaine de notices aux bâtiments commerciaux, aux bâtiments gouvernementaux, donc qui font du gaspillage de l'électricité. Donc, nous demandons en un mot, Loana, nous demandons à la population de faire preuve de vigilance et de respect quant à la consommation électrique.
1: Merci beaucoup, Thierry Virasomi. Ça y est, merci, l'ai bon là. Je vous souhaite une très bonne journée. Merci beaucoup.
2: Bonne journée, bonne semaine
1: Thierry.
2: À vous.
1: Thank you à vous également. Et puis, belle campagne, surtout de sensibilisation énergétique. Thierry Virasomi à l'instant, Communication Manager du CEB.
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5: Ready One, il est 7h31. L'info titre avec vous, Rodney Pierre-Louis, budget 2026-2027. Les mesures pour le secteur automobile critiqué.
6: La hausse des taxes n'a pas réduit le trafic ni le nombre de véhicules. Les professionnels réclament une révision de certaines décisions budgétaires. Hausse du key rate, François de Grivel craint un ralentissement de l'investissement privé. L'industriel sera l'invité de Focus ce matin après le journal de 8h. Le CEB lance une campagne pour réduire la consommation d'énergie. Les autorités appellent la population à poursuivre les gestes de sobriété énergétique face à la hausse des coûts. Dette publique, Silver Bank, collège électoral pour la nomination du président de la République et la lutte contre la drogue et le blanchiment d'argent à l'agenda de la séance parlementaire de ce mardi. Et puis, actualité à l'étranger, Ebola, République démocratique du Congo, plusieurs centaines de cas suspects recensés.
5: Rodney Pierre-Louis, merci, vous serez de retour tout à l'heure à 8h pour le Grand Journal.
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5: 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Vous revenez sur ce championnat d'anglais qui a vibré jusqu'aux dernières secondes hier soir.
10: Et oui, Loana, des larmes, des adieux, un titre historique pour Arsenal et un énorme drame pour West Ham. On revient maintenant sur cette dernière journée complètement électrique du championnat anglais. Les Gunners ont terminé la saison par une victoire 2-1 sur la pelouse de Crystal Palace. Une soirée historique pour les hommes de Mikel Arteta, avec des scènes incroyables après le coup de sifflet final. Autre fait marquant, le jeune Max Dorman est devenu le plus jeune titulaire de l'histoire moderne d'Arsenal en Premier League à seulement 16 ans. Très grosse émotion également du côté de Manchester City. Les Citizens ont perdu 2-1 face à Aston Villa. Dans ce qui ressemblait fortement au dernier match de Pep Guardiola, la tête du club anglais, le technicien espagnol a eu droit à un hommage très émouvant de la part des supporters. Autres adieux importants, Bernardo Silva et John Stones. Les deux joueurs ont aussi été honorés à l'Etihad Stadium. Grâce à cette victoire, Aston Villa valide sa qualification pour la prochaine Ligue des Champions. C'est le drame de cette dernière journée. West Ham s'est imposé 3-0 contre Leeds United. Mais cela n'a pas suffi. Les Hammers sont officiellement relégués en Championship après 14 saisons consécutives dans l'élite anglaise. Pourquoi ? Parce que Tottenham a réussi à battre Everton 1-0 dans un match ultra tendu. Les Spurs sauvent donc leur peau, tandis que West Ham descend en deuxième division. De son côté, Manchester United a terminé la saison en beauté avec une victoire 3-0 contre Brighton. Et surtout, Bruno Fernandes a battu le record de passes décisives sur une saison en Premier League avec 21 assists. Le Portugais dépasse les anciennes références établies par Thierry Henry et Kevin De Bruyne. Une performance historique pour le capitaine mancunien. Grosse désillusion pour Liverpool malgré le nul 1 partout contre Brentford à Anfield. Les Reds avaient besoin d'une victoire pour garder un espoir de qualification en Ligue des Champions. Mais ce match nul les condamne finalement à l'Europa League la saison prochaine. Mais au-delà du résultat, l'émotion était immense à Anfield. Mohamed Salah et Andy Robertson ont disputé leur dernier match à domicile sous les couleurs des Reds. Les deux joueurs ont quitté la pelouse sous une énorme standing ovation des supporters. À Roland-Garros à présent, les premiers grands noms ont déjà lancé leur tournoi hier à Paris. Novak Djokovic s'est qualifié sans trembler pour le deuxième tour, tout comme Alexander Zverev. Mais la grosse surprise de cette première journée reste l'élimination de Taylor Fritz, battu par le jeune américain Nishesh Basavaredi. Et aujourd'hui, plusieurs très belles affiches sont au programme. Tous les regards seront tournés vers Iga Swiatek qui débute son tournoi face à Emerson Jones. Gaël Monfils opposé à Hugo Gaston dans une affiche 100% spectaculaire. Casper Ruud et Ben Shelton feront également leur entrée en lice. Une journée très attendue également pour le public français avec probablement une énorme ambiance autour de Gaël Monfils qui dispute peut-être son dernier Roland-Garros. Et enfin, en Formule 1, Kimi Antonelli continue d'impressionner. Le jeune pilote Mercedes de seulement 19 ans a remporté le Grand Prix du Canada cette nuit, signant au passage une quatrième victoire consécutive en championnat. La course a basculé après l'abandon dramatique de son coéquipier George Russell, alors leader de l'épreuve, victime d'un problème moteur en pleine bataille avec Antonelli. Derrière l'Italien, Lewis Hamilton termine deuxième pour Ferrari et Max Verstappen complète le podium pour Red Bull. Voilà, fin de cette page sportive. Merci de l'avoir suivi. La suite avec vous, Luana.
5: Merci beaucoup, Avi. Et vous serez de retour demain matin sur Radio 1 à partir de 5h pour Matin Bonheur.
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5: 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Voyons les températures, il est 7h37 sur Radio 1, oui ça caille un peu, c'est tout gris là, généralisé, il va pas tarder à pleuvoir d'ailleurs sur la capitale j'ai l'impression, et aujourd'hui justement je le rappelle, l'anticyclone au sud des Mascareignes occasionne ce temps changeant, nuageux et pluvieux. Côté maximal de 22 à 24 degrés vers les hauteurs, cœur pipé les alentours, et de 27 à 29 degrés les régions côtières. Soyez prudents, toujours sur les routes, des poches de brouillard, chaussées glissantes, c'est lundi, belle journée à vous tous.
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0: Réaccution ancestrale de Yann Mumbad à l'instant pour vous en ce lundi. Très très bon lundi à vous tous. Et bah oui, bon début de semaine. Merci d'attaquer cette journée là en notre compagnie. 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
0: And let's go shopping time avec notre partenaire Body and Soul ce matin. Merci d'avoir joué pour ce voucher shopping à l'occasion de la fête des mères que les mamans cette semaine dans votre Wake Up Show. Et justement, qui est notre maman du jour, Hélène?
2: Et nous accueillons Sharon de 80.
0: Bonjour Sharon.
3: Bonjour Ludo.
0: Bienvenue, comment ça va?
3: Ça va très bien,
0: et toi? Oui, bien, merci d'être avec nous ce matin. Maman de combien, Sharon?
3: Des trois enfants.
0: Trois enfants, ils ont quel âge?
3: 15, 12 et 10.
0: Pas de grand béné, ça, hein, oui, ça va. Oui. Ben oui, en tout cas, Sharon, merci de prendre le temps de jouer avec nous. On revient sur la question du jour. Dites-moi, pour la fête des mères, la carte cadeau, elle est valable pendant un mois ou alors un an, Sharon?
3: Un an, bien sûr.
0: Oh, ouais. Chez Body and Soul, et vous, Sharon, rien que pour vous, ok? Vous laissez les enfants à la maison et vous allez faire votre shopping chez Body and Soul dans l'un de ces 20 magasins à travers l'île avec la carte cadeau de 1000 roupies, Sharon.
3: Merci beaucoup, Ludo.
0: Avec plaisir, je vous embrasse. Je vous souhaite beaucoup de courage et surtout une bonne fête des mères, Sharon.
3: Merci, merci beaucoup.
0: Bisous, ciao, bye bye.
3: Bisous, au revoir.
0: Au revoir, ouais, bonne journée et surtout très belle semaine. Oui, c'est la dernière semaine avec notre partenaire Body and Soul. C'est uniquement pour les mamans. Rendez-vous demain.
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3: Merci d'être au rendez-vous en ce lundi. Nouvelle semaine pour notre grand quiz de culture générale. 60 secondes de chrono. Et bah oui, avec ce jackpot à hauteur de 10 000 roupies en une minute. Nous allons accueillir nos challengers dans quelques instants. Ils sont là déjà calés, ready, on set. Mais d'abord, retour sur l'inscription du jour. Et bah oui, il fallait trouver ce groupe. Wind of Change ou encore Still Loving You, entre autres. Fallait trouver, bien évidemment. Scorpions, ce matin, oui, c'est la définition même d'un groupe intemporel, je ne traverse quoi, 6 décennies, vous êtes, en restant aussi populaire et influent, un exploit que très peu d'artistes rock, de groupe même, ils ont pu réussir à accomplir aujourd'hui. L'inscription Scorpions est un clin d'œil à Klaus Main, le chanteur emblématique à la voix puissante et unique. Il a rejoint le groupe en 1969, et puis bah il a écrit la majorité des textes. Klaus Main, il fête ses 78 ans aujourd'hui, oui, d'où ce clin d'œil. Et cela avant qu'on parie, hein. Ah, attention. Ouais, ça doit être beaucoup d'infusions de thym, ça, hein, et de miel. Encore une fois, bravo à vous tous pour avoir trouvé le groupe Scorpions ce matin. Nous accueillons nos challengers. Nous sommes du côté d'Albion et nous avons Joy avec nous. Joy, bonjour.
4: Oui. Bonjour, bonjour, bonjour.
3: Bonjour, Joy, comment ça va?
4: Ah, voilà, très bien.
3: Oh, bah écoutez, merci d'être avec nous ce matin, Joy, pour cette belle aventure, 60 secondes chrono. Vous faites face à Peggy du côté de Baie du Tombeau. Peggy, bonjour.
5: Bonjour, Anna.
3: Bonjour. Oui, comment ça va, Peggy?
5: Ça va très bien.
3: Merci d'être au rendez-vous ce matin, Peggy et Joy. Oui. Alors, je vous rappelle l'inscription, c'est-à-dire le principe même, et vous aurez chacun 30 secondes pour répondre à nos 5 questions de culture générale. C'est celle ou celui avec le plus de points qui passera en finale ce matin pour les 10 000 roupies, d'accord?
4: Ok.
3: Vous dites passe si vous bloquez sur une question. Vous avez une proposition aussi, laissez sortir, on ne sait jamais, c'est peut-être la bonne réponse. Et ça, on le répète chaque matin. Peggy et Joy, prenez plaisir à jouer avec nous, bonne chance.
4: Merci, merci.
3: Peggy, on se dit à tout de suite, c'est avec Joy que nous allons démarrer, d'accord?
5: Oui. Oh.
3: Très bien. Joy?
4: Ok, oui, Loulou.
3: Ready?
4: I am.
3: Très bien, le chrono à la fin. De la première question, votre réponse avec Joy. Nous parlons cinéma. Dites-moi qui est cet acteur qui interprète le personnage Jack Dawson dans le film Titanic.
4: DiCaprio.
3: Oui. Quelle ville italienne est surnommée la ville éternelle?
4: Rome.
3: Oui. Quel animal est l'emblématique même de l'Australie?
4: Kangourou.
3: Oui. Quel os protège le cerveau?
4: Je passe.
3: Quel est le nom de la galaxie dans laquelle se trouve la Terre?
4: La Voie lactée.
3: Oui. Quel os protège le cerveau?
4: C'est le crâne.
3: Oui, bien sûr que c'était le crâne pour la bonne réponse. Mais ça arrive après le gong. On est d'accord, Joy. Mais vous avez 4 points ce matin. Si nous étions dans l'espace-temps, bien sûr, des 30 secondes, il n'aurait fait. Joy aurait pu avoir un sans faute, un 5 sur 5. Mais bravo, Joy, pour les 4 bonnes réponses ce matin.
4: Merci, merci, Lulu.
3: Restez avec nous, Joy, d'accord?
4: D'accord.
3: Peggy? Carage, ce Peggy. Mais vous avez également vos chances ce matin. Est-ce que vous êtes prête, Peggy?
5: Oui, non, allez.
3: Allez, très bien, non, allez. Le chrono. Oui. Excusez-moi. Donc, le chrono reprend à la fin de la première question. Peggy, dites-moi quel est ce pays qui a offert, écoutez bien, la statue de la liberté aux États-Unis en 1886? Oui. Quelle couleur obtient-on en mélangeant du bleu et du jaune?
5: Vert.
3: Oui. Quel célèbre peintre espagnol a réalisé Guernica?
5: Non, je passe.
3: Quel métal liquide trouve-t-on dans les thermomètres anciens?
5: Non, je passe.
3: Quelle guitare de musique possède généralement 6 cordes?
5: Électrique.
3: Non. Oui. Écoutez, c'est moi, je me suis gouré sur la question, c'est pas grave. Quel célèbre peintre espagnol a réalisé Guernica? Non.
5: De Vinci?
3: Non, c'était Pablo Picasso.
5: Picasso.
3: Oui, j'allais dire Escobar, rien à voir. C'est Pablo Picasso, peintre espagnol, bien sûr. Métal liquide qui se trouve dans les thermomètres anciens, c'est le mercure.
5: Oui,
3: et mercure, puis, ouais. Je vous ai par rapport à la dernière question, j'ai demandé quelle guitare de musique, c'est ça?
5: Oui.
3: Alors que c'était qu'à l'instrument de musique. Ah. Possède généralement 6 cordes, je suis sûre que vous l'aurez trouvé. C'est bien évidemment la guitare. Mais après, vous nous faites que 2 points ce matin. Peggy.
5: Oui, ok.
3: Je crois que Joy vous a mis une grosse pression quand même. Hein.
5: Oui.
3: Ouais. Mais bon, après, Peggy, écoutez, on vous retrouve. Pourquoi pas cette semaine, vous êtes back on track. Ça marche?
5: Ça marche, oui.
3: Génial.
5: Voilà.
3: Dites-moi.
5: Nous ne pouvons pas faire un jour pour le troisième âge. Je ne vois pas 60 ans.
3: Mais écoutez...
5: J'ai fait 18, bonne jeune.
3: Ah, d'accord. Mais ouais. Après, écoutez, bon, allez. C'est vrai que nous faisons l'édition junior pendant les vacances scolaires. Mais vous pouvez jouer avec nous. Hein, et à savoir que vous êtes nombreux, au-delà de 60 ans, à jouer avec nous. Attention.
5: Oui.
3: Donc, oui, Peggy, écoutez, nous, capables de prendre ça en considération. Panel peut mettre pouce en l'air. Pourquoi pas d'ailleurs, ils sont de votre génération aussi. Peggy, je vous embrasse. Bonne journée, ma Peggy.
5: Oui, merci beaucoup à toute l'équipe. Merci beaucoup. À très vite.
3: Sur Radio One. Ciao, bye bye. Et merci encore une fois d'avoir joué avec nous. Bien sûr, la proposition, pourquoi pas. Hein. Et avec plaisir. Joy!
4: Oui, Loulou.
3: Oui, Joy, vous passez en finale ce matin. Joy, vous avez toutes vos chances ce matin pour rafler les 10 000 roupies. Alors, pour la finale, nous allons démarrer par culture générale. Puis, je vous laisse le choix entre cuisine et les drapeaux. Ce sera à vous de choisir justement entre les drapeaux et cuisine pour cette grande finale 60 secondes chrono. On a hâte, Joy, du côté d'Albion. Pourra-t-il faire péter l'oseille ce matin? Il a toutes ses chances. Je le rappelle, il est 7h50. À tout de suite.
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22: À 7h56, on est parti pour la grande finale. Nous sommes du côté d'Albion ce matin chez Joy. Ça va, Joy?
23: Oui, bien, Loulou.
22: Ça va. On est ready pour faire péter l'oseille ce matin et les 10 000 roupies, Joy?
23: Bien sûr.
22: Vous avez toutes vos chances. Joy, l'on revient sur les thèmes du jour. Déjà, on va démarrer avec culture générale. Et quel est votre choix entre cuisine et les drapeaux, Joy?
23: Le drapeau.
22: Très bien, on valide ce matin un sans faute sur Culture G pour accéder à ce deuxième palier, le deuxième thème, les drapeaux. Joy, dites-moi, est-ce que vous jouez seul?
23: Seul comme le plus grand gaillon.
22: Exactement, oui, c'est ce que j'ai l'habitude de dire. Bravo Joy, c'est dire qu'il est très attentif. Et merci en tout cas de prendre le temps de jouer avec nous ce matin. Des questions. 10 bonnes réponses, 10 000 roupies. Joy, bonne chance.
23: Merci, Loulou.
22: Culture générale et le chrono à la fin de la première question. Joy, on a tous déjà mangé des croissants, peut-être au petit déjeuner ou alors à tout moment. Mais dites-moi, Joy, de quel pays cette viennoiserie est-elle originaire ?
23: La France ?
22: Non ! Dans quel film d'animation retrouve-t-on Taka Discar ?
23: Je passe.
22: Quel haut sommet d'Europe occidentale se trouve précisément en Haute-Savoie, en France ?
23: Les Alpes ?
22: Non ! Quel célèbre jeu et marque de briques de construction a pris naissance au Danemark ?
23: Lego !
22: Oui ! Sur quel support et matériaux naturels Léonard de Vinci a-t-il peint la Joconde ?
23: Sur un tableau en bois ?
22: Oui, le bois. On peut prendre, je me tourne vers le panel. C'était sur le gong, très cher panel. Long couteau. Ben là, on va dire moi long couteau, mais on vous accorde ce point.
23: Ok.
22: C'est vrai. Alors, Léonard de Vinci a peint la Joconde, non pas sur une toile comme comme on a compris, mais non, il l'a peint sur un morceau de bois, un panneau en bois. Voilà, tout simplement. Et quel haut sommet d'Europe occidentale se trouve précisément en Haute-Savoie en France ? C'est le Mont Blanc.
23: Oh là là, j'ai visité.
22: Ah bah écoutez, fallait laisser sortir le Mont Blanc parce que vous nous avez donné les Alpes, bien sûr. Et dans quel film d'animation retrouve-t-on Taka Discar ? C'est le Roi Lion.
23: Oh là là, j'ai oublié.
22: Et cette première question, c'est vrai qu'on a tendance à répondre à la France par rapport au croissant. Mais de quel pays est cette viennoiserie est-elle originaire, soit le croissant ? Bah, le croissant est originaire de l'Autriche, précisément dans la capitale de Vienne, d'où le mot viennoiserie.
23: Voilà, oui.
22: Ben voilà, on en apprend tous les jours et merci d'avoir été avec nous ce matin. Vous nous faites 2 points. Ce matin, Joy, et on vous dit bravo.
23: Merci.
22: Bravo, Joy, et le plaisir de vous offrir 500 roupies chez notre partenaire Super U.
23: Merci, Lulu.
22: C'est pour vous, je vous souhaite une très belle journée, et Joy, nous, on se retrouve très bientôt, d'accord ?
23: Merci, Lulu, s'il vous plaît.
22: Oui.
23: Comment je dois faire pour récupérer ?
22: Très bien. Alors, ne raccrochez surtout pas, Joy, je vous renvoie vers Hélène, et elle vous explique comment faire, d'accord ?
23: Allez, Lulu, bye bye, bonne journée.
22: Bye bye, très bonne journée à vous également, merci beaucoup, et un clin d'œil à Peggy qui était avec nous lors du duel. Nous, on revient demain pour une nouvelle belle aventure de 60 secondes chrono.
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22: Avant de nous diriger vers la dernière heure de votre Wake Up Show, les news arrivent dans quelques secondes. 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

0: bon lundi, 25 mai, vous écoutez Ready One, merci d'être avec nous, il est 8h. La nouvelle édition Info ce matin avec vous Rodney Pialuy, protocole national sur les pluies torrentielles approuvées vendredi dernier.
1: Les syndicats veulent une rémunération triplée par jour de travail et pour les services essentiels, levée de boucliers du patronat et des PME. Budget 2026-2027, les mesures de l'an dernier pour le secteur automobile critiquées. La hausse des taxes n'a pas réduit ni le trafic, ni le nombre de véhicules, disent les professionnels. L'élection des nouveaux maires, le rendez-vous politique de ce lundi. Après Beaubassin, Rosil, samedi, l'exercice se tiendra cet après-midi dans les quatre autres municipalités. Cyber Security and Cyber Crime Regulations de 2026 entrée en vigueur le 1er juin. Un cadre strict instauré pour les infrastructures d'information critique. Les opérateurs devront se conformer aux nouvelles exigences de sécurité et de confidentialité. Et puis, la guerre au Moyen-Orient, fonds bloqués, gestion du détroit d'Ormuz, nucléaire, l'Iran campe sur ses exigences. Merci d'avoir choisi notre antenne pour vous informer. Place au développement de ce journal. Le protocole national sur les pluies torrentielles fait déjà débat, même si le document met fin à la discrimination entre les fonctionnaires et les employés du privé. Les modalités de rémunération des employés des services essentiels divisent l'opinion publique. La SME Chamber et le patronat demandent une table ronde avant que le gouvernement n'amende la Workers' Rights Act, tandis que les syndicats réclament un paiement triple pour une journée de travail. Nous faisons le point avec Emmanuel Hidou.
2: L'industriel François de Grivel estime qu'il ne faut pas imposer des arrêts d'activité aux entreprises sans préavis clair et net de la station météorologique de Vacois.
3: Dans les entreprises, ça pose un problème parce que tout arrêt d'activité est une difficulté pour les besoins de commercialisation de nos produits et surtout pour les besoins de rentabilité de l'activité que nous menons.
2: Il faut une table ronde sur les modalités de rémunération des travailleurs en cas de pluie torrentielle avant tout amendement à la loi. Dixit Adjaibidesi, président de la SME Chambers.
4: Vous avez défini ça bien, il pas un affaire pour moi dire, des jours dans les mêmes. J'assisais le tabron, assisais disait. Maintenant, mon cause, en termes de cause. Des ans, ça m'a une petite et moi, tu peux souffrir. Où des pays travaillaient là, trip.
2: Deepak Benedine, président de la Federation of Parastatal Bodies and Other Unions, suggère que ce protocole national doit prévoir un paiement triple par jour de travail pour les services essentiels.
5: Tout l'employeur, bien capable, retourne aux employés, aux la case, oui, c'est payé. Ça veut dire bien continue de payer autres, et pas de camarades qui peuvent travailler dans une circonstance. Ils sont obligés de travailler. Les là, pour bien sécuriser d'un côté, de l'autre côté, bien que l'employeur paye le double ou le triple qui peut venir.
2: Ashwin Goudaï, négociateur de la General Workers Federation évoque le facteur de risque existant en cas de désastre naturel et estime que le gouvernement doit en tenir en compte pour les employés du secteur essentiel.
6: Très important qu'ils soient capables de rémunérer du monde à juste valeur parce que quand même, je peux prendre un risque, je peux travailler et avoir un coût social qui est associé à ça.
2: Pour la majeure partie du secteur privé, il faut une approche mesurée concernant les modalités de rémunération prévues par ce protocole et le secteur plaide pour des amendements concrets.
1: L'avertissement de Fortoul reste en vigueur pour Maurice et Rodrigue jusqu'à midi ce lundi. Émis à 4h ce matin, ce bulletin signale toujours la présence de houle énergétique qui influence fortement l'état de la mer autour des deux îles. La haute mer demeure très agitée avec des vagues pouvant atteindre environ 4 mètres. Météo Maurice met en garde contre des risques de déferlement sur les zones côtières de basse altitude, notamment à l'ouest et au sud, surtout pendant les marées hautes. Il est fortement recommandé aux pêcheurs plaisanciers et au grand public d'éviter toute sortie en mer et les plages exposées. À 2 semaines de la présentation du budget 2026-2027, plusieurs observateurs estiment que les mesures annoncées l'an dernier pour le secteur automobile n'ont pas produit les effets attendus. Malgré la hausse des droits d'accise et des frais d'immatriculation, la congestion routière demeure un problème majeur alors que les prix des véhicules ont fortement augmenté. Alison Sinapen.
7: Rinald Tilok, secrétaire général de la Motors Vehicle Dealers Association, est d'avis que la réintroduction des taxes sur les véhicules hybrides et électriques ainsi que la hausse des taxes douanières sur les véhicules conventionnels n'ont pas eu l'effet escompté. Le parc automobile mauricien et notre consommation de carburant n'ont nullement diminué.
8: Nous importons environ 210 000 tonnes métriques de l'essence qui coûte environ 90 milliards par an. Et ça, 90 milliards-là, comme c'est dirait, nous payons gaspiller 63 milliards là-dedans à cause de l'auto thermique, qui n'a pas brûlé tout l'essence, 70% perdu. Donc c'est pourquoi il nous faut encourager l'auto électrifié.
7: Une baisse du parc automobile à Maurice aurait permis de réduire le trafic aux heures de pointe, un objectif que nous n'avons pas réussi à atteindre, selon l'urbaniste Zahir Alam.
9: Nous pouvons forcer la population à tenir une flotte plus polluante et plus dangereuse sur la route. Donc, on va trouver ça, it doesn't make sense. On va trouver que si l'on veut vraiment réduire le flot de véhicules, réduire aussi le nombre d'accidents, nous ne pouvons pas que d'ici l'auto, nous pouvons que d'ici la ville.
7: Manoj Rajkumar est catégorique, le nombre d'accidents sur nos routes continue d'augmenter. Selon le président de l'association des moniteurs d'auto-école, il faut changer le mindset des Mauriciens lorsqu'ils sont au volant.
10: Il n'est pas une marche, ni pour moi, ni pour personne. Il n'est pas aucune question de service logique si le nombre des accidents peut continuer à augmenter. Je veux dire, mais je n'ai pas fait marcher. Et là, un problème, pour nous baisser le nombre de voitures sur la rue, c'est pas nettement taxe, l'essence est montée, nombre de voitures qui roulent pareil, solution là bien cherche ailleurs. Pas tout le temps sanction en général qui amène ça. Nous faisons sanction de Ban Ki-moon qui te fout pas mal avec certains règlements de la route.
7: Les professionnels espèrent que le gouvernement reviendra sur certaines des mesures prises l'an dernier.
1: Monseigneur Jean-Michel Durone interpelle sur les cas de road rage sur nos routes. L'évêque de Port-Louis affirme que le pays est le théâtre de violence au quotidien et d'un manque de compassion. Selon lui, la route est devenue un véritable Far West et les automobilistes s'énervent pour un rien. Jean-Michel Durone appelle à une réflexion sur nos comportements au quotidien. C'était lors de son homélie hier à l'occasion de la messe de la Pentecôte. Écoutez un extrait.
11: Situation de violence dans les familles, situation de violence à l'école, au travail, à travers une discrimination, ou sur la route, ça peut frapper moi beaucoup aujourd'hui. Comment dire, le chemin, nous pouvons dire Western. Comment dire, à un moment donné, un démon est capable, à un moment donné, c'est vrai, il est capable de faire sortir. Comment dire, il est sorti, il est capable de barrer sur le tour. Mais collé à la montée, et à collé à la montée, volcan, et première agressivité, vini. Comme si, cela devient fréquent dans notre pays. Il y a aggravant. Ces cœurs fermés laissent la violence venir nous dominer.
1: Le Central Electricity Board lance une nouvelle campagne de sensibilisation sur les 6 prochains mois. L'objectif est de réduire au maximum la facture énergétique du pays. L'organisme rappelle que 3 cargaisons d'huile lourde ont coûté 1 milliard d'euros chacune, soit le double du prix habituel. Thierry Ramassormi est au micro de Dany Hip.
12: Cette campagne s'articule surtout par rapport à la crise, donc la guerre qui nous fait vivre actuellement. 3 cargaisons d'huile lourde que le CEB servit, à peu près 30 000 tonnes métriques chaque cargaison. Fin coûte le CEB le double. Les fines sorties 500 millions de roupies, N cargaison. Les fines arrivent N milliards de roupies. Et le quatrième qui peut rentrer de Singapour également, les pays coûtent autant cher le 23 et que le 27 juin, les supposés arrivent à Maurice. Donc, qui fait nous peut demander à la population faire preuve de vigilance, c'est qui pour aider nous diminuer la consommation, diminuer nos factures énergétiques à l'importation.
1: Sur les 8 postes de maire et d'adjoints qui seront attribués aujourd'hui, 6 seront occupés par des femmes appelées à assumer ses responsabilités. Christelle Pondard sera leur maire et aura comme adjointe Mezabine Karamtalou pour la ville de Port-Louis. À 4 bornes, Lachmi Ganga Bissoun et Indira Devi Kayala occuperont respectivement les postes de maire et d'adjointe. Ali Kader et Christelle Legrand prendront eux les rênes de la municipalité de Vacoix-Phoenix et la ville Lumière aura la plus jeune maire en la personne de Tashiana Pile-Coupadou, tandis que Diana Ami reste l'adjointe au maire de Curepipe. Les Cyber Security and Cyber Crime Regulations de 2026 entreront en vigueur le lundi 1er juin avec l'objectif de renforcer la protection des infrastructures d'information critiques dans plusieurs secteurs clés. Le ministre des TIC, Avinash Ramtohal, s'est exprimé sur ce dispositif au micro du journaliste Vijayen Ayasami.
13: Aujourd'hui, la façon que digitalisation il rend dans nous l'économie et nous dans nous la vie de tous les jours, il y a beaucoup de dépendance le one service de différents secteurs. Maintenant, il est important qu'il nous assure que tout ce one service qui peut être géré par une plateforme électronique, qui ce one service là, je te réponds à ce demande nord de cybersécurité, de cyberrésilience et aussi de la disponibilité des services. C'est pour ça qu'il nous fait une trouvelie, nous fait une jugelie important, qui nous passe une regulation, en fait, il faut une directive qui peut issue par l'État, qui, certaines bandes secteurs qui péroulent bandes parties très sensibles de nous l'économie, je te réponds à sa bande nous.
0: Radio Vanille, 8h11, la suite de ce journal après la courte pause pub, à tout de suite.
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0: La suite de ce journal, Rodney Pierre-Louis, tension persistante autour d'un possible accord entre l'Iran et les États-Unis.
1: Au lendemain de l'annonce par Donald Trump évoquant un compromis largement négocié avec l'Iran, la prudence reste de mise à Téhéran. Les responsables iraniens appellent à la retenue et estiment qu'aucun règlement définitif n'est encore acquis dans le cadre du conflit ouvert avec les États-Unis. Si des avancées sont confirmées ces derniers jours grâce à la médiation du Pakistan appuyée par le Qatar, plusieurs points de désaccord subsistent encore. Les discussions visent un protocole d'accord qui ouvrirait la voie à un mois supplémentaire de négociations pour tenter de résoudre des décennies de tensions bilatérales. Selon les agences iraniennes, des divergences persistent sur certains paragraphes du texte, notamment sur la question sensible du gel des avoirs iraniens à l'étranger, considéré comme un point central du blocage diplomatique actuel. Voilà, c'est la fin de cette édition. Merci de l'avoir suivi. À vous, Louane, pour la suite.
0: Merci, Rodney. Pierre-Louis, rendez-vous tout à l'heure à 8h30 pour le rappel des titres.

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3: Radio Vanille, 8h13, hausse du key rate. On en parle ce matin et Focus donne la parole à l'industriel François de Grivel. Il répond à vos questions. Emmanuel Edoux, bonjour.
4: Loana, bonjour. François de Grivel, bonjour.
5: Bonjour.
4: L'augmentation de points de base, 25 ou 2, le key rate, comment cela va impacter sur les petites et moyennes entreprises, surtout sur l'économie?
5: C'est toujours un problème, cette question de repo rate. Cette augmentation est certainement bien réfléchie par la Banque centrale. Une augmentation de ces bases augmente aussi, de ces bases de repo rate augmente aussi les taux d'intérêt bancaires. Et quand on parle de taux d'intérêt, ça représente une charge additionnelle, pas que pour les entreprises, mais une charge additionnelle aussi pour les personnes physiques, c'est-à-dire chacun d'entre nous, qui avons des obligations, disons, bancaires. Et je pense qu'il y a peut-être d'autres mesures que d'augmenter ce repo rate. Parce que nous savons qu'en Europe et aux États-Unis, les taux d'intérêt sont beaucoup plus faibles que chez nous. Et pour relancer une économie, il faut pouvoir investir, il faut permettre aux ménages, c'est-à-dire aux personnes qui ont leur propre possibilité d'investir également, que les taux ne soient pas trop coûteux, parce que à la fin du compte, peut-être que ça vient aider les banques elles-mêmes, parce que les banques gagnent leur vie sur les intérêts bancaires. Je pense qu'il serait bon que ce soit un peu plus modéré. On parle de 0,25%, ce qui est déjà beaucoup, ça aurait pu être beaucoup moins. Au lieu de 0,25%, ça aurait peut-être réduit également. Alors évidemment, on veut essayer d'éviter l'inflation, c'est clair. Mais j'ai peur que ce ne soit pas une mesure qui soit de relance de l'économie.
4: À une semaine du budget, comment, surtout face à la crise qui perdure dans les pays du Golfe, comment vous voyez un peu les perspectives d'avenir pour notre économie?
5: Nous sommes un petit pays d'abord qui souffrons effectivement de l'importation, c'est-à-dire que nous sommes obligés d'importer beaucoup pour vivre. Quand on parle d'importation, on parle aussi de coûts logistiques, de fret maritime, fret aérien, qui coûtent cher et qui ont augmenté. Les ralentissements de mouvements maritimes, puisque le détroit d'Ormuz est fermé ou en partie fermé, ça c'est une première chose. L'incidence sur le coût du pétrole, donc de l'énergie, c'est une contrainte. Ce qu'il a souhaité, c'est qu'il y ait un accord international très rapidement pour les entreprises. Ce serait une bonne chose parce que ces accords internationaux, ça fait partie de la géopolitique entre la Chine, la Russie éventuellement, mais aussi États-Unis. Donc ça permet, si les accords ont lieu, ça permet de libérer l'économie et de permettre de nous relancer. Mais si cette situation dure trop longtemps, effectivement, le pays va souffrir, c'est-à-dire que va avoir des problèmes de coûts d'opération et de coûts de la consommation courante.
4: François de Grivel, merci.
5: Merci beaucoup.
3: Merci messieurs et très bonne journée. L'édito tout à l'heure, en ce lundi avec Phil et Salès. Le budget ne risque pas de prendre la population par surprise. Elle sait déjà que d'autres mesures, après celle de la Banque de Maurice, vont lui donner encore des coups de massue, alors que la situation sociale ne cesse de se dégrader et que le gouvernement donne le sentiment d'être totalement dépassé. Faut d'une communication digne de ce nom. Il faut donner une canne blanche et des appareils auditifs au gouvernement. Rendez-vous tout à l'heure après 8h30.
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3: À 8h17, nous voyons la météo là aujourd'hui. On a eu droit à quelques gouttes de pluie sur la capitale. Ce sera un peu the picture of the day avec du gris. Mais ce qui est bien, nous avons une petite accalmie. Donc l'apparition de Monsieur Soleil. Monsieur Soleil en ce moment sur la capitale. Mais bon, ça va pas durer. Hein. Il va pleuvoir beaucoup aujourd'hui, principalement vers les hauteurs de par l'anticyclone au sud des Mascarennes qui occasionne toujours des alizés modérés relativement froids sur notre région. Je rappelle aussi l'avertissement de forte houle reste en vigueur jusqu'à midi avec une mer forte à très forte et des houles venant du sud atteignant les 4 mètres. Donc les houles commenceront à s'atténuer graduellement dans l'après-midi. Mais d'ici là, on évite les sorties en mer ou encore à l'heure des marées hautes. Et on ne s'aventure pas sur les plages. Marée haute d'ailleurs à 10h, marée basse à 16h cet après-midi. Et ce coucher du soleil pour ce qu'on aura est attendu à 17h38 alors que le vent nous vient de l'est-sud-est à une vitesse de 20 à 30 km/h. Et un peu venteux quand même, des rafales de 60 km/h vers certaines régions de l'île. Bonne journée à vous tous.

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3: Ça y est, nous sommes sur les routes avec vous. C'est lundi, vers les axes principaux, gros flot de véhicules. Et nous avons justement avec nous ce matin le sergent Youmesh Ragou au téléphone. Bonjour sergent.
4: Bonjour Loana, bonjour à tous et à tous. Et bien, ce qui concerne ceux qui la font pour ce lundi matin, ou bien l'axe principal, mais là, on va être pour lui. Heureusement, pas d'accident, ni obstruction à signaler, mais il y a beaucoup de véhicules qui peuvent circuler vers la capitale. Ajoute à cela, les temps n'étaient pas trop corrects pour ce matin. Alors, la conduite peut être un peu plus difficile. Et d'ailleurs, il y a un ralentissement un peu plus prolongé. Pour ben, l'axe principal, mais l'envers pour lui. Il y a pour ben des véhicules qui sont aussi le site d'être à l'entrée de pour lui sur l'autoroute M1. C'est un premier ralentissement. J'allonge à Midlands, en passant par l'ABC, Wooden, côté de la main de ralentissement étant d'arrêt. C'est quand je traverse Rond-Point-Concours. Et ensuite, sur l'échanger Phoenix, il y a un ralentissement qui concerne également 20 véhicules sur le temps de parcours sur Avenue Sivananda qui peut être un ralentissement. Autre route d'autoroute à la hauteur Phoenix. Et je peux rouler lentement, continuellement, quand je traverse Eben, côté approche de là, c'est qu'il a changé facile, mais du moment où je me retrouve dans les parages, sur Rége, à la descente de Sorège, pareil, il y a un petit ralentissement, surtout pour ceux qui peuvent diriger vers Pye Road. Et sinon, à partir de Pye, c'est qu'il a changé facile contre la capitale. Et pour ben, avec la route en sens inverse, autant pour lui, le sud de Nain, c'est ralentissement qui pour lui, ça paille. Ensuite, en approchant, on va être en cours. C'est à Nain, c'est qu'il a changé de ralenti avec 20 ans d'arrêt à ce qui se passait. Mais je pense qu'une traverse à Concours, c'est qu'il a changé. C'est parti pour tout le sud. Pour ce bilan, c'est nouveau sur l'autoroute M2. Il y a un ralentissement à partir de Bois-Morçon et au fur et à mesure, c'est la poste à capitale. Surtout, ça pour ben, on prend le même temps d'attente jusqu'à ce qu'on retrouve à la face d'homme à pour lui. Pour ceux qui prennent la route en sens inverse, ça sera autant pour lui vers le nord, le même ralentissement qui pour lui sera de traverser son frère côté. Donc, avoir été déjà, c'est qu'il a changé facile. Concernant l'autoroute M3, pas de problème pour ceux qui sont dans le centre qui parlent vers le nord, mais par contre, en sens inverse, c'est-à-dire que c'est une approche côte d'eau, là, c'est qu'il a changé comment se ralentir avec 20 ans d'arrêt sur les deux abords, mèneront au point, et ça allait continuer jusqu'à ce qu'on a pris à nom. Et concernant l'ancienne route, dans les deux sens, à partir de la croisée grande vidéo, Pervidège, nous avons un petit ralentissement chez tout le temps d'arrêt au niveau de Valédie Garcie. Et nous avons encore beaucoup de kills qui empruntent autopont à la hauteur de l'autoroute M1 Pervidège pour retrouver au Mocaro. Vous savez, que ce soit vers Pervidège et Montséaline, je peux rouler lentement, mais continuellement. Voilà ce qui concerne ce qu'il a son gros ce matin. Je vous souhaite une bonne journée, bonne route et au revoir.
3: Merci beaucoup, sergent Ragou, pour toutes ces précisions. Bonne route. Également, soyez prudents, oui, chers automobilistes, surtout avec une chaussée glissante.
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6: Happy Monday, où que vous soyez, merci de poursuivre votre lundi avec Freddy One et la Woos Team. À la demi-intention, arrive dans quelques instants. Info titre avec Rodney, l'édito également de Fidé Sales. Et moi, je vous invite à jouer avec Coca-Cola qui vous offre le pack cadeau, sac, casquette, ballon de foot, branded Coca-Cola, dans le cadre, bien évidemment, de la Coupe du Monde. Donc, vite à vos téléphones. En répondant à cette question, dans quelle ville les grands gagnants voyageront-ils pour vivre l'expérience de la FIFA World Cup 2026? Je répète, dans quelle ville les grands gagnants voyageront-ils pour vivre l'expérience de la FIFA World Cup 2026? C'est la question de Coca-Cola. Vous avez 15 minutes pour trouver la bonne réponse. Hélène vous attend au standard, au 210 8 9 10 avec Coca-Cola. Coca-Cola, je vous souhaite bonne chance.

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1: Ready One, il est 8h30. Le rappel des titres avec vous, Rodney Pialuy, protocole national sur les pluies torrentielles approuvé vendredi dernier.
2: Les syndicats veulent une rémunération triplée par jour de travail pour les services essentiels, levée de boucliers du patronat et des PME. Budget 2026-2027, les mesures de l'an dernier pour le secteur automobile critiqué. La hausse des taxes n'a pas réduit ni le trafic, ni le nombre de véhicules, disent les professionnels. L'élection des nouveaux maires, le rendez-vous politique de ce lundi. Après Beaubassin-Rosil, samedi, l'exercice se tiendra cet après-midi dans les quatre autres municipalités. Cyber Security and Cyber Crime Regulations 2026, entrée en vigueur le 1er juin. Un cadre strict instauré pour les infrastructures d'information critique. Les opérateurs devront se conformer aux nouvelles exigences de sécurité et de confidentialité. Et puis guerre au Moyen-Orient, fonds bloqués, gestion du détroit d'Ormuz, nucléaire, l'Iran campe sur ses exigences.
1: Merci Rodney Pialuy, vous revenez tout à l'heure après 8h40, économie et taux de change.
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7: Que votre édito ce matin, Phil Lesalès. Il faut donner une canne blanche et des appareils auditifs au gouvernement. Bonjour.
8: Bonjour Loana, bonjour à tous. À 12 jours de la présentation du budget 2026-2027, contrairement aux années précédentes, la population n'est pas dans un état fébrile, éprouvant, disons, un suspense insoutenable comme chez Hitchcock, dans l'attente des mesures. À tout le moins, faute d'espérer, elle s'attend au pire. Avec raison, peut-il en être autrement? Quant à quelques jours de cet exercice capital pour l'avenir du pays, la Banque de Maurice relève son taux directeur de 25 points de base, donc aucune place pour la sérénité, surtout quand l'on sait que l'impact de la situation économique de la population va être énorme. Et pas que. La guerre au Moyen-Orient, qui ne donne aucun signe de s'essouffler, va encore provoquer une cascade d'augmentation, surtout la facture d'électricité ici, qui va certainement pousser le dalle pourri dans le domaine du caviar. Faut-il s'étonner dès lors l'horizon de l'espérance bouchée, que la population soit sur les nerfs et que les passions les plus primaires s'expriment mais se déchaînent sur les réseaux sociaux sans aucune inhibition, avec une telle véhémence de langage outrancier, comme pour dire, le moins qu'on puisse dire, toute une détresse sociale parfois. Quand ce ne sont pas des pyromanes embusqués sous le couvert de l'anonymat qui profitent de la situation pour souffler sur la braise des clivages communautaristes. Qu'attend-on, sans pour autant que cela fasse de nous des censeurs, pour encourager l'utilisation obligatoire d'un nom dans ce qu'il est convenu d'appeler la politique du vrai nom sur les réseaux sociaux ? Avec, en contrepartie, bien évidemment, la présentation le plus rapidement possible d'un Freedom of Information Act afin de mettre un terme à l'opacité qui entoure des décisions gouvernementales comme celle des recrutements, des nominations, entre autres. Sans mentionner des mesures urgentes qu'il faudrait que l'État entreprenne pour donner l'exemple avant d'exiger des sacrifices de la population. Mais le gouvernement de l'Alliance du Changement est-il en mesure de voir et d'entendre? That is the question. Mais c'est donc pas question de passer une mauvaise journée. Passez donc une très bonne journée à l'écoute de Radio One.
7: Merci et bonne journée également. Le rendez-vous cet après-midi. 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
7: Les températures, là aujourd'hui, en ce lundi, beaucoup de nuages. On a eu droit à quelques fines éclaircies quand même, il y a quelques minutes. Mais rebelote pour ces nuages prononcés partout à travers l'île et surtout vers les hauteurs, accompagnés d'ailleurs de quelques pluies fines par moment. Et la maximale vers le centre de 22 à 24 degrés. Un peu frisqué quand même là aujourd'hui. Et de 27 à 29 degrés vers les régions côtières. Allez, sortez couverts, soyez prudents. Chaussées glissantes également sur les routes.
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7: Et c'est parti pour les dernières 20 minutes de votre Wake Up Show dans cette belle aventure du lundi. Et cette nouvelle semaine, attention avec la promesse de gâter les mamans. Oui, uniquement avec les meilleurs, dont bien sûr Farouk Hossein Opticien. Également de la partie cette semaine pour offrir ce cadeau d'exception à notre maman grand gagnante. Bien sûr, ce vendredi, donc il faudra être notre première sélectionnée tout à l'heure. Parce que voilà, je m'adresse à vous, les mamans, une paire de lunettes de soleil de la marque Taylor Morris d'une valeur de 9000 roupies à remporter donc ce vendredi. Les inscriptions, le code FHO pour Farouk Hossein Opticien, bah oui, à balancer au 58 53 77 21. Je vous souhaite bonne chance, il vous reste on va dire une dizaine de minutes pour l'inscription du jour. Ben oui, ça on prend avant d'activer côté musique avec Gadar tout le détour vers le standard avec notre partenaire, bien sûr, Coca-Cola, qui vous donne rendez-vous, je le rappelle, au Coke Village ce 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Hélène, qui est avec nous là ce matin.
14: Nous accueillons Jason de Granby.
7: Bonjour Jason.
15: Bonjour Luana.
7: Comment ça va?
15: Ça va très bien.
7: Oui, merci. Ou très bien, merci d'être avec nous là ce matin. Jason, on est à la maison, on est face à la mer ou alors on est déjà au boulot?
15: En route pour le boulot.
7: D'accord, très bien. Vous vous êtes garé, ça va?
15: Oui.
7: Ouais. On est dans quel secteur, Jason?
15: Dans le secteur technologique.
7: Ah, bah oui. Et en plus, aujourd'hui, c'est la journée internationale des geeks. Ça tombe bien, pourquoi pas. Bon allez, et on revient sur les questions du jour avec notre partenaire Coca-Cola. Dites-nous précisément dans quelle ville les grands gagnants voyageront-ils pour vivre l'expérience de la FIFA World Cup 2026, Jason?
15: Atlanta.
7: Bien sûr, bravo. Et le plaisir de vous offrir le pack cadeau Coca-Cola. Sac, casquette, ballon de foot, branded Coca-Cola, c'est pour vous ce matin, Jason.
15: Super, ben en tout cas merci beaucoup, ça fait très plaisir pour commencer la semaine.
7: Bien sûr.
15: Et en tout cas, bonne continuation et en tout cas bravo à toute l'équipe.
7: Merci à vous surtout de votre fidélité. Jason, passez une excellente journée, une belle semaine, cher ami. Ah, il est parti ?
15: Ah merci
7: oui,
15: beaucoup.
7: Oui, ben voilà. Bien, génial. Allez, bisous doux et bisous fous. Ben voilà, rendez-vous demain sans faute avec notre partenaire Coca-Cola.
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0: extrait du film Gadard 2 pour la partie Bolly. Ça fait même danser Rodney Pierre, lui. C'est quelque chose, les amis, je peux vous dire. Ça, c'est la danse des reins. Bah oui. Bon, allez, je vous rappelle qu'il vous reste 10 dernières minutes pour jouer avec Galaxy, mon enfant ou maman. 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
0: Et bien sûr, avec Ticketbox.mu, la plateforme par excellence qui regroupe donc la billetterie de concert, séjour à l'hôtel, forfait d'une journée, les soins, spa, détente, sortie au resto également. Donc, et cette semaine, deux invitations chaque matin. Qui est avec nous ce matin, Hélène?
3: Et nous accueillons Jay Raj de Courmandel.
0: Bonjour Jay Raj.
4: Bonjour Anna.
0: Qui manier? Bonjour. Ça va bien.
4: Premier coup de fric.
0: Oui, c'est vrai. Même pour nous ce matin aussi, je l'oppose. Lui, hein, bizarre, m'a dit. Sorti au parking, bien couvert et tout.
4: Oui,
0: on est d'accord. On préfère l'hiver chez nous, hein, mais vraiment. Alors, Jay Raj, je reviens sur la question. Il est possible de réserver un billet d'avion pour découvrir l'Inde. Est-ce que c'est vrai ou alors c'est faux?
4: Vrai.
0: Ouais, bien sûr. Bravo. Jay Raj, vous remportez ce matin les deux tickets pour l'événement de Jubin Nautiyal. Bravo.
4: Wow.
0: Yes. C'est prévu ce samedi, je le rappelle, 30 mai, au centre Swami Vivekananda à Pai. Deux billets, c'est pour vous ce matin. Jay Raj, je vous souhaite un très bon concert et bonne journée.
4: Merci beaucoup et très bonne journée à vous aussi.
0: Merci beaucoup Jay Raj, ciao, bye bye. Je rappelle que les billets sont disponibles sur ticketbox.mu et dans le Wake Up Show. Et forcément, c'est cadeau, rendez-vous demain.
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0: La page éco avec vous, Rodney, Pierre-Louis. Les jeunes Mauriciens déclinent les offres d'emploi selon Pascal Tine, PDG de Super U.
6: Intégré au National Electronic Licensing System de l'Economic Development Board, la plateforme dédiée au recrutement offre un processus transparent permettant aux employeurs de soumettre leurs demandes de recrutement en ligne. Pascal Tsin, justement PDG de Super U, a expliqué lors du lancement de la plateforme au cours de la semaine dernière que la majorité des jeunes Mauriciens déclinent les offres d'emploi face à cette situation. Le groupe doit solliciter l'aide des travailleurs étrangers pour garantir le service à la clientèle. Il a aussi évoqué le désintérêt des jeunes qui font également face au fléau de la drogue. Voici un extrait de ses propos.
7: Sur 100 applications, ça représente 5% de la demande. Mais à Maurice Linvin, un niveau bien critique. Enfin, il y a plusieurs raisons à ça. À cause de ça, nous tournons aujourd'hui vers le recrutement expatrié, possible pour qu'ils se consigne le travail. Le problème, enfin, ne s'y trouve ni avant la Covid, mais après la Covid, vous pensez la situation est empirée, de par le fait que moi, la philosophie même de ce ban jeune là, ils sont en fait. Envie de profiter plus de la vie que de travailler. Mais bon, pour profiter de la vie, ils sont capables d'avoir le moyen aussi. Il y a aussi le problème de drogue aussi.
6: Le groupe d'hypermarché Super U a été la première entreprise à avoir recours à la plateforme en ligne dédiée au recrutement de travailleurs indiens.
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0: Au dollar, les States ce matin, Rodney.
6: Effectivement, le dollar américain s'échange entre 46,68 à l'achat, 48,08 à la vente, tandis que l'euro se situe à 54,23 et 55,85 respectivement. La livre sterling atteint 62,71 à l'achat et 64,69 à la vente. Le dollar australien se vend à 33,32 et s'achète à 35,64, alors que le yen est à 29,36 à la vente et 30,24 à l'achat. Le rand sud-africain s'échange à 2,82 à l'achat et 3,08 à la vente. Et le dirham est à 12,71 et à 13,49.
0: Merci pour toutes ces précisions ce matin. Rodney Pierre, lui, rendez-vous à 9h pour le flash.
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0: 8h48, let's go wait time et merci encore une fois pour vos nombreuses inscriptions là ce matin. Premier VIP et vous étiez au rendez-vous via nos plateformes SMS. Et puis bah, avant d'accueillir notre sélectionné du jour, je rappelle hein, donc toute cette semaine, vous le savez, Way et Ready One s'occupent de votre pouvoir d'achat. On est là pour vous soulager autant que possible. Donc nos grands gagnants, ça vendredi là, 3000 roupies de bon shopping. Vous n'êtes pas avec nous ce matin, ce n'est pas grave, vous continuez, vous nous balancez vos inscriptions et même pendant toute la journée, on récupère ce qu'il faut via nos plateformes en tapant W-A-Y, c'est un même code qu'ils ont mis ainsi à la vie, comme ça nous avons un vrai gazouban le message. Donc W-A-Y suivi de votre prénom à balancer au 88-10-MTL 83-83 Mighty. Et rendez-vous demain. Et d'ici là, Hélène qui accède à la première case Way ce matin.
3: Première sélectionnée de la semaine, c'est Myriam de Bel Air VSH.
0: Bonjour Myriam.
8: Bonjour Lou.
0: Comment ça, ça va? Très bien, et vous?
8: Bien, merci, et toi?
0: Ah ben, à la Lila, quand Myriam avec nous, nous la même, nous correct. Et en plus, Myriam est notre première sélectionnée. Ouais. Oh
8: yeah. Merci.
0: Bravo, Myriam. Vendredi, nous grand tirage, là, Myriam.
8: Ok.
0: All right.
8: Je croise les doigts.
0: Croise sec, pas l'esprit s'y rentre là-dedans. All right.
8: Ok, ok.
0: Myriam, je vous embrasse et passez une très bonne journée.
8: Merci à vous aussi.
0: Merci. Et puis, bah, belle bisous. Semaine. Bisous doux et bisous fous. Yes, et bonne chance encore une fois avec les supermarchés. Oui, pour les 3000 roupies à remporter ce vendredi.

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2: Allez, ça y est, c'est parti. La fête des mères approche, c'est ce week-end, les amis. 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C'est à remporter ce vendredi. Alors, qui est avec nous ce matin, Hélène?
3: Et nous accueillons Julia, notre première VIP du côté de l'avion.
2: Bonjour, Julia.
4: Bonjour, Luana.
2: Comment
4: bonjour.
2: Ça va? Bien?
4: Ça va comme un lundi.
2: Mais ça veut dire quoi, ça?
4: Ben, c'est lundi.
2: Ben, vous savez quoi, Julia? Permettez-moi. Il faut le lundi pour arriver jusqu'au vendredi. Hein. On est obligé de passer par la case du lundi. Vas-y, code-nous là. Code-nous aussi. Pareil, quand on passe, je dis « Salut, bonjour, comment tu vas ?» Aïe, comme à lundi. Oh là là. Là, me tourne ta long, moi, allez, là. Bon, allez, Julia, bonjour, ce matin, Luana. Heureux, bonjour, et surtout que ce n'est pas un lundi comme les autres, Julia.
4: Oui.
2: Oui.
4: Des mecs approchent.
2: Exactement, Julia, et vous êtes notre première sélectionnée avec Galaxy. Donnez-moi le code, s'il vous plaît.
4: Mon faux maman.
2: Ça m'aime. Allez, Julia. Yes, Julia, bravo. Première sélectionnée, VVIP, mon fond maman avec Galaxy. Je vous souhaite bonne chance et belle semaine pour le grand tirage qui arrive ce vendredi. All right?
4: Merci, excellente semaine à vous. Au revoir.
2: Ah ben, à vous également. Vous avez déjà petit déjeuner?
4: Pas encore, non.
2: Mais ça même ça. Tant de vide, patini du bout, tu connais ça. Allez, je vous embrasse, Julia.
4: Bonne
2: journée. Bye. Allez, mangiare, elle a besoin d'énergie, notre Julia, bien sûr. Et bonne chance, donc rendez-vous demain avec Galaxy, mon fond maman.
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0: 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Douce Hélène.
1: C'est Valérie de Bambou.
0: Bonjour Valérie.
2: Bonjour Alain.
0: Comment ça va? Vous allez bien? Oui, Valérie, merci d'avoir joué avec notre partenaire Farouk Opticien ce matin. Vous êtes notre première sélectionnée maman. Peut-être le cadeau pour vous, hein, 9000 roupies.
2: Je croise les doigts.
0: Croise sec.
2: Je porte des verres, même moi.
0: Voilà. Donc, Taylor Morris, d'une valeur de 9000 roupies. C'est peut-être pour vous ce vendredi. Valérie, je vous souhaite bonne chance.
2: Merci. À vendredi.
0: À vendredi. Bisous doux et bisous fous. Et très belle semaine à vous. Merci d'avoir joué avec Farouk Opticien qui revient demain, sans faute, dans votre Wake Up Show.
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0: Pour boucler la boucle, quand Nescafé vous invite à ralentir, voire même à savourer les plaisirs du matin, la première gorgée qui donne le la pour la journée, direction le standard. Notre tour de l'île prend fin de quel côté ce matin, Hélène?
1: Du côté
0: de
1: Pamplemousse avec Ramona.
0: Ramona, bonjour.
4: Bonjour, Johanna.
0: Comment ça va, Ramona?
4: Ça va en pleine forme.
0: Oui, et ça s'entend, génial. Merci d'être avec nous ce matin. Ramona, alors on joue avec Nescafé. Je vais vous demander de me donner le slogan mondial de Nescafé qui vous invite à savourer chaque instant.
4: Ah ben c'est Nescafé Make Your World.
0: Bien sûr. Mais bien sûr. Maman pétard tout. Ramona, bravo, vous remportez le pack cadeau Nescafé Make Your World, le pot 50 grammes, la tiquière Nescafé, la tasse rouge et travel mug Diary Nescafé, c'est pour vous ce matin, Ramona.
4: Oui.
0: Bah, bonne journée.
4: Merci, à toi de même.
0: Thank you. Merci, c'est très gentil, avec de gros bisous doux et des bisous fous, Ramona, et bonne fête.
4: Merci.
0: Merci beaucoup, bonne fête des mères, bien évidemment. Allez, ciao, bye bye.
4: Bye
0: bye. Et merci à vous tous d'avoir joué avec nous là ce matin. 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Demain, deux nouveaux billets à remporter. Oui, 3000 roupies ce vendredi, Bento Sushi Buff Day Celebration, Body and Soul, 1000 roupies, pack cadeau Coca-Cola, Decathlon, 1000 roupies, Super U pour 60 secondes chrono, Agilis avec Fatima Gonroud et l'huile d'olive Saint-Georges, également Farouk Opticien pour célébrer toutes les mamans. Nous serons back on track demain matin. Merci beaucoup à l'équipe, René, Pierre-Louis, Yann qui était à la réalisation, Avi également pour l'actu sport. Hélène, elle poursuit l'aventure d'enquête en direct avec Christopher. Bonjour.
5: Bonjour Loana, bonjour à tous les auditeurs de Radio 1.
0: Oui, au revoir.
5: Bonne journée à vous.
0: Bonne journée. Ciao, bye bye. Et à demain, 6h-9h.
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0: 9h01. Le point info présenté par vous, René Pierre-Louis, bonjour.
1: Bonjour Christophe, bonjour à tous. Le protocole national sur les pluies torrentielles approuvé vendredi fait déjà débat, même si le document met fin à la discrimination entre les fonctionnaires et les employés du privé. Les modalités de rémunération des employés des services essentiels divisent l'opinion publique. La SMI Chamba et le patronat demandent une table ronde avant que le gouvernement n'amende la Workers' Rights Act, tandis que les syndicats réclament un paiement triple pour une journée de travail. L'avertissement de Fortoul reste en vigueur pour Maurice et Rodrigue jusqu'à midi ce lundi. Émis à 4 heures ce matin, ce bulletin signale toujours la présence de houle énergétique qui influence fortement l'état de la mer autour des deux îles. La haute mer demeure très agitée avec des vagues pouvant atteindre environ 4 mètres. Météo Maurice met en garde contre les risques de déferlement sur les zones côtières de basse altitude, notamment à l'ouest et au sud, surtout pendant les marées hautes. Il est fortement recommandé aux pêcheurs, plaisanciers et au grand public d'éviter toute sortie en mer et les plages exposées. Sur les 8 postes de maire et d'adjoints qui seront attribués aujourd'hui, 6 seront occupés par des femmes. Christelle Pondard sera leur maire et aura comme adjointe Mezabine Karamtalou pour la ville de Port-Louis. 4 bornes, Lachmi Gangabisoun et Indira Devi Kayala occuperont respectivement les postes de maire et d'adjointe. Ali Kader et Christelle Legrand prendront, eux, les rênes de la municipalité de Vacoix-Phoenix et la ville lumière aura la plus jeune maire en la personne de Tachiana Pilé-Coupadou, tandis que Diana Ami reste l'adjointe au maire de Cœur-Pipe. Et puis, actualité à l'étranger, ce lundi, paraît Magnifica Humanitas, la première encyclique signé le pape Léon XIV, un texte consacré selon son sous-titre à la sauvegarde de la personne humaine au temps de l'intelligence artificielle. Cette encyclique devrait confirmer la fibre sociale du pape américain et s'ajoute à une réflexion autour de la révolution numérique engagée depuis plusieurs années au Vatican. À de multiples reprises depuis son élection, le chef de l'Église catholique a mis en garde contre la tentation de trop déléguer ses facultés cognitive aux algorithmes. Voilà, c'est la fin de ce flash. Merci d'avoir suivi. À vous, à Christophe, pour Enquête en direct.
0: Merci beaucoup, Rodney. Prochain rendez-vous avec l'actualité à 10h.
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0: 8, un point sur la route ce matin avec le sergent Youmesh Ragou avec nous au téléphone. Bonjour sergent.
1: Bonjour Christophe, bonjour à tous et à tous. Eh bien, en ce qui concerne la circulation pour ce matin, le bon axe principal, maintenant on vient pour 8. Heureusement, pas d'accident ni obstruction à signaler. Mais de même, en ce moment, on reconnaît beaucoup ralentissement pour retrouver la capitale, que ce soit pour Gévenant du Nord, même pour aussi pour Benbeke de Venant du Sud. Là, pour Benbeke de Venant du Nord, on reconnaît un ralentissement à partir à rester. Et ça a été contient avec ben temps d'arrêt, suite aux abords ben rond-point pour retrouver la capitale. Et en sens inverse, autant pour lui vers le nord, on connaît un ralentissement plus tard pour lui jusqu'à ce traverseront point de côté, quand à partir de la circulation est un peu facile. Et concernant ce Venant du Sud, on peut également un ralentissement au niveau Witten, en passant par rond-point qu'on peut obtenir en même temps d'attente. Sur l'échangeur Phoenix, qui concerne également même des cuisses de Varrois sur Avenue Subananda. Et à partir de la circulation est un peu lente jusqu'à ce traverser Ben, quand à partir de la circulation est un peu facile. Sauf que j'approche pareil à partir de la descente des Sorez, c'est un ralentissement qui concerne également même des véhicules qui dirigent vers Pairo, c'est un ralentissement et temps d'arrêt. Et à partir de la circulation, je peux passer pour tout la capitale. Et en sens inverse, autant pour lui vers le sud, c'est un ralentissement pris pour lui quand je traverse à Pai. Et ensuite, en approchant au point en pro, c'est un ralentissement et temps d'arrêt. Mais quand je traverse en pro, circulation est passée pour tout le sud. Pour ceux qui peuvent circuler sur l'autoroute M3, c'est autant du nord vers le centre, on a un ralentissement à partir au point Côte d'Or et au fur et à mesure, je rapproche le centre, la circulation est un peu ralentie, surtout quand je traverse au rond-point Trianon. Et en sens inverse, la circulation est très facile, je retourne le nord à partir du centre. Et concernant l'ancienne route dans les deux sens, on connaît un ralentissement entre Aquatique, Grande-Rivière, Scarpe et Valaisie. Bon, c'est pas 20 ans d'arrêt occasionnel. Et sinon, on connaît beaucoup de véhicules qui empruntent au Tepon, à la hauteur, autoroute M1, Bervillage, pour retour au Mokarode, au Dries. Que ce soit vers Mont-Saint-Yanine et Bervillage, vers ou lentement, éventuellement. Donc, comme toujours, nous prenons beaucoup de prudence, vigilance pour tout assis au volant, avec les temps qui peuvent prévaloir ces derniers temps. Vous remarquez qu'il y a beaucoup de motocyclistes, ça n'a pas fait rendre cette visite, nous rappelons cette pause d'idée, en cas, je trouve les temps pas trop corrects, la pluie est un peu bouillante. Même à des eaux, je viens pour des idées fluorescentes pour plus de visibilité envers les autres usagers de la route, pour cette propre sécurité. Et ben, automobiliste, j'ai doublé la vigilance, sur tous les matins, que les très très sombres, et avec ben brouillard, la pluie, les autres, augmentent le sens de sécurité avec véhicules qui devancent, adapter les autres vitesses avec conditions climatiques et soyez doublement vigilants pendant de tracer pour plus de sécurité sur nos routes. Voilà, c'est tout concernant cette prochaine conseil. Je vous souhaite bonne journée, bonne route et au revoir.
0: Merci beaucoup, sergent Youmesh Ragou, pour vos conseils et précisions pour la route ce matin.
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0: bonjour à tous et bienvenue dans cette édition d'Enquête en direct du lundi 25 mai au micro Christophe Sowambert pour vous accompagner pendant ces deux heures d'émission au standard pour réceptionner vos appels et vos doléances. C'est Hélène qui m'accompagne ce matin. Et à la technique et réalisation de l'émission, c'est Yann qui nous accompagne. Je vous remercie de votre fidélité à Radio One. Au programme de l'émission ce matin, nous avons Mackenzie du côté de Paille qui peut téléphoner nous. Alors, il peut dire nous qu'il finit acheter un téléphone le 22 décembre dernier. Il finit payer sa téléphone là à hauteur de 37 000 roupies. Il dit nous qu'il téléphone là sous garantie d'un an. Il dit nous, mais sauf qui Lidianou, il fait une remorque, une trace de rayure sur le téléphone à l'achat. Lidianou, il fait enlever le magasin, mais le magasin peut réclamer maintenant 27 000 roupies pour une réparation. Alors, nous gagnons un petit peu plus de détails avec Mackenzie dans l'émission d'Enquête en direct ce matin. Et bien évidemment, nous solliciterons le docteur Sachin Kutupemal, qui est le Senior Consumer Affairs Officer au Consumer Affairs Unit du ministère du commerce qui pourrait intervenir avec nous. Et puis, nous pouvons un autre cas, cette fois du côté de Richelieu. Alors, Corinne, dis-nous qui, depuis le mois d'avril, sans salaire, dis-nous une réunion qui est prévue le 29 pour qu'on ait une modalité de paiement, de remboursement, etc. Dis-nous, mais jusqu'à présent, je n'ai pas fini de gagner salaire. Alors, dis-nous qui peut bien louer la case à 10 000 roupies par mois. Et là, depuis avril, je n'ai plus aucun revenu, donc c'est assez compliqué financièrement. Nous prenons également ben, les autres cas. Alors, Uma, qui n'a acheté une télévision, disait-nous, avec une garantie supplémentaire de 2 ans. Disait-nous, télévision a fini cassée début mai, 3 jours après un technicien fin présenté, mais cette fois je peux réclamer une somme qui lui peut estimer qui au-delà de ses moyens ce matin. Et puis nous pouvons aborder les autres cas qui nous peut évoquer, notamment du côté de Baie du Tombeau. Alors sa vidéo là, je t'ai trouvé sur les réseaux sociaux, donc un accident qui finit arrivé du côté de Baie du Tombeau à cause de justement de l'état de la route. Alors, ce matin, nous pourrons faire un détour du côté de Baie du Tombeau également. Alors, nous accueillons ce matin Mackenzie du côté de Paille. Mackenzie, bonjour.
1: Allô?
0: Mackenzie, vous avec nous? Alors, vous pensez qu'il y a un petit souci au niveau du téléphone, là, dans quelques instants, nous ne pourrons pas faire le nécessaire. Mackenzie, bonjour.
2: Bonjour, Christophe. Bonjour.
0: Bienvenue sur les ondes de Radio One. Alors,
2: merci beaucoup.
0: Un instant, vous pouvez sous intervenir, nous accueillir d'abord le docteur Sachin Kutupemal, qui est le Senior Consumer Affairs Officer au ministère du Commerce, au Consumer Affairs Unit. Docteur Kutupemal, bonjour.
1: Bonjour, Christophe. Bonjour, l'éditeur de Radio One. Bonjour, monsieur Mackenzie.
2: Bonjour, monsieur Kutupemal.
0: Monsieur Mackenzie, Mopou Demanou, s'il vous plaît, pas mentionne la marque du téléphone, ni le magasin. Et puis, bien sûr, pourquoi pas, explique-nous dans les détails, sinon le problème. Allez-y, nous écoutons.
2: Mon téléphone, type, paraît un petit carré jaune, mais pas type grand-chose qu'on a besoin. Moi, j'amène ça dans le magasin. Bon, j'ai sa grande langue, comme ça, téléphone là, il pape et prend, il peut arrêter un carousel. Il peut prendre chose, mais c'est mal, il pape et prend la quantité de chose.
0: Oui. Alors, d'abord, dis-nous quand on a acheté ça?
2: Le 22 décembre. Le 25.
0: L'année dernière, ok.
2: L'année dernière, moi, je prends ça. Comptant, moi, je prends ça, 36 999.
0: Oui.
2: Moi, on a quitté ça aux autres le 17 mars. Cette année-ci, pour faire ça. Garçon qui travaille dans le magasin, là, il dit, moi, qu'il faut qu'il se fasse une casse là-dedans. Il prend un petit tourna, avec ses passes là-dedans. Ça, ça coûte charge, là.
0: Oui.
2: Il prend une passe là-dedans. Il prend ça avec lui. Et alors là, il dit, amène ce cap qui prend charge, là. Nous, tout ça, là, nous montre les autres. Ça amène ce cap qu'il me met là-dedans, là. Il me charge mon téléphone.
0: Oui.
2: Oui, je le quitte ça avec lui. Je le montre, lui, sa câble, je me dis, sa câble, même qui m'a mis sur mon téléphone. Il dit, oui, laissez pour faire technicien, et ça. Là, on a même dit que technicien. Là, moi, allez, je suis personnel là-bas. Je demande à madame supervisor, là, il dit, moi, pourquoi au téléphone, il me dit, il y a de l'eau. Je dis, madame, vous pouvez jouer, moi. Et donc là, je prends de mon téléphone pour servir, hein, monsieur Christopher.
0: Oui.
2: Je prends de mon téléphone pour, avec droit consommateur qui me connaît, qui me besoin de gagner un droit, un téléphone.
0: Combien de temps téléphone a une récence de possession, hein?
2: Là, fait 2 mois à téléphone, là, avec Dieu.
0: 2 mois?
2: 2 mois, depuis les 17 mars, là, qui ça, avec Dieu.
0: Oui.
2: Et donc là, mon cause avec un monsieur, là, mon dialy, je pas connu sa grosse qui me fait ça là-dedans, je ne suis pas connu ceci, en tête, maman et mari, je ne pas connu. Je ne pas connu ça qui me fait ça. Je
0: ne
2: pas connu ce nom.
0: Oui.
2: Et tout le monde qui m'en a allé, me dit, moi, il n'a pas gagné droit parce que ça là-dedans. Il n'a pas gagné droit parce que non, il y a un avocat technicien, il n'est pas technicien, qui fait l'envoyer ça là-dedans. Et là, il y a la caméra là-bas, M. Christopher. Magasin qui dit, qui en sort, il dit, qui a envoyé ça dans le grand bureau, là-bas, il montre juste ça, là, qui me fait ça.
0: Oui.
2: Parce que quand on cause, on m'a dit, ah, c'est ça qu'il a envie de faire. Quand on m'a dit, toi-même qui me casse ça, toi-même qui me passe qui se gagne. Moi, mon recouvert, Ali.
0: Oui.
2: Alors, je me recouvre, je me dis, il n'y a pas de warning, un travail,
0: oui.
2: Ou pas perdu ce passe-travail. Je me dis, quand moi, je demande mon téléphone, là, il dit, moi, peut-être que même qui me casse, il dit, moi, non, regarde ça qui a envie de faire, moi, pour faire, moi, pour faire. Moi, pour faire, non.
0: Non, on trouvait une caméra dans l'espace côté d'une
2: fesse. Oui, une caméra là-dedans. Et une caméra.
0: OK. Allez, bon, maintenant, là, une demande nous pour répondre au téléphone là, moi supposé, 27 000 roupies.
2: Oui, il y a moins un coup de comment vous pouvez faire ça, carte à moi. Moi, je fais pension, moi, je fais une pensionnaire. Hein? Comment vous avez 27 000 pour vendre?
0: Non, mais quelque part, comment dire, on a acheté ça téléphone là, 37 000 roupies. Là, voilà, déjà, 27 000 roupies, vous voyez, 10 000 roupies, vous répondez notre neuf.
2: Voilà. Comment vous avez besoin de moi, c'est juste pas moi qui est en demande, ça, c'est juste qui est en demande, ça, grand. Soit il n'est pas technicien, il n'est pas non, on est là, non?
0: Oui. Alors, mais sur le moment, est-ce que vous n'avez pas un TPS dans le magasin, mon père dit là, quand comment dire, on trouve, il fait ça, ou pas un TPS dans.
2: Moi, pas un TPS, moi, pas un TPS, il devant mon gars, il fait ça.
0: Oui.
2: Il n'est pas sacré, il y a des corps qui sont des casse là, non?
0: Ok. Allez, mais nous permettre au docteur Sachin Koutou-Permal.
2: Monsieur Koutou-Permal, excusez-moi, avec ce réceptionniste, excusez-moi, là, j'attends banal pour ce rapport. On peut attendre même.
0: Alors, je n'ai pas de nous aucun rapport jusqu'à présent pour dire qui est bon, qui n'est pas bon là-dedans.
2: Christopher, aucun rapport, je n'ai pas de nous. Non, je n'ai pas de nous. Donc, on envoie ça. Attention, ça qui est questionnaire de service, il vient de vous avoir ce rapport-là, mon corps, magasin-là.
0: Ok. Allez. Voilà, docteur Koutou-Permal, la situation, c'est un cas assez inédit. Enfin, nous pas gagné même pas un cas comme ça. Côte là, ben, on a même une endommage, lui. Et là, Mackenzie peut dire qu'il est témoin, bien sûr. C'est un petit peu sa parole contre la parole de cet employé, parce qu'il nous pas connaît même s'il est technicien ou non, ça dit mon là. Donc, comment capable, justement, deal avec ce genre de, ce type de situation?
3: Oui, exactement. Merci, Christopher. Bon, première chose, c'est que Monsieur Mackenzie, il nous, c'est enfin, il y a des versions, hein, parce que est-ce qu'il téléphonait, il en dommageait physiquement ou ça se peut dire oxydation. Ça est très important pour nous. Bon, nous pouvons gagner un rapport technique, bien sûr, si Monsieur Mackenzie fait complaint avec nous vous demandons qu'il y ait un rapport technique. Right? Maintenant, si le rapport technique peut dire qu'il en endommagé physiquement. OK. Donc là, physiquement, ça veut dire qu'il y a un failure ou whatever, où tu peux introduire ça au début de l'émission, quand tu dis un failure, etc. Est-ce qu'il quand il prend un téléphone là, je suis mets ça dans le rapport technique. Comment je fais quoi? The reception report. Oui, quand on peut quitter tout téléphone, normalement, je suppose, mettez un cas, c'est un failure. Si on parle maintenant, on n'est pas capable de dire après qu'il y a un failure. Parce que nous, vous êtes venu mettre ça avant même qu'on peut prendre réception du téléphone. Vous dire qui voilà, mon prend téléphone là, ben voilà, téléphone là, nous peut prendre lit avec un filiale ou l'écran, ou un filiale ou sur mon rebot, ou c'est un filiale côté de charger, ou whatever. Parce que vous n'êtes pas un technicien, mais c'est moi, vous mettez tout ce moment d'information là. C'est pas après que vous pouvez me dire, ben, c'est pas l'écran cassé. Parce que, comment nous parler déterminer à quel moment qui, ça, l'écran là, est cassé. Donc, c'est le devoir du magasin, quand il prend, les portables, c'est une physical damage. Une demande qui physique qui est visible de l'œil nu, hein, qui nous peut trouver et nous mangeons ça là-dedans. On n'est pas capable de dire consommateur. Là, il y a une demande physique après. À moins le demande physique n'est pas visible à l'extérieur, il y a à l'intérieur, il y a un choc, etc. Ça, c'est quelque chose de dingue, de nous voir quand même tous les aspects. Mais nous dire qu'il y a un écran fêlé, ou ça, un écran qu'on met charge, un café, trouver des affaires là-dedans. Tout ce moment d'information, là, le magasin, c'est fini de mettre ça quand la personne quitte ce téléphone. c'est pas après que vous me dites, mais tiens, les affaires là, donc ça, vous dire qu'il y a l'écran là, c'est dit. Donc, qui fait important, parce que le magasin dit, premièrement, il est à couvert, quand les clients qui tiennent à ramener dommage, hein, et en même temps, pour les clients, si pas c'est un dommage, hein, comment, vous pas qu'à des clients, hein, c'est lui qui gagne ça, si vous pas mettez quand on prend réception, là. Mm-hmm. Vous aurez dit, encore une fois, fait il y a une affaire qui est visible, hein, si il y a une affaire qui est choquée à l'intérieur, il n'y a pas qu'à mettre, définitivement, hein. Mm-hmm. Donc, en affaire qui nous trouvait, ils ont un écran filé, une scratch, il casse ou whatever, on a fait comme ça. Maintenant, ce qui s'agit de oxydation, ça aussi, bon, vous attendez un rapport pour déterminer qui je peux dire, qui le magasin peut dire, quel est le stand du magasin. Et si on connaît l'enquête qui pense sur le temps, hein, parce que parfois, il y a un document avec un magasin, et bien, il faut

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1: Un de temps d'emprunt depuis une vingtaine d'années, hein, avant qu'on ait perdu 10 jours.
2: Oui.
1: Là, dans le cas qu'il y a si quarantaine finit tomber, ça, l'aspect-là n'est pas obligatoire. Mais si vous pouvez tarder pour de nous rapport, pour point forme, si vous tardez pour informer consommateur là, moi, bien qu'il dépasse 10 jours, tout après 20 jours, 30 jours, vous pouvez donner un rapport technique. Mais là, il y a une sorte d'un fait qui me passait. Mm-hmm. Parce que le consommateur n'est pas fait connaître qui peut arriver. Oui. Il n'est pas au courant, c'est même monsieur, c'est même monsieur. Mais comment dépasse 10 jours là, qui vous le faire? Qui mesure, qui vous prend pour informer le consommateur qui est même monsieur là-dedans? Donc, cela, des éléments qui nous font bien capables faire l'enquête pour déterminer si c'est un cas ou pas un cas. 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
2: 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Restez des nôtres.
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2: Merci d'être à l'écoute de Radio 1, il est 9h30.
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0: Voilà, toujours branché Radio 1 dans l'émission d'enquête en direct. Alors, nous t'expliquons concernant le cas de Mackenzie ce matin, qui n'a acheté un téléphone pour la valeur de 37 000 roupies. Lidiano, qui n'a un personnel, selon ses dires, qui finit en dommage le téléphone. Et là, je peux réclamer 27 000 roupies pour les réparations, ce qui, bien évidemment, Mackenzie peut contester. 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
0: Oui, définitivement. Alors, s'il n'est pas qualifié pour ça.
2: 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Ou pas, technicien, on va dire que tu es un technicien là. 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
0: Oui.
2: Parce que mon père a un téléphone pour mon service. Moi, je pas pour. Comment me dire? Je ne pas pour. 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
2: Merci, M. Christophe.
0: Merci Mackenzie.
2: Bonne journée, M. Christophe.
0: Bonne journée à vous aussi.
2: Bien sûr,
0: le bienvenu. Allez, correct. Allez, bye bye. Merci beaucoup, bonne journée. Merci à vous également, docteur Koutoupema, pour vos conseils ce matin.
1: Merci à vous, et si vous êtes capable, envoie-moi un petit numéro là-haut en antenne.
0: Bien sûr. Là, nous pouvons suivre ça un petit coup de près. Pas de problème.
1: Allez.
0: Merci beaucoup. Allez, au revoir. Allez, nous prenons un autre cas, nous, cette fois, du côté de Flic en Flac, et c'est Françoise que nous retrouvons au téléphone. Françoise, bonjour.
3: Oui, bonjour Christopher, bonjour Radio One.
0: Bonjour Françoise, bienvenue sur les ondes de Radio One. Alors, dans quelques instants, nous prenons le président du conseil de district qui, pourquoi pas, va intervenir. Donc, nous proposons, explique-nous un petit peu la situation, toujours Françoise, en attendant qu'il nous capable gagner le président avec nous au téléphone. On vous écoute.
3: Oui, écoutez, parce que ça fait déjà un
0: Allez, bon voilà, moment. Françoise, moi, interrompu, navré, nous avons pu déjà avoir le président, donc allons l'accueillir, et puis, ou pourquoi pas, explique-nous une seule fois. Donc, Kem Radio 2 est avec nous, bonjour.
4: Bonjour.
0: Bienvenue sur les ondes de Radio 1. Alors, c'est Françoise qui peut causer avec nous du côté de Flic en Flac, bien sûr, vous pouvez sous écouter le cas, et par la suite, pourquoi pas, intervenir. D'accord. Allez-y, Françoise.
3: Oui, bonjour, monsieur. Voilà.
4: Bonjour.
3: Si Mopévin Verzette aujourd'hui, c'est parce qu'il y a un gros problème qui se trouve à côté de chez moi et puis qu'il y a les décharges d'eau, des eaux usées qui traînent depuis devant chez moi, qui descend. Et puis plusieurs fois, ils ont fait des conférences pour essayer de trouver le problème. Mmh. Et jusque-là, ils font rien. Et moi, c'est vrai que vu que j'habite juste à côté, et puis pas seulement moi, même les autres voisins qui disaient que oui, maintenant regarde sa quantité de l'eau qui t'est coulée là, et puis moi, me fin intervenir avec les propriétaires, avec les district council, et ils ont une vini pour venir contrôler, et ils ont une constaté par eux-mêmes le problème, et ça de l'eau sale là, ça dure déjà depuis des années, et qu'il n'y a personne qui est arrivé faire quelque chose. Alors, on trouve ça vraiment très aberrant, et puis que c'est les voisins qui subissent les conséquences, et puis voilà, c'est pour ça qu'ils me tournent vers Radio One, vers Christopher, pour essayer de trouver
0: une solution.
3: Résoudre le problème plutôt.
0: Oui. Allez, mais nous permettre à maintenant Kem Radio 2 intervenir. Alors là, je crois qu'on comprend que c'est un souci aussi sanitaire. Hein, vous voulez intervenir Kem Radio 2.
4: Bon, laisse-moi tout d'abord. C'est un partisan, madame. Là, il est victime d'une situation qui est très au courant. Et malheureusement, et Nadjimoun, pas ne prend en considération et le développement qui est fait dans Flic en Flac, dans Bismic, oui. Sazal. 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Flic en Flac est une bonne région. Flic en Flac, c'est Wetland.
3: Oui.
4: Beaucoup de monde n'a pas historique Flic en Flac. Ce qui est le problème, là, beaucoup de monde a acheté une propriété. S'ils n'ont pas renseigné. Flic en Flac est une backfield. Tu es dans la mort. Longtemps, tu es dans la vune. Quand ils ont tout gros bâtiment, ils construisent une backfield, ça. 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Allô, cette petite tank est remplie vite, qui est overflow, puis tout le chemin. Moi, je finis faire l'étude, l'été, et moi, je fais l'étude, je connais ça très bien, moi.
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4: 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Moi, un développement qui n'est pas supposé faire. Mais moi, ça agrée, madame. On peut être victime de ça, mais nous pouvons faire l'étude quand même. 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Mais dis-le là qu'on peut aller.
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4: 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Et nous, c'est capable d'arriver. C'est outlet, c'est sorti de l'eau. Trop petit. Et ça, quand c'est de l'eau qui a accumulé, on a plusieurs ravins, plusieurs développements peut faire. Moi, on était moi, en tant que président, tout le temps. Avant que nous président, on l'a dit, pour sécuriser sa place Flic en Flac, là. Mais malheureusement, aujourd'hui, mon président, c'est un regard spécial, mais bon, pas pour le président éternel, pour le président de bout de l'État, mais pendant qu'il vous l'a, mon père fait des catastrophes qui finissent faire en bas. C'est trop tard. Bon, je profite de l'occasion de dire, un jour, vous amenez la loi, ben, du monde qui ne faut même si on a allé 5 ans, 10 ans, vous êtes capable de payer les conséquences.
0: Oui.
4: Parce qu'il n'est pas capable, du monde pas conscient, et la journée, pas connaît même. Et là, du moins, le président du terrain, il n'y a pas connu même, il parlait même le terrain. Moi, je suis devant, là, je suis cause avec moi, dans sa visite. 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Mais malheureusement, vous savez, madame, vous comprenez, vous connaissez cette situation-là.
3: Oui.
4: Mais vous savez.
3: Mais, mais c'est quand même pas possible, parce que moi, je suis juste à côté de ce bâtiment-là, et puis que c'est moi qui subis tout ça de l'eau sale, et en même temps, ça pue, pas seulement de l'eau usée. Ça sent vraiment, vraiment, vraiment mauvais. Et moi, j'ai besoin de sortir, retourner, mettre mon pied, et pas que moi, que les autres personnes aussi. J'ai besoin de rentrer, parce que c'est quand même pas normal pour la santé des personnes, pour ma santé. Moi, j'ai plus 20 ans, j'ai besoin quand même, je suis là tranquille depuis 2001, j'habite ici. Et le bâtiment, ça fait depuis 2011 qu'ils ont été construit ça. Et laisse-moi dire que le bâtiment finit vraiment mal construit, avec des drains qui sont vraiment tout petits. Et puis même maintenant, les propriétaires ne peuvent rien dire parce qu'ils n'arrêtent pas de parler au syndicat, au monsieur qui s'occupe de ça. Personne ne bouge. Personne n'a pas bougé. Alors là, maintenant, j'ai des photos, j'ai des vidéos, je peux même montrer, mais c'est plus possible. 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C'est quand même pas normal.
0: Camarade Jotou, est-ce qu'il
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0: Oui,
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3: 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C'est quand même pas normal. 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Qu'est-ce que je dois faire? 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
0: Oui. 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
4: c'est qu'il ne faut pas faire. 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
0: 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En tout cas, merci déjà pour ce bon détail là, Kemra Djotou. Nous pouvons faire le nécessaire pour capable mettre en contact avec Françoise. Voilà, nous allons marquer une courte pause et nous serons de retour juste après.
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0: 9h55, de retour dans l'émission d'Enquête en direct et nous prenons la direction d'Anyeta et c'est Mirella qui est avec nous. Mirella, bonjour.
1: Bonjour,
0: bonjour Mirella, bienvenue sur les ondes de Radio One. Allô, au téléphone, nous, parce qu'il y a un appel ce matin à lancer. Allez-y, Mopé, écoute-tu.
1: Oui, moi, je suis mon troisième âge. 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
1: 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Mon papa est de ma nose. Parce qu'il boit beaucoup de médicaments, beaucoup de bois du tapis, mais mon estomac fait mal.
0: Depuis combien de temps vous pouvez vivre comme ça, Mirella?
1: Dès que je suis fille, je suis mariée. Enfin, moi, je suis séparée, j'ai 25 ans, j'ai des enfants, je suis mariée, mais je suis restée toute seule.
0: Oui. Non, je peux dire où c'est la situation qui est peine à manger, ou peut bien boire du tépi, ou du genou. Combien de jours, combien de temps vous pouvez vivre comme ça?
1: 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Mais moi, doucement, parce que je ne suis pas capable de faire une petite affaire là-dedans pour moi.
0: Oui.
1: Oui. Tout qui se fait, je sais. Oui.
0: D'accord.
1: C'est longtemps, mais je suis capable de prendre 2 000 ou 3 000 euros pour une petite affaire. Moi, je sais, je n'ai pas moins de temps. Mais là, je n'ai pas tout. Les médicaments ici, quand je prends en pharmacie, je prends pas pour un mois.
0: Oui.
1: Et moi, allez, je dis, mes médicaments, ils sont une montée, mais puis je prends jusqu'à la moitié, moi.
0: Oui. Allez, ben voilà l'appel de Mirella ce matin qui est retraitée et qui touche une pension, mais sauf que Lydia nous lui paye en la case chaque mois plus Libizan un stéban de médicaments pour ce maladie, donc il souffrait de sciatique sévère d'après ce qu'il nous dit nous. 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Ou alors le 58-53-77-21 pour quelques provisions. 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C'est la fête des mères et nous capables permettre peut-être qui sait qui Mirella capable accueillir ce bon enfant Cotli pour justement pour la fête des mères. 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Allô, chers auditeurs. Donc là, nous pouvons faire une pause pour le point info. Si vous entendez à l'appel de Mirella ce matin, vous êtes capable de donner quelques commissions, peut-être un magasin, un supermarché, une supérette même qui peut être à nous et qui a souhaité peut-être offrir un pack alimentaire à Mirella. Appelez-nous tout de suite sur le 210-8910 ou alors le 58-53-77-21. Voilà Mirella, vous l'appelez une lancée, mais espérez qu'il nous pourra pas gagner une très bonne nouvelle pour vous rapidement. Voilà, chers auditeurs, nous terminons la première partie de l'émission d'Enquête en direct. On sera bien évidemment de retour pour la seconde partie juste après le point info.
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0: Merci d'être à l'écoute de Radio 1, il est 10h. Un point sur l'actualité avec vous, Rodney Pierre-Louis, bonjour.
1: Bonjour Christophe, bonjour à tous. Le Central Electricity Board lance une nouvelle campagne de sensibilisation sur les 6 prochains mois. L'objectif est de réduire au maximum la facture énergétique du pays. L'organisme rappelle que 3 cargaisons d'huile lourde ont coûté 1 milliard de roupies à chacune, soit le double du prix habituel. L'appel des autorités à la population est de continuer les gestes de sobriété énergétique afin de réduire les besoins en énergie du pays. Le protocole national sur les pluies torrentielles fait débat entre syndicats, patronat et PME, bien qu'il vise à harmoniser le traitement des travailleurs du public et du privé. Les modalités de rémunération des services essentiels divisent. Les syndicats réclament un paiement triplé par jour de travail en cas d'épisode de forte pluie, estimant que le risque et les conditions difficiles doivent être compensés. Le secteur privé et les PME demandent une table ronde avant toute modification de la Workers' Rights Act. Certains acteurs économiques jugent nécessaire de baser toute décision sur des prévisions météorologiques fiables afin d'éviter des perturbations injustifiées de l'activité économique nationale. Une affaire de vol de véhicule a été signalée à la station de police de Chemin-Grenier hier matin. Le plaignant, un jeune homme de 22 ans résidant à Chamonix, a rapporté que les faits se sont produits le mercredi 20 mai vers 22h50. La voiture, une Suzuki Swift rouge appartenant à une société de location, a été dérobée devant son domicile. Les clés se trouvaient sur le contact. La valeur du véhicule est estimée à environ 800 000 roupies. Et puis à l'étranger, des centaines de prisonniers ont pris le contrôle hier d'une prison de Barinas dans l'ouest du Venezuela, dénonçant des tortures et demandant à la destitution du directeur de l'établissement. Les détenus se sont rassemblés sur le toit de la prison et ont accroché des banderoles. On pouvait lire sur certaines SOS, on nous torture. De grandes colonnes de fumée s'élevaient de l'internat judiciaire de Barinas. Le fief de l'ex-président Hugo Chavez à quelques 500 km de Caracas. Les détenus ont incendié des matelas ou encore des draps. Voilà, c'est la fin de ce flash. Merci de l'avoir suivi. On se retrouve à 11h.
0: Merci beaucoup, Rodney. À tout à l'heure.

0: c'est le décès de Monsieur Hadji Hari. Le décès de Monsieur Hadji Hari, âgé de 40 ans. Le convoi mortuaire sortira de chez sa mère, Madame Santabai Itou, à Choisy-Lane, Baie-du-Cap, aujourd'hui à 11h pour se rendre au crématoire de Saint-Mantin à Baie-du-Cap. Le décès de Madame Diwanti Dilol. Le décès de Madame Diwanti Dilol, née Pourun, âgée de 77 ans. Le convoi mortuaire sortira de chez son époux à Monsieur Bisundial Dilol à Van Shaktimata Street, Petit Bel Air, aujourd'hui à 13h pour se rendre au crématoire de Petit Bel Air. Le décès de Madame Marie Patricia Whale. Le décès de Madame Marie Patricia Whale, née à Requion, ex-enseignante de maternelle à Stanley, âgée de 87 ans. Le convoi mortuaire sortira de la chapelle ardente de Moura, route royale Petite Rivière, aujourd'hui à 13h pour se rendre à l'église de Saint-Patrick et de là au cimetière de Saint-Jean. Le décès de Monsieur Dayadet Razwanti. Le décès de Monsieur Dayadet Razwanti, âgé de 67 ans. Le convoi mortuaire sortira de chez son épouse, Madame Sunita Razwanti, à route royale Écroignore, aujourd'hui, à 13h pour se rendre au crématoire de Bramstan. Le décès de Monsieur Lalman Jimila. Le décès de Monsieur Lalman Jimila, âgé de 54 ans. Le convoi mortuaire sortira de chez son frère, Monsieur Mayo Jimila, à route royale Rivière du Poste, aujourd'hui à 13h pour se rendre à l'incinérateur de Rosebel. Le décès de Madame Devianti Jibben. Le décès de Madame Devianti Jibben, âgée de 65 ans. Le convoi mortuaire sortira de son domicile à Sinfatmelville, Grand Gobe, aujourd'hui à 13h30 pour se rendre à l'incinérateur de Daruti à Petit Raffré. Le décès de Monsieur Bassant Tayab. Le décès de Monsieur Bassant Tayab, âgé de 79 ans. Le convoi mortuaire sortira de chez son fils, Monsieur Sanyan Tayab, à Rama Road, Chamouni, aujourd'hui à 14h pour se rendre au crématoire de Kangopal à Chamouni. Le décès de Madame Marie Ghislaine Capillaire. Le décès de Madame Marie Ghislaine Capillaire, née Nil Komoul, âgée de 88 ans. Le convoi mortuaire sortira de son domicile à Boulangerie Street, Maibourg, aujourd'hui à 14h30 pour se rendre à l'église de Notre-Dame-des-Anges à Maibourg et de là au cimetière de Petit Bel Air. Le décès de Monsieur Louis Fabien Brasse. Le décès de Monsieur Louis Fabien Brasse, âgé de 67 ans. Le convoi mortuaire sortira de son domicile à Bâti-Grand-Gobe aujourd'hui à 15h pour se rendre au cimetière de Grand-Gobe. Et le décès de Madame Rajwanti Bendu. Le décès de Madame Rajwanti Bendu, née d'Uchoa, âgée de 79 ans. Le convoi mortuaire sortira de chez son fils, Monsieur Rajiv Bendu, à Mahatma Gandhi Road, Rivière des Créoles, aujourd'hui à 15h pour se rendre au cimetière de Pointe-Brocus. À toutes les familles endeuillées, Radio One présente ses plus vives condoléances.
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0: 10h14, de retour dans l'émission d'Enquête en direct pour la deuxième partie de votre émission. Et c'est toujours Christopher pour vous accompagner au cours de la prochaine heure. Hélène au standard sur le 210-8910, le 58-53-77-21 pour vos messages WhatsApp. Et à la technique et réalisation de l'émission pour la deuxième partie, c'est Keshav qui nous accompagne. Alors, chers auditeurs, juste avant, au cours de la dernière partie, de la première partie de l'émission, donc juste avant le point info, nous lance un appel pour Mirella qui est retraitée, qui nous lance un appel pour capable gagner quelques provisions. Je t'entends ce témoignage à qui point il est difficile pour lui. 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Tape la porte de Radio One pour capable demander un petit peu de provision parce que c'est tellement compliqué pour elle. Alors, l'appel qui nous finit de lancer ce matin, c'est justement pour être capable de gagner un peu de provision et aussi, donc, pourquoi pas capable d'accueillir ses enfants Kotli ce week-end, étant donné que c'est la fête des mères, imagine nous, une maman peut bien boire une tasse d'ITPI à la fin de la journée parce qu'il est peinant. Et en plus de ça, il est souffrante, il est malade et il peut bien boire des tonnes de médicaments. Et Dieu seul sait, quand on boit un médicament avec un estomac vide, bien à qui point, mais c'est capable néfaste pour la santé. Alors là, merci à ces quelques personnes qui prend contact avec nous. Donc, nous finissons également Resto du Cœur qui prend contact avec nous là pendant la pause. Merci pour vos retours. Merci également à quelques auditeurs qui n'avaient eu quelques messages. Donc, si vous aussi, vous souhaitez venir en aide à Mirella, vous êtes capable de prendre contact avec nous tout de suite là, au standard sur le 210-8910. Alors, nous allons poursuivre dans l'émission et nous prenons dans quelques instants la direction de Chebel et c'est Orlette qui est avec nous ce matin. Orlette, bonjour.
1: Bonjour Christopher, bonjour Hélène et bonjour Keshav et toute l'équipe. Bonjour. Moi, j'ai un petit problème. 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
0: 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Est-ce que la mairie peut faire? Alors là, nous avons un point puisque donc ce n'est plus la mairesse qui est en poste depuis vendredi dernier. 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Le maire à ce sujet, nous guettons un petit coup, qui est capable, dis-nous. Alors, là, nous pas croire qu'il nous pourrait essayer gagner là tout de suite, mais nous pouvons essayer au cours de l'émission. Donc, si jamais nous réussissons gagner le maire, nous pour reprendre contact avec vous.
1: D'accord. Merci, Christophe.
0: Merci, Olette.
1: Merci, au revoir, bonne journée.
0: Merci, bonne journée à vous également.
1: Merci beaucoup.
0: Allez, bye bye. Voilà, donc nous allons enchaîner avec un autre cas dans quelques instants. Le temps pour moi de vous rappeler cet appel hein, pour Mirella, qui a 65 ans, qui est souffrante et qui, in fine, lance un appel en la fin de la première partie de l'émission d'enquête en direct. 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Donc d'où la raison qu'il finit lancer un appel pour capable gagner quelques provisions pour capable terminer le mois. Alors le 210-8910 pour vos appels pour venir en aide à Mirella. Alors là tout de suite nous allons prendre la direction de Petite Rivière et c'est Isabelle qui est avec nous. Isabelle, bonjour. Alors non, c'est pas Isabelle que nous allons retrouver tout de suite dans quelques instants. Nous allons c'est qui? Alors, c'est Ravine, pardon, que nous retrouvons au téléphone. Ravine, bonjour.
2: Bonjour.
0: Bonjour, bienvenue sur les ondes de Radio 1. Vous pouvez téléphoner de quelle région?
2: Navine, plutôt, Navine.
0: Navine, pardon.
2: Navine de Vaquois.
0: Navine de Vaquois. Alors, ici, il y a une erreur, l'homme au papier, c'est il écrit Ravine, c'est pour ça qu'on appelle le Ravine. Désolé, c'est Navine. Navine du côté de Vaquois. Oui, bonjour, nous pouvons écouter.
2: Oui, c'est-à-dire, Maurice Méaché, Radio 1, mille fois merci.
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1: 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Donc portez très attention à ce qui passait surtout sur les ondes de Radio 1. Voilà, dans quelques instants, nous allons marquer une courte pause et bien évidemment, nous serons de retour juste après.

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0: en direct et nous prenons la direction de Petite Rivière et c'est Isabelle que nous retrouvons avec nous au téléphone. Isabelle, bonjour.
1: Bonjour.
0: Bonjour, bienvenue sur les ondes de Radio 1. Allô, Wenen appelle ce matin, Mopé Koutou.
1: Oui, donc, j'ai un gros problème. Mon vie à Radio 1.
0: Oui.
1: Depuis l'année dernière, qui m'habite chez elle.
0: Oui.
1: Donc, je me disais bouger là-bas parce que je voulais faire autre à la maison. Et ensuite, là, on a habité sur Rivière, mon fils, sur le camarade, sur tonton qui me fait une guerre à la maison là, parce que je suis dans le besoin.
0: Oui.
1: Oui. Et maintenant, dans la maison, elle a un petit là. Donc, il n'y a pas de pays rapport dans bien longtemps. Quand il y a des là, aux 200 000 euros à la maison, là.
0: Oui.
1: Mais un an, c'est une vie, il demande par qui nous peut besoin aller.
0: OK.
1: Comme si la maison, là, c'est une vie. Parce que moi, je finis par qui tout. Donc, on peut besoin bouger là-bas le 30 juillet.
0: OK.
1: C'est pour ça, je dis à moi à la radio que j'ai une aide parce que j'ai trois enfants, moi, maman célibataire. Oui, nous devons chercher une maison le plus vite possible.
0: Donc, qui va aller au Pérou dans la case, hein?
1: Ben, mobilité, c'est mobilité, l'île, 8 à 9 000 roupies.
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1: Oui.
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1: 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Oui, il y a un délai, nous peut besoin d'aller.
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1: Oui.
0: D'accord, un mois et demi, oui. 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
1: Donc, mon père reste beaucoup devant moi, parce que mon père est à la même, mon père est gagné.
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1: 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Donc, il finit par la maison là tout maintenant.
0: D'accord. Allez. Par exemple, est-ce qu'il a déjà fait une demande à un HDC pour.
1: Oui. Et l'année dernière, on le fait. Donc, on a besoin d'attendre. Oui.
0: OK. Alors, la maison qui vous peut rôder là pour le moment, pour combien de personnes?
1: Moi, en fait, mes trois petites filles.
0: Alors, un adulte et trois enfants.
1: Oui, et trois enfants.
0: D'accord. Pour quatre personnes au total.
1: Oui, pour quatre personnes, oui.
0: D'accord. Vous pouvez rôder la maison dans la région de Plaisance, Stanley, Rosil, en tout cas dans ces alentours-là, parce qu'ils travaillent dans cette région.
1: Oui. Exactement.
0: OK.
1: Je travaille dans Rosil. Donc, je vais rouler la maison, Stanley, Rosil, Bobassin.
0: Oui.
1: Peu importe ce que je gagne.
0: D'accord. Allez, donc voilà, chers auditeurs, l'appel ce matin pour Isabelle qui peut viser la case en location de toute urgence parce qu'il peut louer la maison, au final, la maison a été saisie. Et là, l'IPBZ quitte ça la case, là, d'ici juillet, parce qu'il, fin notifié, lui, qu'il, ça la maison, côté il peut habiter là, il est saisi au final, puisque le propriétaire n'aurait pas payé, les dettes par rapport à cette maison. Alors là, l'IPBZ la case, dans un budget, rappelle-nous le budget, Isabelle?
1: 8 à 9 000.
0: 8 à 9 000 roupies. Alors voilà, 8 à 9 000 roupies, chers auditeurs, dans la région de Plaisance, Stanley, Rosil, l'IPBZ la case en location, le plus rapidement possible. Si jamais, vous connaissez une personne qui est capable de louer la case ou qui a un bâtiment et qui peut envie de louer avec une personne, c'est pour donc Isabelle et ses trois filles, donc quatre personnes au total, équiper Bizen la case le plus rapidement possible. Donc le 210-8910, le 210-8910, ou alors le 58-53-77-21 pour vos messages WhatsApp. Donc, je suis capable par la suite, nous pouvons pas mettre en contact avec Isabelle. Alors là, nous avons une personne qui a voulu une question. Alors, est-ce que c'est pas possible qui Isabelle louait la casa directement avec la NHDC. Alors ça c'est une réfléchit à ça, sauf que c'est une procédure qui est assez compliquée puisque déjà normalement d'après les normes de la NHDC, les conditions de la NHDC, sa propriété est la même, pas supposé louer sa la casa. Ça c'est une chose, mais nous connaît à qui point c'est courant actuellement nous connaît qui c'est assez courant qu'un adjoint gagne la casa NHDC après louer li enfin c'est n'importe quoi une raison, mais sauf que c'est pas autorisé. Mais maintenant, donc pour qui Isabelle, par exemple, regagne ça même la case là, moi je ne pas connaître si envie gagne ça la case là, moi pas connaître l'état même de la maison parce que souvent les maisons saisies, des fois il y a des travaux qui bizarre refaire là-dedans. Et puis vous êtes capable, bien évidemment, ou gagne il y a un prix qui réduit. Ça, c'est une chose. Sauf que, dans certains cas, il y a sa ban la maison là, donc il y a ban di moun qui rate sa ban allocation de ban la case là. Normalement, il y a la liste. Donc, nous disons qu'il y a qui est plus rapproché avec la liste là pour lui capable, éventuellement, s'il est intéressé, gagner sa la maison là. Isabelle? Ou avec nous, Isabelle?
1: Oui, je suis là.
0: Est-ce qu'on essaye, enfin, on ne pas connaître l'état de la maison, hein? Est-ce qu'on essaye, oui. Par exemple, d'être avec la NHDC, est-ce qu'on n'est pas capable de reprendre l'île?
1: Non,
0: je ne sais
1: pas pourquoi aller.
0: Ou tu pourrais intéresser éventuellement si c'est le cas?
1: Non, en tous les cas, non. Okay. Je ne suis pas content pour ça. C'est pour ça, mon père.
0: D'accord, parce que c'est ça, la maison là, je supposais qu'il bisait fait beaucoup de réparations là-dedans.
1: Il
0: y a affaire. Je ne sais pas, là.
1: Oui, mon Dieu, oui, on a beaucoup de procédures à faire quand la maison s'est dit, c'est pas possible de l'avoir vite comme ça.
0: Oui. Non, c'est ça que m'opé des manous, parce que vous connaissez effectivement que c'est une longue procédure. Moi, tu peux envie que l'état de la maison, surtout, est-ce qu'il y a une bonne réparation à faire là-dedans, ou alors c'est une maison qui est encore correcte, donc tout ça là nous bizarre.
1: Non, il est encore correct, mais simplement, il fait une mort là-dedans parce que mon rentre comme ça, même parce que moi, je suis dans le besoin.
0: D'accord, oui.
1: Oui.
0: Ok. Oui, ben voilà. Enfin, si ça peut répondre à la question, il y a un auditeur qui fait une cause avec nous. Donc,
1: oui.
0: Voilà. C'est une procédure qui est assez longue pour capable récupérer une la case saisie surtout. Donc,
1: oui.
0: c'est assez compliqué. Mais en tout cas, nous relance l'appel pour Isabelle. Alors, chers auditeurs, oui. Si vous êtes à nous et vous te connaissez, qu'il y a une la case à louer dans la région de Plaisance, Stanley, Rosil, vous êtes capable de prendre contact avec nous puisque Isabelle est capable de louer une la case dans la valeur de 8 à 9 000 roupies au maximum. Et pour elle, ainsi que ses trois filles, voilà. Donc, votre appel est lancé. Isabelle, j'espère qu'il nous capable de gagner un retour très rapidement.
1: Merci à Radio One. Okay.
0: Allez, bye bye, bonne journée. Je vous souhaite un bon courage.
1: Allez, merci.
0: Au revoir. Donc, est-ce que nous marquons une pause? Donc, allez, on va enchaîner. Donc, nous pourrons cette fois du côté de. Alors. Le temps que nous retrouvons dans le papier. Donc, du côté de Montroche, et c'est Jessica que nous retrouvons au téléphone. Jessica, bonjour.
2: Bonjour, M. Christopher. Bonjour, Radio One.
0: Bonjour, bienvenue sur les ondes de Radio One. Mopé, écoute-toi, allez-y.
2: Merci à vous aussi. Au fait, moi, et bien à l'époque, un problème côté d'identité. Des jumeaux n'ont le même nom. Moi, mon Frédéric finit par
0: oui.
2: La personne là, c'est Frédéric finit par cas.
0: Oui.
2: En fait, dans la cour, ça veut dire l'année dernière, il fait 10 ans depuis mon pénal, un côté d'identité, pas capable de travailler, juste mon compte Québec peut travailler.
0: Oui.
2: Et aucun des mots, je pas capable de faire. Mon moi, on a un travail, première affaire, c'est mon côté d'identité. Mon imbougeable pour faire un des mots. Je ne suis pas capable de faire aucun des mots. Je suis malade, je me dis, à la pharmacie, à ces médicaments, je bois. Je ne
0: suis
2: pas gagné un soin, je ne suis pas gagné un check-up pour me les commis. Les temps, M. Navré, avouez déjà moi, dit pour prendre un peu de temps. Nous, dans la cour, l'année dernière, a pu faire un an, juin, mes dates qui ne m'ont pas fait rappel. Et dans la cour, jugement est fini. C'est l'état civil qui peut viser à renvoyer une lettre, mot à vrai, qui, comme quoi, qui redresse mon nom de l'acte de naissance, mon nom d'enfant. Parce que, quatre enfants m'ont déclaré mon nom. Oui, quatre, oui. Mais, les restes, mon dernier nom, m'ont pas encore déclaré dans 10 noms de papa. Vu qu'il m'a pas payé, pas payé la manne, pas de problème dans la police, j'ai mis déclaré, il m'a payé dans ID. Ok. Mais, monsieur Christopher, mon retour, moi, dans un espace vide, je n'ai plus connu qui m'a fait bizarre faire. Je n'arrive. À un moment, mon sentiment, mon gain de goût, me la vie. Un seul du monde peut travailler, ou imaginez, il n'est pas facile.
0: Oui.
2: Manger, c'est tout qui tue, c'est ça. Et que tout pas est facile pour me rendre un travail. Et quand je reste là, nous payons le cachot.
0: Oui.
2: Il n'est pas facile de dire pour moi, je dis franchement, je dis pourquoi il arrive un moment, quand je envie, au bout, je envie d'arriver, je suis fatigué.
0: Oui, oui, oui, on comprend que c'est compliqué. Alors, moi, j'ai envie de comprendre bien. Alors, si on peut dire, moi, un récit, alors, déclare ou trois premiers enfants. Après le dernier, au pan récit et déclore, lui, sa problème de carte d'identité là, quand il finit d'arriver?
2: Ça veut dire, ça a déclenché, mon maman Choco, la même ça, en 2013.
0: 2013, oui.
2: Oui. En 2013, après, personne pas revenu vers moi, au cours. Personne pas revenu vers moi, mais, puis, moi, aller tout court, moi, aller m'a demandé que tu n'arrivais, que tu ici. J'ai dit, moi, j'ai pris un peu de temps. Mais ça fait 10 ans, M. Christophe.
0: Oui.
2: 10 ans, imaginez-vous. Mais à l'année, je suis une grand-mère, tu vois. Je ne suis pas capable, je ne suis pas Maurice, je ne suis pas capable de faire mais un peu de stage ici pour avoir des affaires, je ne suis pas capable.
0: Oui, non, surtout, Jessica, c'est que moi, puis envie de comprendre. Quand ça problème de non-là, une sortie, ça qui est bien, explique-nous, me comprends, ou ben, difficulté, qui ça, peut ça problème carte d'identité, là, qui peut provoquer, ça me comprend. Mais moi, puis envie de comprendre, qui problème il gagne avec le nom, ça qui est bien, explique-nous, surtout.
2: Le nom, ça veut dire, tous les deux, m'appelle Marie, Jessica, Frédéric, Mélina.
0: Oui.
2: Frédéric Mochel, ok? Oui. Le travail s'appelle Marie Jessica Frédéric Mélina. Seulement ce Frédéric finit par K, moi finit par C.
0: Okay.
2: Mais juste, thème qui l'état civil est là pour résoudre ça là. Les tiers à Kala, les remettent un seul autour de l'acte de naissance, parce que moi, je ne suis pas capable de l'acte de naissance.
0: Oui.
2: Ni l'acte de naissance pour un de mes enfants, je ne suis pas capable de tirer.
0: Parce à cause de ça, problème là.
2: Oui.
0: Mais
2: ça fait 10 ans, M. Christophe, en 2006.
0: D'accord. Mais maintenant, moi, j'ai une question pour vous. Quand, au pédiaire, moi, on fait ça, on bouge, on a quelque chose, on précise, nous, la cour, etc. Est-ce qu'il a cour, il y a un jugement de ça?
2: Oui, il y a un jugement. C'est l'année dernière, il y a un jugement, là.
0: Oui, mais qui nous dit dans ce document-là, vous connaissez?
2: Non, je ne pense pas moi qui me sais, parce que moi, avoué que ta avocat qui te représentait.
0: Oui.
2: Je dis que moi, je peux pas revenir à la cour.
0: Mais est-ce qu'il n'est pas capable de demander une copie de sa jugement-là? C'est je suis capable de donner une copie de jugement-là pour connaître qui est arrivé, non? Comme est-ce qu'il y en a le demandé?
2: Mon téléphone, je me dis que je suis capable de donner une copie pour me connaître quand je peux gagner mon compte d'identité.
0: Oui.
2: Moi, non, la cour, pour qu'on finira en jugement. Mais je dis, mais je n'ai pas bizarre de venir la cour, mais je ne finira même.
0: Oui, mais enfin, la complication là-dedans, c'est qu'il connaît, je connais si il y a effectivement un jugement ou non. Parce que bon, pour me penser, on paye un avocat, un avoué là, et
2: non,
0: c'est au droit.
2: Franchement, vous dites, mon pénal est moyen, tout ce qui est là.
0: Ah, ça pro bono. Ok. Soit pro bono ou alors, legal aid, peut-être qui vous fait bénéficier, mais quand même, enfin, vous êtes capable de vérifier, quand il est arrivé avec ça, ça c'est une affaire.
2: Oui.
0: Donc, entre-temps, allez, dis-nous qui Demos ou fin fait personnellement, hein?
2: Oui, Demos, moi, me tonton une vini, une représentée.
0: Oui.
2: Et me tonton en cours là même, me tonton une représentée qui dit, me seigneur. Tout ça va, tout nous finit, mais tout, ok, tout à jour. Mais les bandes Demos qui m'ont comme un aller, me disent, pour me réciter mon lac de naissance.
0: Mm-hmm.
2: Mais, j'estime qui
0: m'a pas encore tout moi réciter à l'IM dans l'âme. Oui. Alors, donc, vous pouvez dire moi, qui a deux Dimoun, peut-être même nom, Astella. Oui. Est-ce que ça, le Dimoun, là, il n'est même date avec vous?
2: Non. Oui, le lac de naissance, ça, même date, tu.
0: Même date, tu, même l'année, tu?
2: Oui. Non, l'année pas pareil.
0: OK. Mais ce date, l'anniversaire, pareil.
2: Pareil, date anniversaire pareil.
0: D'accord.
2: Parce qu'il m'a mis 41 ans.
0: OK. OK. Alors, effectivement, ça c'est une affaire qui est assez compliquée. Donc, c'est seulement l'État civil qui peut capable régler ça. Alors, nous fin sollicite, nous, le registreur de l'État civil, Moyo Ayelou, qui malheureusement pas pour intervenir ce matin. Mais ce qui nous comprend, c'est que ou capable joindre au bureau de l'État civil à pour lui, indienou qui ou capable joindre normalement je peux capable rectifier de pas ce qui nous comprend là, hein, c'est ce qui nous comprend au téléphone là, Hélène passe moi le message il y a quelques instants. Donc oui. Ou capable aller au bureau de l'État civil où me pensez on déjà aller
2: oui.
0: Jessica ou à joindre monsieur Ayelou. 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
2: Oui, comme si je dirais même pas reconnaître, mais
0: oui.
2: Voilà.
0: Oui. Oui. Alors, ben voilà, c'est qui m'a capable de dire où ce matin, Jessica, maman, tu peux conseiller où Alain Ticouto au bureau de l'État civil, et puis, oui. Tenez-nous au courant de ce qui ne passait par la suite.
2: Oui.
0: Okay.
2: Oui. Merci beaucoup. Comment monsieur l'appelle, s'il vous plaît?
0: Monsieur Ayelou, nous sommes capables de nous le nom, si vous voulez, au rantaine, c'est monsieur Ayelou. OK?
2: Ayelou. Oui. OK, merci.
0: D'accord?
2: Merci beaucoup.
0: Voilà. Algeti.
2: C'est une passe.
0: Voilà. Fais-nous connaître aussi qui nous passait, mais en tout cas, nous sommes capables déjà de gagner rendez-vous. Mon pensée, monsieur Ayelou, pour capable éventuellement, guetter un petit coup. Quel est le problème, quand ça finale, quand ça peut clocher, quand ça peut tarder aussi, oui. Possiblement capable d'avoir une copie de ce jugement, si n'est bien sûr, au registre de l'État civil, me penser, parce que quand je t'avoue, ben, si bien envoyé un cas en cours, bien sûr, bien un suivi par la suite, me penser qu'ils sont capables de suivre le dossier. Donc, ça rendez-vous là, Jessica, et puis vous teniez-nous au courant de pour la suite qui est arrivée. D'accord?
2: Ok, oui, merci beaucoup.
0: Allez, nous souhaitons un bon courage. Nous souhaitons un bon courage et nous espérons qu'il ne pourra pas gagner une très bonne nouvelle de ou pas bientôt.
2: Oui, merci beaucoup.
0: Allez, bye bye, Jessica. Voilà, chers auditeurs, donc c'est sur ce cas qui nous termine l'émission d'enquête en direct pour aujourd'hui. Merci d'avoir été des nôtres. Merci à Hélène qui m'a accompagné ce matin au standard. Alors, c'était Molly, Yann et Keshav également qui m'ont accompagné à la technique et réalisation de l'émission d'enquête en direct pour aujourd'hui. Quant à moi, je vous dis au revoir et à demain. Et je cède la place à Miguel Hermelin pour le club, mais juste avant, le point info présenté par Rodney Pialuy. À demain.
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0: agréable lundi à vous, Radio One, il est 11h. L'heure de s'informer, le flash info présenté par Rodney. Pierre-Louis Rodney, bonjour.
1: Bonjour Miguel, bonjour à tous. La séance parlementaire de ce mardi, probablement la dernière avant la présentation du budget, s'annonce chargée avec plusieurs questions sensibles au Premier ministre Navin Ramgoolam. Les députés interrogeront notamment le gouvernement sur la dette publique dans un contexte de tensions économiques et d'inflation importée. D'autres sujets concernant le projet de collège électoral pour la nomination du président de la République et du speaker de l'Assemblée nationale. Une question portera aussi sur l'enquête de la FCC sur la Silva Bank. Les ministres seront interpellés sur le recrutement des travailleurs étrangers et la MSOR. La Constitutional Review Committee Bill sera également débattue en seconde lecture lors de cette séance. Le Central Electricity Board lance une nouvelle campagne de sensibilisation sur les 6 prochains mois. L'objectif est de réduire au maximum la facture énergétique du pays. L'organisme rappelle que 3 cargaisons d'huile lourde ont coûté 1 milliard de roupies chacune, soit le double du prix habituel. L'appel des autorités à la population est de continuer les gestes de sobriété énergétique afin de réduire les besoins en énergie du pays. Une affaire de vol de véhicule a été signalée à la station de police de Chemin-Grenier hier matin. Le plaignant, un jeune storekeeper de 22 ans, résident à Chamonix, a rapporté que les faits se sont produits le mercredi 20 mai. Vers 22h50, la voiture, une Suzuki Swift rouge appartenant à une société de location, a été dérobée devant son domicile. Les clés se trouvaient sur le contact. La valeur du véhicule est estimée à environ 800 000 roupies. Et puis à l'étranger, alors que l'espoir d'un accord rapide avec Téhéran semblait s'éloigner, Marco Rubio a rebattu les cartes. Le secrétaire d'État américain a estimé ce lundi qu'un accord avec l'Iran est toujours possible. Sur l'autre front, les raids israéliens sur le Liban se poursuivent quand le Hezbollah a une nouvelle fois rejeté les négociations directes du gouvernement et d'Israël. Le chef de la diplomatie américaine a accusé le mouvement de vouloir replonger le Liban dans le chaos. Voilà, c'est la fin de ce flash. Merci de l'avoir suivi. On se retrouve à midi. Miguel, c'était à vous pour le club.
0: Merci beaucoup, Rodney. Vous l'avez dit, rendez-vous donc à midi pour le journal.
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4: Bonjour et quel plaisir de vous retrouver pour le club. C'est parti pour une nouvelle semaine, la dernière du mois de mai, avec de nombreux invités qui viennent nous rendre visite. Et nous débutons sur des chapeaux de roue avec The Prophecy en ce lundi, le groupe qui sera en prestation ce samedi à Moïse avec des guests et à l'étranger juste après, dans l'Australie. Toutes les infos à venir dans votre club avec Mervyn Clelly. Au menu aussi le groupe Swag Tunes des Seychelles. Nous avions découvert ce tandem composé de Rio et Style il y a quelques années. Actuellement à Maurice, nous les accueillons pour partager leur actualité solo respective. Les frangins nous disent tout en ce lundi. Et du théâtre dans votre club aujourd'hui avec une création contemporaine mauricienne. Lycien, c'est le titre et c'est l'histoire d'un chien au cœur du train-train quotidien d'une famille mauricienne. Romy Pounoussami qui co-signe cette production sera des nôtres avec 2D comédiens lycéens sur les planches du Coda Art Center en juillet prochain. Tout savoir en deuxième heure. Voilà pour le sommaire de votre magazine. Bon club et Happy Monday à vous.

des mers, c'est ce dimanche et là elle est signée Jason Lejuste pour démarrer notre belle aventure du club. D'ailleurs, Jason Lejuste célèbre aujourd'hui son anniversaire, donc on lui souhaite un happy, happy birthday et all the best, évidemment. Au menu de ce club aujourd'hui, ben, tout plein d'invités qui viendront partager leur création, leur actualité, nous raconter en tout cas leur univers davantage et les prochains rendez-vous à ne pas manquer là. On vous dit tout dans votre club, on démarre en tout cas bien comme il faut en fanfare en ce lundi. Miguel au micro jusqu'à 13h, c'est Keshav qui m'accompagne à la technique. C'est tellement rare d'avoir Keshav, surtout un lundi. Mon Dieu, qu'il est arrivé. Il restera du week-end à l'autre, ça. C'est, yeah. En tout cas, on est là pour vous accompagner. Et on va vite se mettre dans le bain de l'événement. L'un des événements majeurs, en tout cas de ce week-end, c'était le concert de Black Ayo au SVICC à Paille. Et notre invité a chanté en duo sur scène avec lui. Ils ont aussi immortalisé cette belle rencontre sur disque. Sentiment fier, Black Ayo, The Prophecy, pour les souvenirs. Et on accueille justement Mervyn Clelly dans la foulée.

0: Black Ayo qui nous a rendu visite la semaine dernière. Elle nous mettait dans le bain, évidemment, de son concert événement, ce concert où il était la tête d'affiche dans le cadre de Pep City avec ses nombreux invités, dont Mr. The Prophecy himself et Sarah Morosuda, mais on ne sent plus la scène. Mervyn Clelly est avec nous pour démarrer notre belle aventure en ce lundi. Bonjour Mervyn.
1: Bonjour Miguel, bonjour à tous les auditeurs, auditrices de la radio.
0: Qui manière ?
1: Ça va bien.
0: En forme pour un lundi matin où on est un peu dans les pattes le week-end chargé avec les prestations et tout ça.
1: Oh, ça va. Ce week-end, c'est un petit peu plus léger, pas trop chargé.
0: Ah bon? Ok.
1: Mais ça va, après lundi, c'est la routine.
0: Bah, on reprend la semaine, quoi. En tout cas, merci d'être avec nous aujourd'hui. Un mot sur votre partage avec Black Ayo, Lon Larsen, dans son concert samedi. Qui aurait tenu de ce moment-là?
1: Ben, c'était un moment magique, parce que Black Ayo, c'est mais celui qui, comment dire, mon gars, l'occasion portage la scène à l'eau, qui m'a pas choqué un album avant.
0: Okay.
1: Première fois, à l'époque, c'était Stardance.
0: Ouais.
1: Maintenant, c'est Safari. mois de nuit.
0: C'est dit à l'époque, là, hein.
1: Ouais. C'était l'occasion. J'ai 12 ou 13 ans de cela. Plus, hein.
0: Ouais.
1: Pour pas tromper. Et là, mon reportage la scène, après tout ça, l'étant ensemble, libre. C'était un réel plaisir. Le public était présent. C'est un joli public, pareil comment lui-même les Jaban Die Hard. Waouh, c'était magique.
0: Alors, est-ce que Black Ayo fait partie justement d'un artiste qui nous donne envie de faire la musique?
1: Ben oui, certainement, hein, mon pensée. Tout bon, c'est qui fait la musique, même un jeune aussi, mon pensée. Mm-hmm. Black Ayo, une influence autre, dans la musique, parce que depuis petit, on écoute Black Ayo, moi. Qui s'en a qui pas écouté Black Ayo aussi, hein? Ben, du monde avec qui on a plus grand respect. Yes.
0: Alors, Mervyn, qui tu peux dire, hein, au moment qu'il est parti connu, Black Ayo, donne-lui ce sens. Mervyn, nous découvrons Ali il y a 10 ans, à ses tout débuts, tu peux venir partager ce nouveau morceau. Mais quelle fierté de vous voir personnellement, moi, sur scène, samedi, et get que tout n'arrivé, et tout le chemin parcouru, c'est impressionnant. On bien travaille, on bien grandit, ma vie, c'est tout.
1: Ouais, on va
0: dire.
1: Mais t'en connais ça très bien aussi, parce que, get depuis mon commencé, t'en toujours là. Ben, premier émission radio qui m'a fait, c'est avec toi, t'es capable de mettre moi à l'aise jusqu'à aujourd'hui. Ça n'a jamais changé. Nous toujours manger au lit, nous croire et travail surtout, parce que la musique c'est pas juste venir faire de la musique, mais c'est tout un travail derrière et toujours rechercher. Pas oublier, parce que pas penser qu'il nous finit qu'on nous apprend tant qu'il nous a coupé vivre, nous a coupé apprendre même.
0: Ah ben tout à fait. Un apprentissage. Et
1: voilà, un apprentissage à vie.
0: Ouais, tout à fait.
1: Et voilà, nous continuons à lire. Merci au public. Merci à tous les fans qui ont toujours soutenu nous depuis le tout début. 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Ils étaient encore toujours là pour de nous la force.
0: Eh ben, c'est génial. Et d'ailleurs, ça 10 ans, là, on peut célébrer même avec tout plein de rendez-vous comme The Prophecy and Friends dans Capital. Yes. Où est les banques dans pour lui, samedi, là?
1: Yes.
0: Tu peux réaliser comme ça, dis à nous tout.
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0: 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Il est là. Donc ça, je tiens à le préciser. Hein.
1: Non, mais surtout pour travailler nous, bizarre.
0: Voilà. Ouais. Nous venons depuis ça à l'école là, nous.
1: Ben oui, parce que discipline, c'est plus important dans tout. Hein. C'est le discipline, discipline ni 50% hein, dans toute la vie. Hein. 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
0: ouais
1: qui sont aussi dans les sites que nous avons
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1: À part lui. Ben là nous peut préparer, nous peut faire mandat faire essayer nous capable d'y aller bon. Oh, pour garder voir tout, mais quand je finis, je connais tout le temps, nous toujours comme ça. Et voilà, nous peut préparer un joli petit spectacle, ainsi que, Bana aussi, nous peut accompagner, Johan Sazo, là. Ici, il peut préparer une affaire sérieuse pour lui.
0: Okay.
1: Pour mettre lui sérieux, ben, venez, moi, vite, je venez, moi, pas vous des fois, tout à fait, mais quand je venez, je vous comprends qu'il fait.
0: Définitivement, mais moi, toujours, vous connaissez moins insignifiant, moi, on a une question, quand on voit toutes ces belles collaborations à gauche et à droite, ou même, on a habitué des duos et tout, à quand le duo avec Saya, là? Enregistré en studio et qu'on puisse l'entendre et l'écouter. Est-ce que ça, on peut espérer un jour avoir une collaboration?
1: Ça va venir.
0: Très bien.
1: Pas pour spoiler tout à fait, mais ça va venir.
0: On a, voilà, donc, to be announced.
1: Quand
0: on
1: va même, dire ça comme ça. Quand même, c'est. Et ça y est, bon, c'est un artiste qui me connaît depuis très longtemps aussi. Il peut venir.
0: Affaire à suivre.
1: De toute façon, vous avez une guette même.
0: Ouais, non, mais qu'il faut un avant-goût aussi, ça me dit, hein, de ce que ça donne quand ils chantent ensemble. Donc, vous avez un intérêt pour aller. Café du Vieux Conseil, c'est à partir de quelle heure, Mavine?
1: Pour commencer, moi, mon conseil, je devine un peu bouder.
0: Tout le temps, moi, je suis 19h, la porte est ouverte.
1: Venez un peu bouder, 19h. Si vous êtes capable, venez, comme ça, je me dis bien. Parce que bien souvent, je devinis, bien souvent, je te rentrais quand le conseil déjà commencé.
0: Ouais.
1: Parce que pas oublier que c'est tout un travail, ça. Le conseil commence du commencement jusqu'à la fin.
0: Exact.
1: Ouais. Parce que un film qui nous guette commencement, avec un film qui nous rentre la moitié. Pas pareil.
0: On comprend.
1: Après, nous prenons. Sauf que le film là, nous carré tout n'en là-bas, non?
0: Exactement. Donc, soyez au rendez-vous. Pena Mauritian Time, non, on y est là, hein.
1: Yes.
0: Donc, 19h, c'était un soir, ce samedi 30 mai, au Café du Vieux Conseil. Comment on fait pour les places, pour les billets, là?
1: Pour les billets.
0: Moi, il doit un coup de comment dire. Là, il a.
1: Ouais. Ouais, c'est pour les billets, c'est sur un réseau tailleux. Toi, je te connais comment ça est. Toujours la tête de gauche.
0: Non, pas qu'à vous qui tout, mais il y a une équipe qui occupe ça, c'est mort. L'équipe là à côté, peut filmer. Ouais. Ouais.
1: Bon, billets, je vous gagne un réseau tailleux. Je te connais comment ça allait passer. Ça veut dire, je rentre le réseau tailleux et je prends ce billet. Attendez, tu peux sérieux, si je te finis, prends-le.
0: Encore là, la fin du mois, là.

0: L'amour vrai et The Prophecy lors de sa dernière visite dans le club. Il était entouré des comédiens du clip, justement. Le réalisateur, Alan Cartel et toute la bande. Ben, on va les saluer. La vidéo, elle est dispo
1: bravo,
0: sur YouTube.
1: Bravo, bravo à eux.
0: Après, on rend une jeune fille très heureuse. On comprend, chère Mavine, hein, les filles de LCPL Felicity Choir qui étaient présentes au concert de Laurent Rivette, quand tout y était. Andéo, Jen, Jason sont ensemble, l'amour vrai, et la vidéo est devenue virale.
1: Ouais, mais d'ailleurs, on fait un coucou à Véronique, qui prof là-bas.
0: Véronique Paudré Boncoeur, voilà. Véro Migrouf sur les réseaux sociaux pour la suite.
1: Ouais, hein, ouais. Ouais. Facile de trouver.
0: N'hésite pas en tout, en fait.
1: Voilà, en tout cas, mon félin, coucou, et tous mes élèves de Lorette, là-bas. D'ailleurs, ça joue là, bon, mon pas t'attends de diamant, tu as envie, sans check, moi. Du coup, moi, j'ai dit, ok, pas de souci. Elle nous fait, il y en a capé, là.
0: Ouais.
1: Et là, mon tas de manassons, on dit, mon mari content, super. Et voilà. Dernière fois, mon quoi, moi, tu as joué dans, tu fais surprise, un, tu files là-dedans, et les mots rentrent là-bas, bon. Et pas tu me crois, en sanglot, net.
0: Maman, vous chavirez, vous chavirez les cœurs, Marvin, hein. Waouh.
1: Ben non, mais mon content qui les touche. Comment on peut dire, t'as l'air là, les touche tout.
0: Exactement.
1: C'est tout retrouve tout là-dedans. Ouais. C'est ça, plus important là-dedans, c'est qui, se retrouve tout là-dedans et voilà, mais ça vient de passer, quoi.
0: D'où l'importance, faire ben morceau, côté d'un texte et côté d'un message.
1: Eh, tout le temps.
0: Traverser pour tout du monde.
1: Voilà,
0: petit,
1: tout le temps, mon PJS. Ben, Manzen, qui peut faire la musique, tout le temps, mon PJS. Nous, pas casser pas la musique avec message. C'est des affaires qui, tout le temps, moi, sont ensemble. Quand nous faisons travail tous les deux bien. Et, voilà. C'est man texte qui est intemporel, qui, même dans 10, 15, 20 ans. Pourquoi toujours
0: écoute lis excellent lis yes, c'est à tout ouais. Alors Mavin vous donne rendez-vous ce samedi Prophecy and Friends
1: Prophecy
0: dans
1: and
0: Capital,
1: Friends, Capital
0: avec Johan André et Saya évidemment mais pas juste ça les

0: Dis-le. 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Nouveau coin de tout. Juste après.
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0: Molly Care et The Prophecy, n'a pas dire qui, quand vous écoutez ça, l'aura d'une épisode pareille à Stay. Donc, on ne sait pas, hein, chacun son histoire d'amour, évidemment. Mervyn, ça aussi, finalement, ça remonte, là. Mine de rien.
1: Ah oui.
0: Pas 10 ans, mais ça fait quelques temps déjà.
1: Quelques temps, 7 ans, je crois. Quand même.
0: C'est fou, hein.
1: Ça va vite.
0: Non, mais on verra, ça disparaît là. Mais c'est tout encore au moins 10 ans. Pour la suite. Et la suite, eh ben, justement, lit pour ce dilo. Quand tu peux aller comme ça, Mervyn?
1: Yes, il y a pas mal de dates, pas mal de places que nous puissions aller.
0: Nous commençons au commencement, là.
1: Commence du début. Hein? Déjà, là, nous pour la Réunion, nous, bah, nous ferons XCE du 974. Nous pour là-bas, le 12 juin, au Cœur Vegan, à la Réunion, dans le sud.
0: Ouais.
1: Et la salle qui nous déjà joué, m'a essayé pour jouer là-bas. Tout le monde qui est là-bas, venez, venez faire le tour.
0: D'autant qu'il vous garde un très bon souvenir de la Réunion, parce que tu es là-bas il y a pas longtemps.
1: Là-bas, nous avons un souvenir extraordinaire. Tout le monde place que nous allons aller, même dans l'océan Indien, qui lit la Réunion, qui lit Seychelles, qui lit l'île Rodrigue, qui, c'est une place qui nous, franchement, incroyable.
0: Chacun se pense qu'il a arrêté.
1: Voilà.
0: Mais
1: voilà.
0: C'est des souvenirs, mais évidemment.
1: Incroyable. Parce que quand tu t'en bannes à sentir, avec juste langage.
0: Ouais. Avec petit accent.
1: Voilà, c'est ça. Incroyable.
0: Comme quoi, la musique, peine à frontière, il lit tous les cœurs.
1: Ouais, tout le temps, nous disons ça. C'est long. C'est le langage universel. Nous, quand on peut comprendre qu'il peut dire, mais nous file.
0: Eh ben, c'est génial. Alors, la Réunion, ça, c'est pour le 12 juin. Après.
1: Et finally, en juillet, en Australie.
0: Pas dire.
1: Et ça est.
0: Vous pouvez sauter kangourou là-bas?
1: Nous pouvons sauter kangourou.
0: Pour en préciser.
1: Ouais, nous pouvons sauter kangourou. Parce que c'est toute l'équipe qui peut y aller, en live.
0: OK.
1: Encore une fois. Et d'ailleurs, nous disons merci, coucou Eddy, vous connaissez les Béguettes.
0: Oui, les Béguettes, là, les Béguettes, qui ont pété, qui ont pas pété, c'est
1: parce
0: que les Béguettes, l'Australie.
1: Les jours, c'est tout là-bas. Et d'ailleurs, nous pour là-bas, en juillet, bon, vous donnez une bonne date là.
0: Oui, dis-nous. Parce que c'est pas une bonne Australie qui nous a trouvé là où nous l'avons fait, nous sommes là-bas, vous connaissez, quand tu peux la santé, là, quand tu peux la santé.
1: Ça veut dire, nous pour le 3 juillet, nous pour Sydney.
0: Oui.
1: Le 11, nous pour Melbourne.
0: OK.
1: Et le 12, nous faites gagner une date là tout récemment, le 12 nous pour PEF.
0: Waouh! Donc vous faites les trois endroits côté là, Mauricien, définitivement.
1: La diaspora.
0: Ouais!
1: Et bon, pour nous c'est un réel plaisir, ça fait longtemps qu'ils nous parlent en Australie. Et voilà, nous venez, j'ai tout là-bas, prenez une disposition, venez, et nous pouvons venir complet. Avec tout, hein, prenant nous l'équipe, ingénieur qui est venu tout le temps pour tout côté nous aller. Et venez,
0: pour mais l'équipe,
1: et là-bas, nous pourrions rejoindre Jason Ira qui est pour là-bas.
0: Ok.
1: Nous pourrions l'occasion de partager la scène ensemble. Et voilà, quoi.
0: Avec des surprises.
1: Surprise.
0: Tout ça fait le bon caractère aujourd'hui. Il y a des affaires qui vont annoncer bientôt.
1: Yes.
0: Ça veut dire tout bien annoncé. Il y a des affaires qui vont venir bientôt.
1: Ah, nous vous dire.
0: Bon, restez branchés le club, comme ça vous suivrez tout.
1: Vous dire lire.
0: après l'Australie.
1: Et après
0: l'Australie.
1: Mais
0: attention, puisque nous allons encore un peu plus loin.
1: Ouais, ça coule là, nous prend de l'Est dans l'Ouest. Là, pour la première fois, en France.
0: Ouais.
1: Et de faire un concert, un professeur peut faire un grand concert,
0: dans une
1: salle
0: de concert
1: mythique, le cabaret sauvage.
0: Ok.
1: Et
0: ah, on adore ça. Le sauvage. Non, menti, je plaisante.
1: Pour première fois, toute la diaspora qui est là-bas, qui peut écouter nous.
0: Ouais.
1: Voilà, première fois, nous pouvons jouer, comment dire, dans la salle, qui beaucoup moins de gros tissines passées.
0: Ouais, ouais.
1: Avec un concert, son et lumière, dans l'ambiance, c'est-à-dire l'ambiance de concert.
0: Waouh.
1: Et le 3 octobre.
0: 3 octobre.
1: Et le 3 octobre.
0: Ah bon, bah, écoutez, on aura l'occasion de se recroiser.
1: Cabaret.
0: Avant ça.
1: Sauvage.
0: Parce que,
1: vous êtes déjà nous tellement excités parce que.
0: Mais c'est clair!
1: Ça fait longtemps qu'ils nous peut travailler pour capable aussi faire ça. Et d'ailleurs, nous j'aime merci à toute une organisation qui peut nous pour nous capable faire ça.
0: Ouais.
1: Bon. Il y en a un Mauricien qui nous fait les encore dans le passé. Mais nous tenions à ça tellement vraiment pour faire un concert. Une grande salle. D'accord. Dans une grande salle en France.
0: Alors, voilà. Petite question peut-être, hein, quand tout le monde man spectacle comme ça, là vous irez par exemple en Australie avec un concept, vous partez en France dans une salle de concert, là c'est vraiment un concert à part entière, c'est pas man spectacle pareil ça, c'est man tour de chant différent j'imagine, non, la construction, manière
1: que vous êtes. Oui, nous essayons tant que possible par rapport à lieu que nous pouvons aller, par rapport au public qui peut y aller. Nous c'est Rodman Mosho qui nous joue, qui est vraiment crossé avec Zot.
0: Qui sont contents là que Zot était aussi, ouais.
1: Et le fait qu'il nous déjà répété assez souvent, nous déjà fait travail, ben voilà, tant que possible nous. Bon, nous c'est God le maximum.
0: L'essentiel. Les super hits restent les super hits.
1: Ouais, ça on le voit. Pas quand vas-y comme quand vas-y un concert de vas-y la gloire, par exemple.
0: Ah you be là, gars, ben j'aurais mis tout dans l'avion, c'est vrai.
1: Mais c'est moi tant que possible nous jouer Man Mosho aussi qui Man Jimon demande que nous capables tant que nous capables par rapport au temps aussi ben voilà.
0: En tout cas, c'est vous avez du pain sur la planche là, hein? C'est de belles aventures qui vous attendent.
1: Ouais, bon, nous comptons les défis, nous.
0: Ah, vous avez bien raison. Et merci surtout qui vous paye continuellement en ligne, qui vous paye pour nous la musique là-haut. Et que loin des milliers de kilomètres.
1: Donc, il nous capable, nous essayons d'amener un peu partout. Amène-nous chez la graine de sable, là, dans un grand la place,
0: hein. Ouais, surtout en ces temps très compliqués que nous vivons dans ce monde-là, je crois qu'on a besoin de tout ça.
1: Mais bon, après, en ce moment aussi, la musique, beaucoup de monde écoute la musique, beaucoup de monde consomme la musique, il y a beaucoup de musique. Et moi conscient qu'il y en a beaucoup, mais d'artistes qui n'est pas facile, plus être capable de percer vraiment, parce que c'est sa quantité d'artistes, non, là. Mais c'est tout, moi, c'est que mon cas, Jésus croit. C'est moi depuis mon nez, mon croix même.
0: Ah là, il a, mais quand il croit dans les étoiles, Lavine. Une petite question là, yes. qu'on m'a fait parvenir pour le rendez-vous de. Oui, l'hyper la Réunion, l'hyper l'Australie, l'hyper la France. Nous bien contents. Mais nous dans Maurice, nous bégayons, l'hyper oublié samedi dans Capital, Café du Vieux Conseil, voilà. C'est ici. Et une question qui est venue, est-ce que les petits là de 11 ans peuvent assister au concert? La réponse est
1: bien sûr que oui.
0: Ah ben voilà. Satisfait, content, que Charles ait été le porte-voix, le porte-parole, accompagné de la parole d'un adulte, responsible party, comme dans l'école.
1: Ben oui,
0: ça, c'est
1: sûr.
0: Logique, voilà.
1: Ben oui, parce que les bonnes enfants aussi, t'as envie de consommer, si t'as envie de vivre ça.
0: Ah là, il a.
1: Ben oui.
0: En tout cas, Mervyn, merci d'être venu nous voir.
1: Merci énormément.
0: On a démarré ce lundi avec vous de fort belle manière. Moi, je vous souhaite le meilleur. Donc, rendez-vous, nous rappelle, ça samedi là. Café du Vieux Conseil.
1: Là, Café du Vieux Conseil, le 30, pas oublier, pour ben ici, ben venez prendre vibe. Et voilà.
0: Prophétie avec Saya et Johan André. Et pour les billets, c'est à travers le réseau.
1: Réseau Taillou.
0: Ah là, il voilà. A. Merci, Mervyn.
1: Merci énormément, Miguel.
0: Je vous souhaite que du bon pour la suite. Nous rejoignons dans pas longtemps.
1: Très bientôt.
0: Pour d'autres belles surprises.
1: Très bientôt. Ouais, ça va venir.
0: Bon. Ben, vous parliez des Seychelles, justement. On va accueillir un tandem des Seychelles qui est à Maurice en ce moment. Swag Jones, ces deux frangins qui font de la musique. Nous t'y découvrons, Zot, il y a quelques années. Mais Zot Maurice, nous peut profiter pour capable. Pantas, de ben, dernière création avec Zot.
1: Les gars, pas ben, Frick, c'est eux, du Seychelles aussi, hein. Bon, là, c'est, Okay. Oui, moi, là-bas, nous avons beaucoup de fans qui sont nous bons là-bas. Franchement, et big up à Zot tout là-bas.
0: Bah, bientôt, prophétie au Seychelles. Affaire à suivre, évidemment. Nous, on va y aller pour la pub, la météo des plages, et on accueille Swag Tunes juste après.
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0: temps pour ceux qui iront à la plage cet après-midi, mais c'est vrai qu'avec le temps qu'il fait là, restez à l'abri, pas besoin de faire l'imprudence. En tout cas, gagne la grippe, des cas, comment dire, il est compliqué pour eux. Donc, restez bien au chaud. À savoir qu'un avertissement de forte houle reste en vigueur à Moé, c'est ce jusqu'à midi aujourd'hui. Et puis, période nuageuse cet après-midi, précise météo Maurice, des nuages, donc, aux quatre coins de l'île. Pour ce qui est des températures, entre 27 et 29 degrés sur les régions côtières pour les maximales, les minimales entre 20 et 22 degrés, et le soleil ira se coucher à 17h38. Belle journée à vous.
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0: ben tout bien, bon lundi, nous démarrer bien, comment bien, avec The Prophecy. Et maintenant, le tandem des Seychelles, Swag Tunes, nous t'y découvrons eux il y a quelques années. C'est un duo de frangins, ils poursuivent aussi leur carrière en solo, chacun de leur côté. Et puis, ils sont là, Maurice, et on en profite pour bavarder un petit peu avec eux autour de leur toute dernière création. D'abord, Style, bonjour.
1: Bonjour, comment on va?
0: Corée, quand même.
1: Ah, pas mal, puis de bouillir un coup, là.
0: Oui. Ça fait bon.
1: Ça fait bon, bon, bon, bon, bon.
0: Tout bien.
1: Tout bien, tout bien.
0: Génial. Et à vos côtés, Rio, ouais, bonjour. Ouais.
2: Bonjour, Miguel, ça va?
0: Correct ou même?
2: Correct, correct.
0: Nous, je peux essayer, mais nous, quand dernière fois nous t'y en studio, à trois ans à peu près pour vous, Rio.
2: Trois ans passés.
0: Et un peu plus récemment pour Star. Parce qu'il est venu tout seul, Maurice, tout ça là.
1: Il est venu dans Maurice.
0: Trace sur la route tout seul. Mais c'est vrai qu'avec Rio, on s'était parlé au téléphone autour de la chanson Papa.
2: Ouais, ouais.
0: Et ça,
2: ouais.
0: C'était en 2024.
2: 24, ouais.
0: Mais écoutez un petit bout de santé, Papa, là. Écoute, là, log ça pour moi, Kesha, s'il te plaît. Écoute un petit bout et après, on se retrouve pour continuer à

0: Dio du tandem Swag Tunes sur les ondes de Radio 1. Bah oui, avec la perte d'un proche, une soirée poussante lit, cher Rio, parce que beaucoup d'hommes traversent par ça, l'épisode de la vie là.
1: Ouais, pas dans la vie, ça y arrivé. Pas capable d'éviter. Et ça y a une santé là, moi j'ai gagné un poste avec un camarade, très bien avec. Mina Bosman, il dit moi, à cause, il récemment, il perdit son papa.
0: Ok.
1: Et il connaît qui moi aussi, mon passe dans la même situation. Et Tia Bosman, il dit moi, composer une chanson au papa, comment nous perdons au papa. Et lui, il va, sponsor, finance tous affaires. Et moi, j'ai écrit, release, Sandé là.
0: Et la chanson. Vous venez de l'entendre. En tout cas, ça remonte à 2024. Ah, déjà. Alors, c'est vrai qu'il a nous poussé des bruits dans Maurice, la fête des mères dimanche. Mais au moins, les papas là, vous savez qu'il y a aussi ce titre là pour vous. Hein, pas de jaloux et tout le monde est content. Rio et Style composent évidemment Swag Tunes. Une question parce qu'ils m'ont oublié. J'ai besoin de refresh my memory là. Hein. Mm-hmm. Qui c'est un petit grand, qui c'est un petit en 2D là? C'est un grand frère, c'est un petit frère?
2: Mon grand frère, c'est un petit frère.
0: Très bien. Ouais. Moi je me pourrais tenir pour le next time. Je pense que ça nous résonne dans 3 ans. Donc on rappelle. Mais je vois que vous venez tout droit, laisser ça là. Papa est frais,
1: non,
0: y a,
1: non, on est encore.
0: Rio.
1: Habitué dans la salle, c'est celui qui fait ça. Ouais. Comparé avec Maurice, so, l'école finie, adapté là.
0: Pourquoi il a sa salle là?
2: Ouais. Un problème avec ça, Maurice. On peut acheter tout
0: plein. Mais nous commençons à se plaindre, Tingin là, parce que vous pouvez remonter.
1: Il est venu.
0: Donc voilà. Vous êtes à Maurice pour travailler, pour des vacances, ou les deux en même temps? Comment ça déroule?
1: Ou vacances, plutôt.
0: Vacances.
1: Ouais.
0: C'est parce que c'est un joy des bisous de rentrer là?
1: Oui, nous avons visité un pays, l'endroit aussi.
0: Ouais.
1: Maurice, superbe. Et magnifique.
0: Toi, c'est gentil. Merci, en tout cas, vous avez donné l'appréciation. Ça, c'est sûr et certain. Et nous, on en profite, évidemment, pour partager, vos créations. Style, nous pourrez venir là-haut dans pas longtemps. Si vous faites venir à nous, visite, nous rattrape les temps perdus avec Rio. Et si demain, ça fait partie de vos dernières chansons.
1: Yes.
0: Il y a un clip aussi.
1: Ouais.
0: Magnifique clip.
1: Merci beaucoup.
0: Ouais. Ça fait rêver. En gros, là, l'hiver, mais quand c'était nous, c'était trop samedi matin, ça nous fait voyager un petit peu. Ça fait du bien. Je propose qu'on l'écoute, cinéma, et on en parle juste après. C'est signé Rio, l'un des frangins, le petit frère, en tout cas, du tandem Swag Tunes.

0: Cinéma et Rio sur les ondes Radio 1 des Seychelles. Le clip de la chanson est dispo. Bon, I'll check Lee, évidemment. Un content clip là?
1: Ben oui.
0: On have fun.
1: Man, trop beaucoup.
0: En tout cas, ça vaut le détour, hein, me trouve style verrier, là. Quand on fait un EP dans un style, là, venu, là.
2: On peut venir là bientôt, là.
0: On essaye, alors. Style va nous livrer son style, évidemment. Les amis, on va se retrouver juste après les news. Mm-hmm. Il y aura le journal. Et puis, on se retrouvera pour continuer à bavarder et découvrir d'autres chansons que vous nous avez ramenées. Et en deuxième heure, on s'intéressera aussi à cette œuvre contemporaine bien de chez nous. Licia, c'est l'œuvre théâtrale qui vous sera proposée au mois de juillet prochain. On vous dira tout avec une partie de l'équipe qui sera des nôtres. À venir, le journal avec Rodney et Pierre-Louis. Et si vous êtes à table, je vous souhaite un excellent appétit.

0: Excellent lundi à vous, Radio One, il est midi. À venir le journal avec l'équipe de la rédaction. Rodney Pierre-Louis qui nous livrera l'actualité de ce midi. Il devrait nous rejoindre dans pas longtemps. Vous le savez, hein, l'équipe de la rédac là, au four et au moulin pour nous livrer l'actualité. Le club qui se poursuivra juste après avec nos invités qui viendront partager leur actualité culturelle cette fois. Avec, je le disais juste avant, il y a quelques minutes maintenant, l'actualité culturelle, c'est cette œuvre contemporaine Lycien qu'on abordera avec nos invités en deuxième partie, et puis on poursuivra la conversation avec notre tandem Swag Tunes des Seychelles pour partager leurs nouveautés, leurs dernières créations musicales. Entre-temps, Rodney Pierre-Louis nous rejoint pour nous livrer l'actualité de ce midi. Et à midi 2, on va y aller. Rodney, bonjour.
1: Bonjour Miguel, bonjour à tous.
0: Avec les titres de cette édition.
1: Le Covid était une situation exceptionnelle. L'achat de vaccins était justifié et le gouvernement MSM n'avait pas le choix. Martel Kailash Jagatpal. Protocole national sur les pluies torrentielles. Les syndicats veulent une rémunération à tripler par jour de travail pour les services essentiels. Dette publique, Silverbank, collège électoral pour la nomination du président de la République et lutte contre la drogue et le blanchiment d'argent à l'agenda de la séance parlementaire de ce mardi. Meurtre de William Villard, le suspect, un collégien de 18 ans, liberté conditionnelle contre une caution de 50 000 roupies. Et puis aux Philippines, 4 morts et une quinzaine de disparus après l'effondrement d'un chantier. Autant pour les titres de ce midi, bienvenue dans ce journal. La commission de la santé du MSM défend la gestion de la pandémie de Covid-19. Face à la presse ce matin, Kailash Jagatpal a réagi aux questions entourant les impayés liés à l'achat de vaccins. L'ancien ministre a expliqué que cette situation serait due à un retard dans la transmission des factures. Selon lui, à la fin de son mandat au ministère de la Santé, les factures concernant certains vaccins n'étaient pas encore parvenues à son ministère. Il affirme ainsi que les procédures administratives et de paiement n'avaient pas pu être complétées avant son départ du gouvernement. Le MSM soutient que les décisions prises durant cette période doivent être replacées dans le contexte exceptionnel de la crise sanitaire mondiale, marquée par l'urgence et la pression sur les systèmes de santé. Des propos recueillis par Alison Sinapen.
2: Nous commençons à négocier. Ancien gouvernement commence à négocier, comprends-les. Il y a un contrat et que là-dedans, il y a un binding. Nous partons à soi. Sinon, on pense que nous sommes capables d'ouvrir un secteur touristique. Tout pays, si vous ne pas faire vaccination, vous ne pas être capable de rentrer dans un pays. Nous oublions qui baise nous tient en 2020-2021 pour réussir à ouvrir le port et l'aéroport. Mais quand il y a ça, ou quand vous signez un contrat, quand vous partez à soi, vous signez un contrat, mais c'est normal. Vous pouvez avoir quelque chose qui vous a payé. C'est pareil comme une assurance qui nous fait prendre, nous vous a payé.
1: Le protocole national sur les pluies torrentielles fait déjà débat, même si le document met fin à la discrimination entre les fonctionnaires et les employés du privé. Les modalités de rémunération des employés des services essentiels divisent l'opinion publique. La SMI Chamber et le patronat demandent une table ronde avant que le gouvernement n'amende la Workers' Rights Act, tandis que les syndicats réclament un paiement triple pour une journée de travail. Nous faisons le point avec Emmanuel Hédoux.
3: L'industriel François de Grivel estime qu'il ne faut pas imposer des arrêts d'activité aux entreprises sans préavis clair et net de la station météorologique de Vacoix.
4: Dans les entreprises, ça pose un problème puisque tout arrêt d'activité est une difficulté pour les besoins de commercialisation de nos produits et surtout pour les besoins de rentabilité de l'activité que nous menons.
3: Il faut une table ronde sur les modalités de rémunération des travailleurs en cas de pluie torrentielle avant tout amendement à la loi. Dixit Adjaubidessi, président de la SMI Chambers.
5: J'ai défini ça bien, il n'y a pas une affaire, moi, des jours dans les menées. Bien ciser le tabron, à ciser, maintenant, mon cause, en termes de cause. Deux ans, ça m'a petit témoin de vous appeler souffrir. Vous avez payé travailler là, trip.
3: Deepak Benedine, président de la Federation of Parastatal Bodies and Other Unions, suggère que ce protocole national doit prévoir un paiement triple par jour de travail pour les services essentiels.
6: Tout l'employé est capable de retourner aux employés de la case, with pay. Ça veut dire que bien continue de payer autres et pas de camarades qui peuvent travailler dans une circonstance. Ils sont obligés de travailler. Là, vous avez sécurisé d'un côté, de l'autre côté, bien que l'employé paye le double ou le triple qui peut venir.
3: Ashwin Goudaï, négociateur de la General Workers Federation évoque le facteur de risque existant en cas de désastre naturel et estime que le gouvernement doit en tenir en compte pour les employés du secteur essentiel.
7: Très important qu'ils soient capables de rémunérer du monde à juste valeur parce que quand même, je peux prendre un risque, je peux travailler et n'a pas un coût social qui associe à ça.
3: Pour la majeure partie du secteur privé, il faut une approche mesurée concernant les modalités de rémunération prévues par ce protocole et le secteur plaide pour des amendements concrets.
1: La prochaine séance parlementaire, probablement la dernière avant la présentation du budget, sera bien remplie. Plusieurs questions adressées au Premier ministre risquent de faire monter la mayonnaise dans l'hémicycle. Écoutez ces détails avec Dany Hip.
8: Au menu des questions adressées au Premier ministre Navinram Goulam, le député Ramé Touaria s'intéresse à la dette publique dans un contexte économique difficile provoqué par les tensions géopolitiques et l'inflation importée. La députée Roubna Doriaou s'intéressera, elle, au projet de collège électoral pour la nomination du président de la République et du speaker de l'Assemblée nationale. Le député Kouchol Lebin demandera des informations concernant l'enquête initiée par la Financial Crimes Commission sur la Silver Bank. Quant aux questions adressées au ministre, celles de Joanna Béranger porteront sur le recrutement des travailleurs étrangers adressé au ministre du Travail Reza Houtim ainsi que sur l'AMSO adressé au ministre Orvin Boulel. A noter que la Constitutional Review Committee Bill sera présentée en seconde lecture lors de cette séance.
1: L'Energy Efficiency Management Office continue sa campagne de sobriété énergétique auprès du public. Le professeur Khalil Elahi, président de l'IMMO, insiste sur le fait que cette campagne vise à utiliser l'électricité de manière plus efficace en cette période de crise énergétique. Il ajoute que l'épreuve de sobriété énergétique lancée entre octobre et mars a permis au gouvernement d'éviter des phases de délestage partiel durant les heures de pointe en soirée. Le professeur Khalil Elahi demande au public de suivre les consignes de l'IMO afin d'adopter des gestes sobres en journée pour réduire la consommation d'énergie. Khalil Elahi est au micro d'Emmanuel Edou.
9: L'heure qui nous focalise la campagne licenciée, ce n'est pas uniquement 6h à 9h du soir, surtout nous rentrons en hiver, consommation climatisation, est une réduction, mais nous visons essayer d'économiser et être plus efficace durant la journée et même la nuit, par exemple, l'appareil, l'oreilleuse. Donc ça, c'est un aspect qui est important par rapport à sa campagne qui concerne publicité, billboard, comment on l'appelle, moi, tout le monde a trouvé qu'il y a un impact et je peux coopérer.
1: Kenny Catherine, le collégien de 18 ans arrêté pour le meurtre de William Villard, 24 ans, a été remis en liberté conditionnelle. Il devra s'acquitter d'une caution de 50 000 roupies, signer une reconnaissance de dette de 300 000 roupies, ne pas interférer avec les témoins et se présenter deux fois par semaine au poste de police le plus proche de son domicile. William Villard aurait pénétré la cour dans la cour familiale du suspect à Les Brillants, Floréal, le lundi 18 mai pour commettre un vol. Kenny Catherine, représentée par l'avocat Kavi Viria, a plaidé la légitime défense pour expliquer comment l'habitant de résidence Mangalcan a été

0: étranglé. Un grave accident de la route survenu hier à proximité de l'hôpital Néroux à Rosebel a coûté la vie à un motocycliste de 38 ans. Son passager âgé de 33 ans a quant à lui été hospitalisé. Le motocycliste, un habitant de Beauvallon, a terminé sa course contre un poteau. Les deux victimes ont été transportées d'urgence à l'hôpital de la localité. Malgré l'intervention des médecins, le motocycliste a succombé à ses blessures en salle d'opération. Le passager blessé est actuellement hospitalisé et son état de santé demeure sous surveillance. Un vol de la compagnie Indigo reliant Maurice à Bengaluru en Inde a été dérouté vers les Seychelles hier à la suite du comportement perturbateur d'une passagère et de son accompagnateur à bord. La Seychelles Airports Authority a indiqué que les protocoles de sécurité ont été activés immédiatement après l'atterrissage de l'appareil. Des agents de santé, de la sécurité aéroportuaire et de la police sont montés à bord afin d'escorter les deux passagers concernés et de les remettre aux autorités compétentes. Les autorités seychelloises ont souligné que l'incident a été géré rapidement et de manière professionnelle avec un minimum de perturbations pour les opérations aéroportuaires. Dans l'archipel, les services de messagerie ont explosé, la rumeur voulant qu'un des passagers soit porteur du virus d'Ebola, ce qui a été démenti par des hauts responsables du ministère de la Santé.
1: Et pour la suite du journal, Rodney, direction les Philippines.
0: Effectivement, où un immeuble de 9 étages s'est effondré hier dans la ville d'Angeles, faisant plusieurs morts et de nombreux disparus. Le drame s'est produit vers 3h du matin à environ 80 km de Manille. Un client malaisien d'un hôtel voisin a perdu la vie, tandis que deux ouvriers retrouvés vivants sous les décombres n'ont finalement pas survécu malgré les efforts des médecins pour les réanimer. Les secours ont également extrait un autre corps ce lundi sans que son identité ne soit encore connue. Selon les autorités, 17 personnes sont toujours portées disparues, principalement des ouvriers dormant sur le chantier au moment de l'accident. Voilà, nous sommes arrivés à la fin de cette édition. Merci de l'avoir suivi. La suite du club, c'est avec vous, Miguel.
1: Merci beaucoup, Rodney. On vous retrouvera à 13h pour un nouveau point sur l'actualité. À suivre le journal des sports avec Vince Bryan.
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2: À tout le sport avec Vince Bryan. Vince, bonjour.
3: Bonjour Miguel, bonjour à tous. On commence avec du football et cette inquiétude autour de Lionel Messi. L'Argentin a demandé à sortir hier lors du match d'Inter Miami face à Philadelphia Union en Major League Soccer. Messi s'est tenu l'arrière de la jambe gauche avant d'être remplacé à la 73e minute. De quoi provoquer une énorme inquiétude à seulement quelques semaines de la Coupe du Monde. Mais après la rencontre, l'entraîneur Guillermo Hoyos s'est voulu rassurant. Selon lui, il s'agissait surtout d'une fatigue musculaire liée à une pelouse très lourde après la pluie à Miami. Le staff n'a voulu prendre aucun risque avec le champion du monde 2022. Et justement, en parlant de Coupe du Monde, l'Argentine doit annoncer sa liste la semaine prochaine avant son entrée dans la compétition face à l'Algérie le 16 juin prochain. Direction maintenant l'Angleterre avec une dernière journée de Premier League totalement électrique. Arsenal a terminé sa saison par une victoire 2-1 sur la pelouse de Crystal Palace. Une soirée historique pour les hommes de Mikel Arteta avec des scènes incroyables au coup de sifflet final. Et un nom a particulièrement marqué cette rencontre, celui de Max Dowman. À seulement 16 ans, le jeune milieu est devenu le plus jeune titulaire de l'histoire moderne d'Arsenal en Premier League. Cependant, ce temps, énorme émotion du côté de Manchester. Manchester City s'est incliné 2-1 contre Aston Villa dans ce qui ressemblait fortement au dernier match de Pep Guardiola sur le banc des Citizens. Le technicien espagnol a reçu un hommage bouleversant de la part des supporters de l'Etihad Stadium. Autre adieu marquant, ceux de Bernardo Silva et John Stones, eux aussi célébrés par le public mancunien. Grâce à cette victoire, Aston Villa décroche officiellement sa qualification pour la prochaine Ligue des Champions. Et pour terminer, un mot de tennis avec Novak Djokovic, qui a souffert pour son entrée en lice au French Open. Le Serbe de 39 ans a dû batailler pendant 4 sets pour venir à bout du français Giovanni Medvedev-Perikar. Djokovic a perdu le premier set avant de renverser complètement la rencontre grâce à son expérience et son mental impressionnant. Voilà, c'est la fin de ce bulletin sportif. Merci de l'avoir suivi. Retrouvez Miguel et ses invités pour la suite.
2: Merci beaucoup Vince pour ces nouvelles sportives. On se retrouve, vous l'avez dit, pour le club, mais d'abord les avis de décès.
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Les avis de décédé, c'est de Madame Devyanti Jibon. Madame Devyanti Jibon, âgée de 65 ans, connue sous le nom de Tara. Le convoi quittera son domicile à Sinfat Melville Grand Gourbe. Aujourd'hui à 13h30 pour se rendre à l'incinérateur de Daruti. Petit rafraî. Un décès de Madame Vidyawati Atopsi. Madame Vidyawati Atopsi, née Faoudar, âgée de 77 ans, connue sous le nom de Santa. Le convoi quittera son domicile à Route Royal Highlands aujourd'hui à 15h pour se rendre au crématorium de Phoenix. Un décès de Monsieur Abdul Alim Taosu. Monsieur Abdul Alim Taosu, âgé de 75 ans. Le convoi quittera le domicile de son fils Nourani Tarsou à Old School Road, Candiable, aujourd'hui à 14h pour se rendre au cimetière de Candiable. Et décès de Madame Marie-Ghislaine Capillaire. Madame Marie-Ghislaine Capillaire, née à Nil Komol, âgée de 88 ans, connue sous le nom de C7. Le convoi quittera son domicile à Boulangerie Street, Maïbourg, aujourd'hui à 14h30 pour se rendre à l'église Notre-Dame-des-Anges à Maïbourg et de là au cimetière de Petit-Bel-Air. Radio One présente ses sincères condoléances aux familles endeuillées.

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3: Le club continue jusqu'à 13h. Miguel avec vous et Kesha pour m'accompagner à la technique. Au menu de cette deuxième heure, on poursuit la conversation avec le tandem Swag Tunes, Rio et Style, qui poursuivent également leur carrière en solo et partagent leur dernière création avec nous. Et puis on s'intéressera à du théâtre aujourd'hui, notamment la création contemporaine mauricienne Lycien. C'est le titre de cette œuvre et c'est l'histoire d'un chien au cœur du train-train quotidien d'une famille mauricienne, Romy Pounoussami, qui co-signe cette production sera des nôtres avec deux des comédiens. Lycien sur les planches du Collard Center au mois de juillet prochain. On vous dit tout avec nos invités. Voilà pour le menu de cette deuxième heure. Si vous êtes à table, excellent appétit. Bon club à vous.

0: Time, Swag Tunes et la voix féminine de Tania que l'on reconnaît parmi tant d'autres. Le tandem toujours avec nous. Rio Style, ça va toujours les dallons?
1: Correct, correct.
0: C'est
1: génial.
0: Yes. En tout cas, merci d'être là avec nous. Vous nous ramenez des vibes, des Seychelles pour bien nous réchauffer en ce lundi. Et surtout, bon, t'as une bonne dernière création avec nous. Juste avant nous pause consacrée aux infos, on avait entendu le tout dernier single, en tout cas de notre ami Rio, Si Demain.
1: Si Demain, ouais. Si demain, il y en a 10 ans, depuis mon commence à écrire ça en santé. Mais par contre, mon prend le temps parce que connaît busy la famille, comme la mon une petite fille aussi.
0: Ouais.
1: So.
0: Il a zina.
1: 10 ans. 10 ans.
0: Ouais. C'est-à-dire, quand nous t'y causais, pas encore dans moule, là, ou l'autre.
1: So, mon prend le temps, mon met de la musique à terre pour un peu le temps. Mais par contre, là, 2026, mon dieu, qui besoin retourne avec lui. Parce que mon sait quitte la musique, mais la musique pas l'équipement.
0: D'accord.
1: So,
0: ah ben
1: can't break this.
0: Voilà. You know? Continuez.
1: So, mon continue. Et nous travaillons, nous faisons, là, présent, mon gars, ça se travaille le vidéo.
0: Okay.
1: Qui est le YouTube, là, en ce moment, du stop Rio Seychelles. Et tout

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1: Ouais.
2: Alors, est-ce que maintenant c'est chacun pour soi, je vais continuer cette carrière en solo, soit Jones et mort et enterré, ou alors Enzo, Ligar et Vini en duo? Comment ça se passe la style?
3: Tu n'as pas une pause
2: ouais.
3: Pour la musique, mais par contre, quand même une pause, still nous composer.
2: Mm.
3: Mais par le mon côté, moi, j'ai beaucoup de chansons qui m'ont gagné sens faire, ouais. Travailler là. Et là, il est encore mon capable. Mais dehors, fait bon du monde écouter et si je t'apprécie, je dis merci beaucoup. Mais par contre, soit que tu ne prends pas de il a,
2: d'accord.
3: Mais c'est moi là.
2: Il est dans le même comment tu
3: ouais, dans le même ticket. So, style, il a mis son couleur, son dehors. Et il aussi, tout, il met son chanson là, dehors. Et Jimon là, plus chanson pour tout Jimon.
2: Et mais après, il est aussi intéressant à le collaborer avec ben, les autres Jimon aussi pour tout simper à d'autres univers.
4: Ouais.
2: Comme par exemple, encore une fois, qui style, paix, cher avec Lara.
3: Lara, ouais.
2: Allez, nous écoutons qui ça donne une écoute et nous cause ça juste après.
3: Ouais.
2: Découvrez.

0: Style featuring Lara des Seychelles. Ou si vous pouvez mettre dans l'œuvre, là, Style.
1: Yes.
0: Est-ce qu'il y a un clip pour ce morceau-là ou pas encore?
1: Mais ça même, pourquoi travailler le clip? Ouais. C'est ma coming soon. So, capable de dire, capable de faire un bout de Maurice, un bout de l'OCCL. Pas qu'on est. Surprise.
0: Ça même dans l'enflic en flac, pas le get ban bas. Ça commence à parler tout ça, là. Hein? Ouais. On bien amusé hier?
1: Bien amusé, bien amusé.
0: J'ai les yeux partout. Swag Tunes avec Style et bien sûr Rio avec nous. On marque la pause et on se retrouve juste après pour découvrir encore

0: un single chacun qu'ils partagent en tout cas avec nous. À tout de suite.
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0: Magnifique lundi à vous, Radio 1, midi 30.
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0: avec
1: Aaron.
0: Mais là, on connaît comment Van Morrison, puis qu'on entend une centaine de ségués, vous êtes là. Pourquoi ce choix, Rio?
1: Il tient soir depuis avant, par exemple, au début. Qui depuis longtemps mon père continue un travail mais par contre mon prend un break avec la musique sur ouais, ouais. So, sa bonne santé là chi là li seulement mon disque de dans un petit
0: bois
1: ouais mon que lui protège lui bien
0: ouais.
1: Bien impacté mais là c'est mon père chili et partage avec les autres
0: et qui est Aaron
1: là qui m'ont fait sa morceau ouais. Avec lié fanatique prophétie
0: ah
1: ouais
0: là ouais en plus on fait photo avec prophétie
1: ouais là ouais, Aaron, y a un fanatique prophétie.
0: Ok. Il
1: compte beaucoup la musique mauricienne.
0: Ouais, ouais.
1: Mais par contre, moi, j'ai, ok, tu peux faire premier, actuellement, ça, son premier sound qu'il fait, de studio.
0: Ok.
1: Et moi, j'ai, lui, qui, moi, pour composer là. Donne-toi un morceau, nous pousser pratiquer un peu la langage mauricien, même si pas tout à fait 100%
0: ouais,
1: correct,
0: ouais,
1: mais
0: ouais.
1: Nous pousser assister lui et nous faisons ça un morceau là et voilà.
0: Mais en tout cas bravo, c'est bien travail et nous embrasse lui bien fort.
1: Ouais.
0: On va venir sur les poutres. Check nous live à un moment donné.
1: Ouais, bon,
0: mais nous faisons un gros big up, ouais, ça c'est ouais. Sûr et certain. Hein. Et après, d'où tu besoin de venir, Aaron, ou si tu besoin de prophéties, on dit. Comme quoi, hein, rien n'arrive par hasard. What is meant to be is meant to be.
1: Yeah.
0: Ça c'est sûr et certain. Yeah. Monsieur Style, fait ouais. Que tu peux mettre dans l'œuvre, mais là on peut dire, moi, Love is Blind, ça coûte là. N'arrivez là. On rate un épisode, mais ne bon pas. On rate sa télénovela, ce qui, Rio, tu peux raconter là, là. Qui n'arrivait
2: well. Un peu pareil, Rio, il y a un bon son qui est là.
0: Ok.
2: Les espèces tirées de Chihuahua là.
0: Chihuahua, comment so, trouver ça? Dans, dans un bureau, dans, une, de, dans les tasers, dans le commode de la cuisine, comment tu fais ça, Chihuahua là?
2: Ça, ça, dans la somme, coûte moins ça.
0: Non, on va rentrer, ouais. Bien sûr. Ouais. Mais c'est bien gardé.
2: Ouais, bien gardé.
0: Ok, génial.
2: Un peu pour tout le monde. Il y a du monde qui est amoureux.
0: Ouais.
2: Ce sont pour les autres. Il y a du monde qui peut dire Love is blind.
0: Mm-hmm.
2: C'est un morceau pour vous autres, ça.
0: Allez, nous écoutons, nous découvrons ça. C'est la nouveauté, c'est signé Style. Love is blind.

0: et le style nous donne déjà l'envie d'être au week-end pour pouvoir faire la fête bien comme il faut, cher style. Happy?
1: Happy, happy.
0: Content?
1: Beaucoup.
0: In love?
1: Par contre, on est mon croix.
0: Zafir, bon, comment on fait pour vous suivre sur les réseaux sociaux? Parce qu'il s'est dans ce l'univers, c'était là. Donc, style, comment aller
1: pour
0: suivre?
1: Pour moi, style, c'est chose.
0: Ouais.
1: Partout pour Instagram, Facebook, Apple Music, Spotify, YouTube channel aussi, tout. The style, c'est chose.
0: Très bien. Et Rio, c'est chose? Ah, yo, attends, le micro pas ouvert. Attends, écoute là. Ouais, allez, dis-nous, ouais.
2: Ok, pour moi, c'est Rio Seychelles. R-I-O Seychelles. Ça, on gagne les partout, le Instagram, Facebook, TikTok, Spotify, Apple Music, YouTube, everywhere. Rio Seychelles.
0: Et puis, vous retrouverez bien évidemment Swag Jules aussi, qui est dormi pour le moment, tel la belle au bois dormant, mais Enzo, maintenant, pour l'éveil, vous autres faire sans doute, d'autres collaborations. En tant que frangin. Maurice, jusqu'à quand là?
2: Jusqu'à Zedji.
0: Ah ben, enjoy! Ouais. Pour ce qui reste!
1: Ouais.
0: Et quand vous pouvez revenir? Dans 3 ans?
1: L'année prochaine?
0: L'année prochaine.
2: Ouais, ok, style. Il manque, grand sens.
0: Ah ben. Avec Tipchi qui te fait cette fois-ci?
2: Ouais. Pour mon frère, pour un avion, un coup.
0: Ah ben, on vous souhaite le meilleur et puis de toutes les façons, vous partagerez avec nous vos créations, même à distance, ce sera un plaisir. Ouais. Mais ça change tout quand nous en studio et qui voilà, hein, le réel, et là ce deuxième ça. En tout cas, merci beaucoup Rio d'être passé nous voir aujourd'hui.
2: Merci pour l'invitation aussi, merci pour accepter, merci pour tout, merci. Il y a un plaisir actuellement pour ici dans ce studio. Merci, vraiment content, vraiment happy.
0: Plaisir partagé. Merci beaucoup, Style.
1: Merci beaucoup, again. Rien fini du tout, mais c'est merci beaucoup, nous vraiment apprécier. Bon, si moi, je suis capable, moi, je peux venir Maurice tous les mois.
0: Mais en tout cas, on vous souhaite de venir le plus souvent possible. Allez, nous disons ça comme ça. Bon retour chez vous, mais profitez évidemment de ce qu'il vous reste comme séjour ici chez nous. On va changer de registre, c'est un nouveau Delicien. Ça, c'est une création, bien de chez nous. C'est le théâtre qui est à l'honneur avec une partie de la troupe qui va nous rejoindre aujourd'hui. Okay, Lycien, Toutou, Dog.
2: Yes,
0: attention, je ne comprends ce qu'ils m'ont dit là. Non, ils ont bien capté. Hein. Allez, on va s'écouter encore un petit peu Love is Blind avant de faire entrer nos invités. À tout de suite.

0: Caro sur les ondes de Radio 1 et on va vous parler de Lycia justement. Ça, c'est une œuvre théâtrale contemporaine co-signée. Romy Pounoussami, il est avec nous aujourd'hui. Ouf! Bonjour Romy.
1: Bonjour Miguel, bonjour.
0: Moi, t'as pas de là.
1: Ouais, moi, t'as pas de.
0: Je vous ai dit, c'est lundi aujourd'hui. Tout est permis.
1: Tout est permis. Allez, allez.
0: Non, nous sommes en fait là, nous, bande qui disait vendredi, tout est permis. Nous, à lundi, tout est permis le lundi.
1: C'est bien, c'est bien.
0: Vous allez bien?
1: Très bien, mais on est tout le temps content en cause de nous-mêmes.
0: Lycia, là, comment il appelle? Il a un nom, ça?
1: Il appelle Lycia.
0: Ah, ok, c'est ce nom.
1: Non, c'est ce nom. Bah, c'est, il donne un nom tout du monde. Et là, mon amant camarade qui appelle Dawson.
0: Ok, alors, oui, oui, ouais.
1: Exactement.
0: Donc, Lycien, c'est Lycien.
1: Lycien, c'est Lycien.
0: Alors, on va en parler, mais d'abord, on accueille deux membres de cette troupe, mais une troupe un peu particulière.
1: Exactement.
0: Hein, on va l'évoquer. Laurence Valette, bonjour.
2: Bonjour.
0: Comment ça va?
2: Très bien.
0: Ravi de vous accueillir sur notre
2: Ravie
0: plateau.
2: D'être ici.
0: Pour la toute première fois.
2: Oui.
0: Et on adore les premières fois.
2: Oh là là.
0: Lui, en revanche, il a une longueur d'avance sur vous, hein. C'est Raskenko, ou si vous préférez, Kenny Lecoq. Bonjour.
3: Bonjour, Miguel.
0: Bonjour.
3: Eh bien, Miguel. Vraime bien, tout.
0: Les uns à côté.
3: Bien.
0: Limodé.
3: Bien, moi.
0: Les féroces.
3: Non, je lundi, tout est permis, non?
0: Hein.
3: Ouais, Limodé.
0: Non, quand vous réfléchissez, moi, Lucien, là, oui. Ça veut tout dire là. Le décor est planté. Alors justement, vous m'avez dit qui peut découvrir ça, qui peut-être Pantom, Loman Lafis, Loman Réseau et tout. Lycia, c'est quoi exactement?
1: Lycia, c'est une pièce qui est créée par moi-même, Romy Pounoussami et Christevan Moutien.
0: Ouais.
1: Et après, on a des castes, c'est-à-dire on a des groupes du monde qui jouent dans la pièce là. Un peut jouer samedi soir et un peut jouer dimanche matin.
0: D'accord. Et les dates, c'est?
1: Les dates, c'est le 11 et 12 juillet.
0: Très
1: au Coda Art Center. Et ben, le billet, déjà, on vend sur le site du Coda Art Center.
0: Mm-hmm.
1: Et je te aussi à l'eau réception, à la fatigue, je vais être là-bas pour acheter le billet. C'est bizarre.
0: Bizarre. Alors, deux équipes différentes. Bon, il y a certains qui vont jouer dans
1: oui,
0: les deux.
1: Exactement.
0: Comme le Lycien, par exemple.
1: Comme le Lycien.
0: Même Lycien, samedi que dimanche.
1: Malheureusement, moi, c'est Héros de Détroit, les autres lycéens, mais c'est un peu difficile.
0: C'est Nancy le Woufou.
1: C'est Nancy.
0: Mais on va l'embrasser au passage. J'espère qu'on pourra l'accueillir avant le.
1: Oui, bien sûr.
0: Avant le D-Day, là, hein. Ça, c'est sûr et certain.
1: Ça veut dire, t'es dans Edin Bagalou, Cameron Roll lycien.
0: Ouais.
1: T'es dans, Lion Clash, dit Stéphane Rabaton. De son vrai nom qui amène le rôle de Pat. Et puis ça c'est les deux qui vont jouer dans les deux jours.
0: D'accord.
1: Et après le cast de samedi, tu as Sonia Messin qui amène le rôle de maman, Quincy Ramsamy dans le rôle de Marion.
0: Ouais.
1: Et puis Raskenko qui amène le rôle de Pascal pour sa première fois au théâtre.
0: On adore les premières fois. Raskenko, comment vous vous sentez là pour cette première fois au théâtre?
3: Astella là, c'est
0: ok.
3: Ouais, parce que.
0: Où sont tes affaires là, puis prends, ouais.
3: C'est déjà moi-même, ça fait, je peux moi-même question au commencement quand on m'a mis seulement, je dis, on connaît qui fait. Mais là,
0: c'est plus concret peut-être, non? Ça prend forme, donc.
3: Pas mal de répétitions.
0: Ouais.
3: Ça marie beaucoup.
0: Ça travaille dur? Ben, c'est que du travail, hein, pour des résultats de toutes les façons.
3: Bien passé.
0: Alors, vous évoquiez le rôle de maman, de ma Devi. Et pour la distribution de dimanche, c'est Laurence,
1: Laurence
0: qui s'y colle. Laurence, comment vous êtes retrouvée embarquée, vous, dans cette aventure-là? Racontez-nous.
2: Oh là là, j'ai reçu un coup de fil de Rachel de Spuville pour me parler du rôle. Et j'ai reçu le texte et j'ai trouvé très sympa. Et j'ai parlé après avec Romy et voilà. Et ça s'est enchaîné et je me suis retrouvée dans l'aventure. Ravie d'être dans cette aventure. C'est un vrai challenge pour moi parce que c'est du créole. J'ai beau être là depuis 20 ans.
0: Ouais, ouais.
2: Mon créole est très, très baroque. J'arrive à le comprendre, mais Marie baroque.
0: Ouais, mais là, avec les répétitions, avec la pratique aussi, vous allez mieux
2: alors,
0: vous en sortir,
2: heureusement,
0: j'imagine.
2: Heureusement, Romy a été sympa. Il m'a réécrit mon rôle en français avec un petit peu de créole dedans, mais vraiment un petit peu.
0: Il a réadapté pour vous.
2: Ouais, il a réadapté pour moi. Il a été très sympa.
0: Mais quel honneur!
2: Voilà. Ouais.
0: Quel privilège!
1: On l'a fait.
0: Vous faites ça pour ça que du monde?
1: Mais oui, c'est ça qui est intéressant, parce que comme c'est une création et c'est la première fois que vous mettez en scène, alors Pénin nous a fait qu'il nous a fait avant.
0: Ok.
1: Alors on a le choix.
0: Pénin même choix.
1: Exactement.
0: Donc, capable de livrer ou à certaines, entre guillemets, largesses et explorer les choses.
1: C'est un lundi.
0: Donc, on fait tout.
1: Tout
0: mais on parle de lundi ou pèse samedi, dimanche.
1: Exactement.
0: Parce que
1: nous fait tout avant. Les là, samedi, dimanche, la fait là, je vais soupe.
0: Eh ben, c'est génial. Alors, sans tout nous spoiler, ça parle de quoi, Lycien?
1: Alors, Lycien, ça parle d'une famille mauricienne. Mmh. Ça veut dire Ma et Pat, qui en a deux enfants, qui est Pascal et Marion. Oui. Pascal, c'est samedi. Et du fait que Pascal et Marion quittent la case, là, Marion peut quitter la case.
4: OK.
1: Alors, je te retrouve tout seul. Première scène commence comme ça, c'est que Marion peut prendre son bande d'affaires, peut déménager et puis aller.
4: Et c'est une réalité de pas mal de monde en même temps, là,
1: Exactement.
4: Hein?
1: Ouais. C'est une généralité. Mmh. Comment Mohamed dit, nous pas faire des enfants pour nous faire des enfants pour nous aller.
4: Coucou, ma.
1: Ouais. Alors, mais Marion peut aller et le couple se retrouve tout seul. Et première fois, après 30 ans, ils recommencent avec leurs autres camarades sans qu'il y ait des enfants dans la case. Mmh. Et se retrouver, c'est difficile. Et parfois, un petit mot qu'a serpentigain parce qu'il mal comprend. C'était pas le mot à dire à ce moment-là. Alors, je peux se reconnecter, mais un peu gauche dans la manière, un peu maladroitement. Mm-hmm. Et, ben, les enfants qui peuvent trouver ça, ben, jamais qu'il y avait, ben, pas envie d'éclater. Alors, je décide pour donner, ben, par exemple, un lycien.
4: Entre guillemets, substitut, on va dire.
1: Exactement. Ouais. Pour essayer de recoller, recolmater ou ça, essayer de ravivre quelque chose qui se tient. Et une phrase qui dit, dans Piesta, qui est intéressant, parce que Marion qui dit, moi, tu crois qu'après Pascal et moi, de Tchipungain, de diplôme parental.
4: Mmh, et pourtant. Donc, Lycien pourra rentrer en jeu à un moment donné.
1: Lycien rentre en jeu et Lycien, bah, Edine, ça va être marrant, parce qu'il faut des autres viennent guetter pièce ça pour connaître comment on l'y fait.
4: Bon, mais une question. Bon, si vous répondez, vous guettez. Mais vous comprenez le créole mauricien. C'est bon, là, hein. Laurence, vous suivez. Génial. Donc, est-ce que c'est un lycien dès la patte, un lycien à la patte, ça?
1: Ah! Bien intéressant. Il y a un lycien 6 la patte.
4: No way. Oui.
1: Exactement.
4: On va pas chercher où sont les deux autres paires de pattes, là, hein. Mais allez voir le spectacle. Ça, c'est sûr et certain. Comment vous vous préparez, vous, à cette pièce, chère Laurence?
2: Bah, on est en répétition toutes les semaines.
4: Ouais.
2: On est tous ensemble. Mm-hmm. Donc, c'est ça qui est sympa.
4: Donc, c'est
2: aussi
4: les deux troupes réunies.
2: Donc, ça permet d'échanger énormément et ça permet de construire les rôles avec beaucoup plus de richesse parce qu'on est, on est plus. Mm-hmm. Donc, on a des visions différentes qu'on confronte et c'est intéressant. Et puis voilà, et puis il faut apprendre le texte.
4: Ouais.
2: Ça c'est quelque chose quand même.
4: La mémoire, faire travailler cette mémoire.
2: Ouais, ça c'est quelque chose.
4: Donc dehors peut-être du langage, mais qui a été un petit peu remanié pour vous faciliter la tâche. Ouais. La mémorisation du texte, c'est l'autre gros morceau là,
2: c'est
4: pour vous
2: morceau.
4: En tout cas.
2: C'est le gros morceau pour moi.
4: D'accord.
1: Tu peux dire pourquoi, hein, parce que le texte, même si ça a été écrit en mauricien ou retraduit en français.
4: Ouais.
1: Il y a une particularité, c'est qu'il m'a fait déranger dans ma tête.
2: Compliqué de s'y retrouver.
4: Ouais.
2: Mais bon, on s'entraîne, on répète, et ça vient.
4: Et comme des grands, vous allez vous en sortir.
2: Exactement.
4: Kenny, pour cette première fois, on est loin de la musique, on est loin du slam, on est loin de tout ça, mais ça reste quand même se livrer au public. Oui, donc, quelque part, c'est pas comment dire, nouveau, la grande idée là.
3: Si, quand même.
4: Si.
3: Oui.
4: Okay.
3: Déjà interprété le texte d'une autre PSL.
4: Mmh.
3: Pas habitué, vraiment.
4: D'accord.
3: Habitué,
4: ouais.
3: Mais Marie bien écrit, hein, me découvrir.
4: Là, on peut pas se dire, ben, là.
3: Non.
4: Ça, là, ça. Ouais. Bon, tu veux pas dîner.
3: Mais vrai livre, vraiment, vraiment bien écrit, parce que c'est un texte en créole, déjà, à la base. Et moi, pas, je connais ce qu'a fait quand j'étais quelque chose.
4: Donc un mot pour ceux qui nous écoutent et qui devraient impérativement venir voir Lycien là.
3: J'ai venu ici, pas venu pour Chagrin.
4: Time to.
3: Ouais, pour Chagrin.
4: Qui ont nous besoin de où là?
3: Moi les 11, les 12, tu as des problèmes. Mais les 11 qui m'ont pour...
4: Elle est la scène, elle est dans la police. Mais en tout cas, deux représentations. Donc si vous ratez la première, vous aurez intérêt à vous rattraper pour la deuxième. Rappelez-nous les dates, cher Romy.
1: Le 11 et 12 juillet au Coda Art Center. Et ce qui est intéressant, c'est qu'il y a des causes, des énergies différentes et des manières différentes de dire le même texte.
4: Ouais, ouais.
1: Alors, comment on veut dire, Sonia est une seule manière, Laurence est une autre manière qui m'a rien intéressant. Et pour moi, du fait qu'il y a une famille Maurice, ben, il est intéressant de montrer sa différence, ça aussi, parce que souvent, il y a, il y a une partenaire qui sortit le pays, qui est Maurice, et qui est grandi, il y a des enfants qui grandit Maurice, etc. Et alors, il y a une différente, vraiment, même personnalité dans chaque personne.
4: Un vrai reflet de la société mauricienne,
1: finalement. Nous essayons. Comment me dire, le théâtre, c'est la vie, et la vie vaut beaucoup de temps.
4: Et pour finir, vous et le théâtre, c'est un nouvel exercice, mais j'ai l'impression aussi, moins pour nous, découvrir.
1: Oui, pour juste découvrir, moi, mais en même temps, mon nez, quand j'ai le théâtre plat, j'ai le théâtre pour
4: lui. Ouais, on n'avait pas trop le choix, j'ai l'impression.
1: Exactement, mais en même temps, l'écriture théâtrale, ça m'a pris un peu de temps, on va vous dire, mais avec un mentor comme Chris Edmond,
4: C'est ce que j'allais dire.
1: Exactement.
4: Quand on fréquente Lucien Gaëpice, Léline fréquente Chris Edmond, qu'on ne présente plus, le grand Chris Edmond, et là, forcément, on a Mini Chris.
1: Du fait qu'on est une crasie, mon gars,
4: En tout cas, le décor est planté. Exact. On aura certainement l'occasion d'en reparler avec d'autres membres de cette joyeuse famille Lycien. Lycien, c'est sur les planches du Coda Art Center les 11 et 12 juillet prochain. Donc, vous aurez à prendre ce billet dès maintenant. Et pour vous, merde! Avec Manzoli Faufour. Correct. Raskenko, merci beaucoup.
1: Merci.
4: Bonne continuation et à très bientôt. Laurence, ce fut un plaisir.
2: Merci.
4: Et all the best pour
2: plaisir
4: la suite.
2: Plaisir partagé.
4: À la prochaine.
2: Merci, à bientôt.
4: À très bientôt. Merci Romy.
1: Merci à toi, merci toi Arkeyanu. Et moi, je suis content de dire un grand merci à l'équipe Radio One et Miguel surtout, pour tout ce que je veux te faire, parce que si peine à eux, franchement, comment nous pouvons à cause ce qu'ils nous font.
4: Wouf, wouf, pour rester dans le jargon de Lycia. Merci beaucoup, cher Romy. Le temps pour nous de faire la photo et on va accueillir Daniela qui s'installe là pour One to Free en ce lundi. Merci à Keshav qui a assuré la technique à mes côtés, à tous nos invités. On se retrouve demain, 11h-13h, pour une nouvelle édition de votre magazine. Let the dogs out. Attendez un coup de là ? Écoutez.

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0: lundi. Belle semaine, merci d'écouter Radio 1, il est 13h. L'heure d'un point sur l'actualité avec vous, Rodney Pierre-Louis, bonjour.
1: Bonjour Daniela, bonjour à tous. La commission de la santé du MSM a défendu sa gestion de la pandémie de Covid-19 face aux critiques concernant des impayés liés à l'achat de vaccins en conférence de presse ce matin. Kailash Jagatpal a expliqué que ces retards seraient dus à la transmission tardive de certaines factures au ministère de la Santé. Selon lui, les procédures administratives et les paiements n'avaient pas pu être finalisés avant la fin de son mandat. Le MSM affirme que les décisions prises durant cette période doivent être replacées dans le contexte exceptionnel de la crise sanitaire mondiale, marquée par l'urgence, l'incertitude et une forte pression sur les systèmes de santé et les autorités publiques. Kenny Catherine, le collégien de 18 ans arrêté pour le meurtre de William Villard, 24 ans, a été remis en liberté conditionnelle. Il devra s'acquitter d'une caution de 50 000 roupies, signer une reconnaissance de dette de 300 000 roupies, ne pas interférer avec les témoins et se présenter deux fois par semaine au poste de police le plus proche de son domicile. William Villard aurait pénétré dans la cour familiale du suspect à Allébriand, Floréal, le lundi 18 mai pour commettre un vol. Kenny Catherine, représentée par l'avocat Kavi Viria, a plaidé la légitime défense pour expliquer comment l'habitant de résidence Mangalcan a été étranglé. Un grave accident de la route survenu hier à proximité de l'hôpital Néroux à Rosebel a coûté la vie à un motocycliste de 38 ans. Son passager, âgé de 33 ans, a quant à lui été hospitalisé. Le motocycliste, un habitant de Beauvallon, a terminé sa course contre un poteau. Les deux victimes ont été transportées d'urgence à l'hôpital de la localité par le SAMU. Malgré l'intervention des médecins, le motocycliste a succombé à ses blessures en salle d'opération. Le passager blessé est actuellement hospitalisé. Et au Japon, une vingtaine de personnes ont été blessées ce lundi dans un centre commercial de luxe du centre de Tokyo après qu'un homme a aspergé un produit à l'intérieur, ont indiqué la police et les pompiers. Les rues autour du bâtiment situé dans le quartier commerçant de Ginza où se trouve le centre ont été bouclées après l'incident et des camions de pompiers se sont alignés le long de la chaussée. Voilà, fin de ce flash. Merci d'avoir suivi. Daniela, c'est à vous pour 1-2-3.
0: Merci Rodney Pierre-Louis. L'info revient à 14h pile sur Radio 1. À tout à l'heure. 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
2: Hello la famille, comment il est? En tout cas, bon lundi, bienvenue. Le soleil est de la partie. La team est rechargée à bloc. Les sons sont calés. On démarre cette nouvelle semaine dans la bonne humeur. Vous êtes ici, chez vous. Prenez place. On s'occupe de vous jusqu'à 15h.

bien le bonjour la famille. En tout cas, j'espère que vous avez passé un excellent week-end. Vous êtes d'attaque, vous avez fait le plein d'énergie. En tout cas, je suis ravie de vous retrouver. Cette émission commence avec et pas sans vous. Et allez-y donc, rejoignez-nous sur la page Facebook de l'émission, mais aussi sur le www.radio1.mu. Vous nous écoutez donc à l'étranger. Vous êtes les most welcome. Je vous attends aussi nombreux sur le 58 53 77 21. 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Les amis, nous sommes le lundi 25 mai, c'est fou ce que le temps file et je ne sais pas si vous l'avez ressenti, mais mamao, il commence à faire frais. Nous sentis Frécéala, mais commence déjà, c'est que le début, j'ai envie de dire, Frécéala, désabé, PS, nous les os, nous la peau, PATN, presque nous les os. Anyway, les amis, je suis ravie de vous retrouver, j'espère que ça va de votre côté, donnez-moi un petit peu de vos nouvelles, ça fait toujours plaisir de vous accueillir pour ce moment de partage, ces deux heures de partage, ça se passe bien sûr sur le 58 53 77 21. 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

0: Number One à l'instant, Adam Porte, S.G. Lewis sur Radio One nous ramène à la Minute Feel Good.
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0: Bienvenue dans votre espace de bienveillance, un moment pensé pour vous. Ici, il ne s'agit pas de courir après la perfection, mais de cultiver la paix intérieure. Aujourd'hui, parlons du pouvoir du repos. Trop souvent, on associe donc le repos à de la paresse, alors qu'il est en réalité une source de force. Reposer, ce n'est pas ne rien faire, c'est permettre à l'esprit et au corps de se régénérer. C'est dans le silence, dans les pauses, que naissent les idées les plus claires et les énergies les plus solides. Imaginons notre esprit comme un jardin. Si on l'arrose sans cesse d'informations, il sature, c'est normal, mais si on lui offre des moments de calme, les graines de créativité germent et fleurissent. Le repos est donc une stratégie, pas une faiblesse. Les maîtres de sagesse rappelaient que, je cite, « le calme est la racine de la clarté ». Et c'est vrai. Une pause, un souffle, une sieste, un instant de silence, tout cela recharge la flamme, notre flamme intérieure. Alors essayez cette astuce simple. Au lieu de dire « je dois tenir coûte que coûte », dites « je m'autorise à souffler ». Cette nuance change tout. Elle transforme donc la fatigue en régénération et la pression en équilibre. Plus vous apprenez à valoriser vos pauses, plus vous développez une énergie durable et une clarté intérieure. Car c'est dans le calme que se construit donc la vraie force, notre vraie force.
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0: Kingston sur Radio One, les amis, pour la nouveauté du moment. Dans quelques minutes, même pas minutes, un seconde, on va y aller pour la rubrique santé et bien-être avec Cosmétiques de France Mauritius. Alors écoutez bien cette rubrique. Aujourd'hui, on va bien sûr accueillir Tamila. Et juste après, j'aurai une petite proposition à vous faire à l'occasion de la fête des mères, histoire de repartir ce vendredi avec votre coffret de produits Lirac.
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0: Allez, c'est parti pour la rubrique santé et bien-être avec Cosmétiques de France Mauritius. Cette semaine, place à la douceur et à l'éclat, parce qu'une maman mérite toujours de briller. 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
2: 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Bonne fête à toutes les mamans. Merci Daniela, on se retrouve demain.
0: Merci beaucoup Tamila, donc à demain pour un autre rendez-vous, un conseil santé et bien-être avec Cosmétiques de France Mauritius. 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

0: couler à local rêve maman, le Radio One, les amis. 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

0: 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Alors, bon, pas connu si Zoutine écoute donc en 4 en direct avec Christopher ce matin. Et on avait entendu donc, moi j'étais en voiture et mon tan l'appelle Mirella, 65 ans, du côté de Henrietta, hein, qui est immédiat, il y a une pensionnaire. Elle y vive seule et elle y retrouve lui actuellement dans une situation difficile. Hein, elle y paye ce loyer par mois avec 10 sous pension. En plus, ce ban de facture, hein, ce B, CWA également. Et, alors, nous imaginons une maman, hein, nous imaginons un dimoun qui nous connaît ou un dimoun qui nous parconnaît, qui peut vivre 10 avec notre pension de vieillesse. Et ben dimoun qui bisa paye justement la maison, the ban facture, etc. Et elle se retrouvait donc ici pédiatre matin, il ne retrouve lui donc sans manger, il peut boire dit et pire. En plus, il est malade, il bisa à la pharmacie pour acheter ce ban médicament et ça ne coûte pas de sous. Et je me dis, vous êtes nous dans Maurice, nous en 2026. Et dans sa Maurice, là, il y a un Mauricien qui est capable de dire, Zodi, à moi, qui, voilà, nous tous, bon, pardonnez-moi, des 150, 300 000 roupies, et des millions aussi, quelquefois, nous capables de dire, comment dire, nous pouvons faire coupe la vie, là. Tout dimoun peut plein la misère dans Maurice. Tout dimoun trouve la vie difficile. Mais un dimoun qui vise à trouver qu'il a la vie difficile, là, que de t'été. Que de t'été. Est-ce que c'est normal, un dimoun, Pébisa fait l'appel à la radio parce qu'il y peine à manger. Je trouve ça d'une tristesse. Je trouve que c'est... Comment nous, humains, comment nous, Mauriciens, nous n'arrivons à ce que Lazo dit? Et en tout cas, moi, je connais si vous avez une réponse donc à l'appel Mirella. Je connais, vous n'avez pas besoin d'une grand chose. Un petit 100 roupies. 5 dimoun qui peut donner 100 roupies, peut faire 500 roupies. C'est pas de la, ne pas faire mathématiques, là. Mais le moindre petit sou qui nous capable, comment dire, donne Mirella, ça tise ce qui nous peut capable donner Mirella, là, ou Mazinou, qui ça veut dire pour lui, qui ça capable dire pour lui. Alors, moi, fais un appel, moi, connais Christophe, lance l'appel la Gramata. Et même avec tous les collègues de la radio, t'as l'air, moi, passe une petite boîte. Hein, nous pouvons mettre ce qui nous capable, un 25 roupies, un 50 roupies. Nous besoin gagner le devoir, comment dire, même si la vie pas facile pour nous, si nous capable, comment dire, aider un dimoun qui est dans le besoin, nous trouvons ça formidable. Alors, nous fait, comment dire, Mirella une maman, pour nous, nous sommes capables, nous, maman, hein, nous sommes capables, maman, nous camarades de classe, nous sommes capables, maman, nous collègues. Si nous n'étions pas fait un petit geste pour Mirella, ça aurait été tellement super. Parce que je n'ai pas imaginé une maman, parce que je peux dire, faire un témoignage, raconte-nous autre maman, etc. Mirella, c'est certainement peut-être une maman aussi. Je ne pas connais, je n'ai pas gagné plus de détails. Elle est capable d'être maman aussi, Mirella. Et Zodi, elle est retrouvée dans sa difficulté-là et nous peut faire fête d'aimer à nous. Nous peut capable d'acheter une affaire pour nos mamans. Nous ne pouvons pas faire certaines affaires, mais nous ne pouvons aussi pas faire certaines affaires pour nos mamans parce que nos mamans pas là et qui nous tient tellement voudrait qu'il y là. Donc, un petit geste, un petit rien du tout. Je connais que Christophe laisse un numéro, donc si je suis capable de contribuer, un minimum, ça peut donner un petit peu de dignité à sa maman-là. Parce qu'il n'est pas nos mamans, les mamans un dimoun, les mamans un être humain et il y a un être humain comme nous. Nous tout connaît qu'il a vie difficile, nous tout connaît qu'il a vie... C'est juste incroyable à ce qu'on rentre dans le supermarché pour acheter manger. C'est juste incroyable ce qui se passe actuellement. Et on se demande, demain, nous peut appréhendre des malins, là. Nous pas connaître si des malins qui peut être. Alors, nous pas même imaginer un dimoun qui peut même qu'à mettre un petit cuillère de gilet dans ce jeté. Alors, please, si vous êtes envie, comment dire, offrir un cadeau à une maman, peut-être un petit 25 roupies. Avec 25 plus 25 plus 25, nous avons fait une grande quitteuse. Voilà, ça c'était mon petit cri de cœur de ce lundi.
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0: l'instant, Eve, lève-toi sur Radio One et c'est parti pour notre pause gourmande. À l'honneur aujourd'hui du riz basmati Fatima aux oignons. Prenez de quoi noter, on se retrouve donc pour la recette du jour.
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0: Aujourd'hui, on sort le riz basmati Fatima, ce grain long et parfumé qui transforme même un repas express en petit moment de plaisir. Pas besoin d'être chef étoilé, hein. Avec quelques ingrédients simples, on obtient un plat savoureux qui sent bon la maison. Écoutez, aujourd'hui, je vous propose une recette de riz basmati Fatima parfumée aux oignons. Vous aurez besoin d'une tasse de riz basmati Fatima. 2 tasses d'eau, un petit oignon émincé, une gousse d'ail hachée, une cuillère à soupe d'huile ou de beurre, du sel, du poivre et quelques feuilles de coriandre ou de persil pour la touche finale. Je vous redonne les ingrédients pour cette recette de riz parfumé aux oignons, de riz basmati Fatima. Une tasse de riz basmati Fatima, 2 tasses d'eau, un petit oignon émincé, une gousse d'ail hachée, une cuillère à soupe d'huile ou de beurre, du sel et du poivre, quelques feuilles de coriandre ou de persil pour la touche finale. La préparation, vous rincez comme d'habitude le riz basmati à l'eau froide pour enlever l'excès d'amidon. Ensuite, dans une casserole, vous faites revenir l'oignon, l'ail dans de l'huile ou du beurre jusqu'à ce qu'il soit bien doré. Vous ajoutez le riz, vous mélangez 1 minute pour qu'il s'imprègne donc des saveurs. Ensuite, vous versez l'eau, vous mettez du sel, du poivre, vous vous couvrez et vous laissez cuire à feu doux environ 12 minutes jusqu'à absorption donc de l'eau. Vous éteignez le feu, vous laissez donc reposer 5 minutes sans soulever le couvercle. Ensuite, vous égrenez le riz à la fourchette et vous parsemez de coriandre ou de persil frais. Vous pouvez aussi faire comme on a habitué faire biryani, nous frire les oignons, hein, nous cava frire les oignons, nous mettons l'eau là, ou bien nous cava carrément caramélise l'oignon, nous mettons l'eau là. Donc ce riz parfumé donc est léger, savoureux et s'accompagne parfaitement d'un bon petit curry. Ok, de légumes sautés ou même vous êtes capable d'ajouter un yaourt naturel là-dedans, vous allez voir, c'est magique. Voilà donc pour la recette du jour avec le riz basmati Fatima.
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Bienvenue dans notre rendez-vous du jour, celui où on aime fouiller dans les tiroirs du temps pour dénicher des histoires qui donnent des frissons d'aventure. Aujourd'hui, cap sur le 25 mai 1937. Ce jour-là, Chester Carlson dépose un brevet qui allait changer notre quotidien, à savoir la xérographie, autrement dit la photocopie. Avant cette invention, nous devions recopier les documents à la main ou utiliser des procédés compliqués, autant dire que nos poignets et nos stylos souffraient. Et puis, Carlson arrive avec son idée brillante d'utiliser l'électricité statique et de la poudre noire, le tonneau comme on connaît aujourd'hui, pour reproduire un texte ou une image. Résultat, nous avons gagné un super pouvoir collectif, poser une feuille, appuyer sur un bouton et hop hop hop, une copie sort comme par magie. Les cours, les contrats, les recettes de grand-mère, tout pouvait enfin être copié en un clin d'œil. Ce 25 mai 1937, nous avons dit adieu aux crampes d'écriture et bonjour aux buzz-clacks, donc des photocopieuses. Depuis, nos bureaux résonnent de ce bruit familier et de l'odeur du toner. Bref, ce brevet nous a offert un allié indispensable. Sans lui, nos vies seraient beaucoup, beaucoup plus longues au bureau et beaucoup plus fatigantes aussi.

l'instant et Sandra sur Radio One et souvenir les amis. 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

0: hein, jusqu'à 15h à vous offrir. En tout cas, on va refermer tout doucement cette belle parenthèse, mais ça c'était qu'un avant-goût, vous le savez, hein. Le meilleur reste à venir car on va bien évidemment monter d'un cran juste après le point sur l'actualité de 14h avec Émilie Ranga Inaf.
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0: Bon lundi, belle semaine, merci d'écouter Radio 1, il est 14h. Pour un point sur l'actualité avec vous, Émilie Rangainaf, bonjour.
3: Bonjour Daniela, bonjour à tous. La commission de la santé du MSM a défendu sa gestion de la pandémie de Covid-19 face aux critiques concernant des impayés liés à l'achat de vaccins en conférence de presse ce matin. Kailesh Jagatpal a expliqué que ces retards seraient dus à la transmission tardive de certaines factures au ministère de la Santé. Selon lui, les procédures administratives et les paiements n'avaient pas pu être finalisés avant la fin de son mandat. Le MSM affirme que les décisions prises durant cette période doivent être replacées dans le contexte exceptionnel de la crise sanitaire mondiale marquée par l'urgence, l'incertitude et une forte pression sur les systèmes de santé et les autorités publiques. Kenny Catherine, le collégien de 18 ans arrêté pour le meurtre de William Villards, 24 ans, a été remis en liberté conditionnelle. Il devra s'acquitter d'une caution de 50 000 roupies et signer une reconnaissance de dette de 300 000 roupies, ne pas interférer avec les témoins et se présenter deux fois par semaine au poste de police le plus proche de son domicile. William Villards aurait pénétré dans la cour familiale du suspect à Allée-Briand-Floréal le lundi 18 mai pour commettre un vol. Kenny Catherine, représentée par l'avocat Kavi Viria, a plaidé la légitime défense pour expliquer comment l'habitant de résidence Mangalcan a été étranglé. Un grave accident de la route survenu hier à proximité de l'hôpital Nehru à Rosebel a coûté la vie à un motocycliste de 38 ans. Son passager, âgé de 33 ans, a quant à lui été hospitalisé. Le motocycliste, un habitant de Beauvallon, a terminé sa course contre un poteau. Les deux victimes ont été transportées d'urgence à l'hôpital de la localité par le SAMU. Malgré l'intervention des médecins, le motocycliste a succombé à ses blessures en salle d'opération. Le passager, blessé, est actuellement hospitalisé et son état de santé reste sous surveillance. Et à l'étranger, au Japon, une vingtaine de personnes ont été blessées ce lundi dans un centre commercial de luxe du centre de Tokyo, après qu'un homme aspergé un produit à l'intérieur, ont indiqué la police et les pompiers. Les rues autour du bâtiment situé dans le quartier commerçant de Ginza, où se trouve le centre, ont été bouclées après l'incident et des camions de pompiers se sont alignés le long de la chaussée. C'est la fin de ce flash. Merci de l'avoir écouté. Vous retrouvez Daniela.
0: Merci Émilie Ranga Inaf, l'info revient à 15h pile sur Radio 1, à tout à l'heure.
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Eleven sur Radio One, les amis. Nous voilà repartis hein, pour une nouvelle heure ensemble, en tout cas un moment pour partager, s'ambiancer avec la team hein, jusqu'à 15h. C'est notre Happy Time Together et vous le savez, c'est avec plaisir que je vous accueille sur le 58 53 77 21 mais aussi sur la page Facebook de l'émission. 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Alors petit conseil, je vous demande de vous inscrire pour un petit témoignage à maman parce qu'elle le vaut bien. 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Et peut-être que c'est l'occasion idéale de lui dire ce que vous ressentez pour elle, ce que vous avez sur le cœur, ce que vous n'aviez pas pu lui dire parce que trop tard, mais il n'est jamais trop tard donc pour faire ce pas. Donc allez-y, vous m'envoyez pour participer, vous m'envoyez donc maman, espace prénom, sur le 58 53 77 21. Je vous accueille bien évidemment avant la fin de cette émission pour le témoignage de ce lundi. Et comme ce lundi, donc il y aura des témoignages mardi, mercredi, jeudi et vendredi. 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

0: est sur Radio One, les amis, ne bougez surtout pas car vous le savez, le meilleur reste à venir. Et justement, on a pensé à vos trois à la suite, pour la suite.
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0: savez, on fête la musique tous les jours dans One to Free. Justement, ce 25 mai, on célèbre les souvenirs et les émotions aussi, entre douceur, force et énergie. Voici nos trois à la suite du jour.
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0: Et le 25 mai 1983, les radios américaines vibrent au son de Flashdance What a Feeling, interprété par Irene Cara, la chanson issue de la bande originale du film culte Flashdance, et à quelques jours de son sacre à la première place du classement après une présence de 2 semaines et des poussières dans le Billboard Hot 100. Ce sera un total de 14 semaines que s'offrira donc Flashdance What a Feeling. Dans le Hot 100, Irene Cara, déjà connue pour Fame, prête sa voix à ce morceau. Le résultat, un hymne de motivation et de liberté qui colle parfaitement à l'esprit du film. Danser, rêver et surtout croire en soi. Avec plus d'1 million de ventes aux États-Unis, un Oscar de la meilleure chanson originale, Flashdance What a Feeling est devenu un classique absolu des années 80. Et donc nous l'associons toujours aujourd'hui à l'image culte d'Alex, donc Jennifer Beals, dans son audition, symbole de persévérance et de passion. Et soyons honnêtes, qui n'a pas envie de danser quand on entend ceci ?

reste à venir. Le 25 mai 1980, ce jour-là, Funky Town de Lip Sync poursuit sa deuxième semaine dans le top 10 du Billboard Hot 100 et ne compte pas s'arrêter là. Le morceau va y rester 9 semaines d'affilée avant de s'envoler vers le sommet du classement une semaine plus tard. Lip Sync n'était pas une superstar mondiale, mais un projet disco-funk né à Minneapolis avec la voix puissante de Cynthia Johnson et les synthés futuristes du producteur Steven Greenberg. Ils ont créé une chanson qui sonnait comme une invitation à une ville imaginaire pleine de lumière et d'énergie. À partir de là, impossible d'échapper à ce hit. Radio Club fait tout vibrer au son de « Won't you take me to Funky Town ?» tout simplement, avec plus de 8 millions de ventes dans le monde. Le morceau est devenu l'un des plus gros succès de 1980. Même si Lip Sync n'a jamais retrouvé donc un tel triomphe, Funky Town reste leur carte d'identité éternelle. Et aujourd'hui encore, on continue de danser dessus avec un immense plaisir. Preuve que certaines chansons, ne vieillissent jamais.

quelle lumière tamisée, les amis, le 25 mai 1984, le titre To All the Girls I've Loved Before du duo inattendu entre le crooner espagnol Julio Iglesias et la légende country Willie Nelson s'offre la 5e place du Billboard Hot 100 et restera dans le top 10 pendant 6 semaines au total. Julio, star international de la pop romantique, et Willie Nelson, icône à country au timbre rugueux, n'avaient rien en commun sauf l'envie justement de chanter l'amour avec sincérité. Leur rencontre a donné naissance à un morceau hybride, mélange de douceur latine et de chaleur country. Radio, télévision et fans du monde entier se sont laissés séduire par ce duo improbable qui célébrait toutes les femmes ayant marqué leur vie. To All the Girls I've Loved Before reste un classique des années 80, symbole de la rencontre en deux univers musicaux. Julio et Willie Nelson ont prouvé qu'on pouvait mélanger les styles et toucher les cœurs. Et nous, des décennies plus tard, on continue de fredonner donc ce morceau avec un sourire nostalgique. Écoutez.

la famille, nous arrivons donc à la fin de notre voyage musical à travers un 25 mai. Des morceaux qui ont secoué les charts, fait bouger les foules et marqué bien évidemment les mémoires. C'était nos trois à la suite du jour.

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0: tellement, mais tellement vrai, tellement beau. C'est magnifique cette chanson. Désirée Françoise Zoulou à l'instant, sous Francine Marmal au Radio One. Allez, direction le standard. Moi, tu pourrais vous plaire là. C'est tellement beau, hein. C'est tellement bien vu, bien écrit. Au fait, c'est de la magie, c'est de l'inspiration, c'est un truc de dingue. Hein. En tout cas, excellent ce morceau. D'autant plus que on a une pensée pour toutes ces mamans qui vivent justement l'enfer de la souffrance d'un enfant tombé, par exemple, dans la drogue ou dans l'alcool, etc. Et c'est vrai que quand dans un moment dans Parole sa santé là, quand on parle ici Désiré ou Zoulou qui disait ça, qui mais ces enfants ça, ces ADN ça. Elle maman jamais pas pour ses enfants quoi qu'ils enfants là faire, n'est-ce pas? Et on a une pensée pour toutes ces mamans qui vivent justement cet enfer là. Allez, Daniela, non, pas celle-là, pas celle qui parle au micro, une autre. Elle nous vient de quel endroit, Daniela? Bonjour.
1: Bonjour Daniela.
0: Bonjour.
1: Je viens de voir quoi? De la okay. Caverne de quoi?
0: Très bien Daniela. En tout cas, quand Prachante m'a dit Daniela est là, je dis ben oui, je suis là. Non, mais c'était pas moi. Ok. C'était Daniela du côté de Vaquois. Comment ça va du côté de Vaquois, Daniela, en ce moment?
1: Ah ben ça va. C'est couvert, mais ça va. Ça peut aller.
0: Ok. Donc Le temps est couvert de ce côté-là. En tout cas, au niveau de la capitale, il fait très très beau en ce moment.
1: Ah ben pas Vaquois.
0: Ben c'est vrai. Écoutez, l'hiver arrive.
1: Hein. Ah ben oui.
0: Et puis de toute façon, le week-end c'était pas top top non plus. Hein.
1: Ah non, c'était pas top du tout.
0: Entre nuages, éclaircies, soleil, petite pluie, hein, on s'est payé donc un week-end assez... C'est pas cool par rapport au temps.
1: Non, du tout.
0: Allez, Daniela, vous nous avez envoyé crest, espace prénom, espace numéro de la carte d'identité. Bravo, vous avez été tiré au sort pour repartir avec votre lot de produits. Crest, un panier qui comprend savon liquide pour les mains, Crest, litre de Javel, Crest, nettoyant Crest, parfum lavande plus d'un litre, de liquide vaisselle Crest, parfum raisin et du savon de Marseille Crest. En tout cas, bravo Daniela. Donc vous êtes femme au foyer, au boulot, comment ça se passe, racontez-moi.
1: Ah non, je suis au boulot là, je fais du repassage.
0: Ok, Daniela fait du repassage, ok. La Daniela qui parle au micro a essayé de faire du repassage. Ça faisait longtemps que je me suis dit, mais c'est pas possible. Ou que ça va une qualité du mademoiselle, tellement ou pas habitué repasser. Enfin, ou pas habitué repasser. Moi, j'aime pas ça de toute façon. Il faut vraiment que ce soit limite pour que, je mette la Jeannette et que je me mette à repasser.
1: Donc, oui, je me suis au boulot. Oui. Je fais du repassage dans ma maison, non.
0: Non. Bélala, mettre la siphonnée.
1: Ah non, mon plaidé qu'on soit aussi nous regarder.
0: C'est ce que je fais aussi. Donc j'étends, je mets sur un cintre pour étendre le vêtement, hein, comme ça reste carré sur le cintre. Et après donc quand j'ai besoin, donc je retire et je repasse à ce moment-là pour porter. Sauf qui tellement qui le matin on est pressé. On a tendance à mettre ce qui est facile à repasser. Donc je me suis dit, ce dimanche, je vais essayer de repasser quand même pour garder pour la semaine, comme ça je suis pas stressée, pas pressée. Et résultat, moi ne passe pas à repasser la lomolam.
1: Aïe.
0: Eh oui, donc là j'ai un voilà, regardez ce que j'ai Prachante qui voit ce que j'ai sur la main. Eh oui. Et pour une fois, je me suis dit, allez, je vais être cool, je vais repasser, je vais prendre mon temps. Ben voilà, mon trouve le moyen, donc voilà, mes prêts ont fait à repasser là. Bon, Daniela, ceci dit, c'était un petit partage, hein, sans importance. Daniela, en tout cas, vous voulez faire un petit coucou avant de partir?
1: Ben, je fais un petit coucou à toutes les mamans.
0: Oui.
1: De l'île Maurice.
0: Oui.
1: Ah ben, et surtout les mamans qui passent avec des problèmes de la drogue. J'ai adoré la chanson qui vient de passer.
0: Oui.
1: C'est dur.
0: C'est vrai que les paroles sont extraordinaires.
1: Ah, hein. C'est extraordinaire.
0: C'est le vécu de tellement de mamans, malheureusement, à Maurice actuellement.
1: Exactement.
0: Avec ce fléau-là. Et vous-même, Daniela, vous êtes maman de...
1: Je suis maman de 4 enfants. Qui sont morts.
0: Oui.
1: Et 7 petits-enfants.
0: Waouh! Génial!
1: Ah, bah ouais.
0: C'est du boulot, n'est-ce pas? Mais c'est du bonheur, boulot. N'est-ce pas?
1: Waouh, c'est du bonheur.
0: Et vous avez votre maman avec vous, Daniela, ou...
1: Non, maman, ça fait 10 ans qu'elle est morte.
0: Oui.
1: Et
0: 10 ans après?
1: 10 ans après, elle est toujours là dans mon cœur.
0: Très bien. En tout cas, Daniela, merci pour ce petit moment de partage. Je vous embrasse.
1: Merci beaucoup à vous aussi.
0: Et je vous souhaite de passer une très très belle semaine. 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

0: partie de nous. Et c'est Jonathan qu'on accueille pour son petit témoignage à maman cet après-midi. Jonathan, bonjour.
1: Bonjour Daniel, bonjour toute l'équipe des radios. Hein.
0: Comment ça va Jonathan?
1: Ça va bien, merci. Oui.
0: Alors, une descente de sa tractopelle là.
1: Vous êtes descendu un bout de bouille, là.
0: En tout cas, Jonathan, merci pour votre fidélité. Donc, Jonathan, et un petit message donc pour sa maman ce matin. Et nous rappelle qu'il tous les jours, comme ça, nous pouvons prendre un petit message, qu'ils ont une épouse de maman, et vous connaissez qui est extraordinaire là-dedans.
1: Ouais.
0: C'est qui, Zisman Michel, qui n'a vraiment un message, Zodi, pour faire témoignage pour votre maman. Vous croyez ça?
1: Vous êtes content, votre maman.
0: Je crois, mon cro, il y a un lien. Alors, mon côté, Batifi, en général, c'est plus
1: spécial.
0: Papa.
1: Ouais.
0: Voilà, ben, garçon, c'est plus maman. Et d'ailleurs, maman, on a tout dans tendance à penser que maman, tout le temps, donc, c'est son fils qui a une tendance, dans beaucoup de familles, nous trouvons ça, moi, j'ai une tendance à voir qui...
1: Tifi pour les papas.
0: Voilà.
1: Donc,
0: c'est le cas dans vos familles, donc, c'était où, Jonathan, c'est ça?
1: Ouais.
0: Alors, raconte-moi, maman, comment appeler?
1: Maman, ça s'appelle Claudette Chargen.
0: Ok.
1: Ouais.
0: Et elle est toujours là, elle a quel âge?
1: 75 ans,
0: ok.
1: Ouais.
0: Et donc, mon père connaît s'il peut écouter en ce moment, mon pensée, peut-être l'IP écouter. Et donc, nous connaît qui, depuis.
1: Des semaines après, oui.
0: Mon papa est trop connaît, dire qu'il âge, donc, ou maman, donc, qui inoccupe, ou depuis petit, Jonathan, etc. Ils ont dit.
1: Depuis petit même.
0: Ben oui, depuis
1: petit. L'âge petit, jusqu'à l'âge de 18 ans, 19 ans, à peu près.
0: Ok.
1: Ouais.
0: Et au cas, dis-moi un petit coup, ou tu es capable, présente-moi un petit coup, maman, dis-moi qui a envie d'y aller, Zodi?
1: Je dirais mon maman, comme ça, mon mari content, et tout ce qu'il est fait pour moi, jamais m'a pas oublié, mais en passant, l'homme dans mes yeux, me prend envie de jouer ça avec tout pour le cadeau qu'il peut gagner. C'est mon envie, c'est lui. Connais qui m'a marié content. Très, très fort, et jamais m'a oublié.
0: Et souvent, quand nous dit, Jonathan, quand nous dit souvent, pour tout ce qu'il fait pour moi, pour tout ce qu'il fait pour où?
1: Nous pas pour ça.
0: Et notre beaucoup d'affaires, ok? Qui a fait qu'il m'en coule le plus par rapport justement à ça, l'amour qui m'a moins porté pour là?
1: Ce qui m'amène pour moi, avec, pas juste pour moi, pour mes frères, mes sœurs aussi. Belly Chatney a t'enchaîné avec nous, Belly, nous courage, il ne pas baisser les bras, faire ça comme ça, pas de problème du monde. Il a amené nous, moi, il dit avec mon papa, il a amené nous dans la droite, tu es comme si. Il n'a pas dit, mon cœur, je me connais, vous passez à droite, mais c'est ça qui m'a passé mes messages, que jamais, vous oubliez, il est dans la vie, même dans la mort ici, vous comptez les forces.
0: En tout cas, elle a beaucoup de chance. Et Jonathan, mon sentier, a beaucoup d'émotion dans la voix.
1: Ouais.
0: Et donc, embrasse maman très, très fort. Et en tout cas,
1: l'émotion qui m'a donné par rapport, les temps où, causé dans la radio, pense maman où, l'émotion qui m'a déjà devinée, parce que mon père dit mon papa.
0: Ok.
1: Je pense papa.
0: Ok. Et ça fait longtemps?
1: 5 ans.
0: Ok. Donc, autant proche de papa que maman, c'est ça?
1: Ouais.
0: En tout cas,
1: des amis.
0: Ok. Et donc la blessure, la souffrance est toujours là.
1: Ouais, on fait les séparations, on fait avec parce qu'il ne va pas être allé des mois comme ça, pas être capable, pas pleurer, pas dire ici là-bas vélo, monsieur, mon frère et mon maman.
0: Ok.
1: Et c'est bien.
0: Pas
1: ça cassé pour dire parce qu'il connaît. Il est dans le droit du chemin.
0: Ouais.
1: Il finit fait une accomplie de soumission. Ouais.
0: Bah, très bien. En tout cas, au cas fier de, où, tout simplement, Jonathan.
1: Ouais.
0: Parce que c'est pas évident de se mettre à nu comme ça, de pouvoir dire les choses, hein. Souvent, sa timidité-là en nous.
1: Non, nous obliger, faire une pas qu'à dire pour nous, parce qu'après, là, nous vous dire pareil, comme si moi, tous les jours, étant jeune à la maison, ma maman, parce qu'elle était à la maison, c'est elle, moi, j'ai dit comme ça, maman, contente-toi, faut, tu sais que tu viens faire pour moi. Jamais, mon papa, pourquoi je rentre, tu sais que tu fais pour moi. À chaque fois, moi, j'ai dit pas encore. Après, arrivant, comment dire, les femmes solides ici, je ne pas connais. Mm-hmm. La vie, tout le monde n'est pas immortel.
0: Exact.
1: Je ne pas immortel là, jamais. C'est moi, l'amour qui vient dans l'équerre. À chaque fois, c'est qui vient dans l'équerre. Ou pas garder pour, vous importez, Denis ou maman, même mon papa qui est là, comme même dans la souffrance, c'est ça le plus grand cadeau pour lui.
0: Ben, mon père, on y a rajouté par rapport à ça. Et en tout cas, merci Jonathan pour sa beau témoignage là, vraiment très très touchant. Et merci de partager ça avec nous et avec nos auditeurs et Radio Anzo.
1: Merci à vous-même et bonne fin de journée.
0: Merci.
1: Et bonne fête à toutes les mamans.
0: Merci Jonathan. Merci
1: beaucoup de la...
0: Merci. En tout cas, merci. Mon pénal, mon bousia qui merci. Et alors, nous rappelle qui bravo Jonathan. Et Jonathan peut participer à nos grands tirages de ce vendredi, donc, pour peut-être, qui sait, offrir ce coffret l'Irak, coffre cosmétique de France Mauritius à une maman, donc, ce vendredi.

Sarem à l'instant, elle sur Radio One, les amis. Rendez-vous demain donc pour un autre témoignage. Voilà, je suis bien rentrée en France. Merci pour l'accueil chaleureux, trop cool. Bisous à toute l'île Maurice, hein, de la part de Marie-Michel, qui fait un petit coucou spécial à Marlène. Marie-Michel qui était venue nous rendre visite, elle était en vacances. En tout cas, je t'embrasse. J'ai été ravie de faire ta connaissance. Et puis, j'espère qu'on se reverra très prochainement, hein, lors de tes prochaines vacances à Maurice. Ça a été vraiment un réel plaisir de t'accueillir en studio. Allez, on poursuit avec vos messages. La prochaine sera spécialement jouée. Alors, c'est qui me dit ça? La vie vraiment dure, hein? Annick, c'est vrai qu'il ne t'y passe un petit message pour Mirella, qui t'y témoigne dans Enquête en direct avec Christophe ce matin. Et c'est vrai qu'il, voilà, il a venu un petit message pour demander ce qu'a gagné numéro Mirella. Et merci en tout cas pour tout le monde qui fait un retour. Et aussi à qui vous avez fait cette BA, cette bonne action donc pour la journée et pour la semaine d'ailleurs, histoire de vous avez donné un sourire, vous avez donné un sourire à Mirella. Et du fond du cœur, merci en tout cas pour votre retour, votre réponse par rapport à l'appel lancé depuis ce matin. Voilà, on poursuit donc en musique et on fait le closing, oui. Il arrive déjà à la fin de l'émission. Oui, mauvais fait bye bye. Pour chanter, dis-moi oui, dis bye bye. Oui, mauvais dis bye bye. En tout cas, voilà, ça a été un plaisir de vous accompagner en ce début de semaine, ou du moins de vous retrouver en ce début de semaine. J'ai été ravie de ce beau moment de partage avec vous. Merci en tout cas pour votre fidélité. Merci pour votre présence. Merci pour ce bon petit pouce, ce bon like. Et en tout cas, merci pour ce bon moment de partage de ce lundi. On se donne bien sûr rendez-vous demain, même heure, même radio. Je vous souhaite de passer un très très bel après-midi. Merci à Prochante, à la technique. Plutôt, c'était Kesha. Et je laisse les rênes à Andy, qui vous drive pour la suite. Ciao, ciao.

0: après-midi, merci de nous rejoindre. 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Les dernières nouvelles, Émilie Runga, bon après-midi.
1: Bon après-midi Andy, bon après-midi à tous. Les examens de la faculté des sciences sociales et humaines de l'université de Maurice prévus le jeudi 28 mai ont été reprogrammés après des démarches entreprises par Shakil Mohamed. Dans une publication sur sa page Facebook, le ministre explique que plusieurs étudiants musulmans ne pouvaient participer à ces épreuves en raison de la célébration de l'Eid al-Adha le même jour. Shakil Mohamed affirme avoir saisi le vice-chancelier de l'université, le docteur Kavi Kumar Kedou, qui a accepté de repousser les examens concernés. Selon lui, l'université de Maurice est également engagée à ne plus organiser d'examens lors des fêtes religieuses à l'avenir. Aucun cas d'Ebola n'a été détecté à Maurice, affirme le ministère de la Santé dans un communiqué ce lundi. Les autorités demandent également les rumeurs démentent également les rumeurs faisant état d'une possible exposition de ressortissants mauriciens à l'étranger. Le ministère suit de près l'évolution de l'épidémie signalée en République démocratique du Congo et en Ouganda. Après la déclaration de cette flambée comme urgence sanitaire internationale par l'Organisation mondiale de la santé, Maurice a renforcé les mesures de surveillance à l'aéroport et au port, notamment les contrôles thermiques et le suivi des voyageurs. La commission santé du MSM a défendu ce matin la gestion de la pandémie de Covid-19 face aux critiques sur des paiements en attente liés à l'achat de vaccins. L'ancien ministre de la Santé, Kyle Echegaray-Pal, a expliqué que certaines factures auraient été transmises tardivement au ministère, retardant ainsi les procédures de paiement. Selon lui, ces démarches administratives n'avaient pas pu être complétées avant la fin de son mandat. Le MSM estime également que les décisions prises à cette période doivent être comprises dans le contexte de l'urgence sanitaire mondiale, alors que les autorités faisaient face à une situation inédite et à une forte pression sur le système de santé. Drame dans le lagon du Morne hier après-midi. Huck Kurshida Ara, une ressortissante américaine âgée de 63 ans, est morte noyée. Le corps de la sexagénaire a été repêché par des volontaires avant l'arrivée des secours. Les membres du SAMU dépêchés sur place n'ont pu que constater son décès. La dépouille a ensuite été transportée à la morgue de l'hôpital Victoria à Candos. Une autopsie devra déterminer les circonstances exactes du drame. Selon les premières informations, la victime était arrivée à Maurice en avril 2026 avec son époux, avec le projet de s'y installer définitivement. Et puis environ 1,5 million de musulmans ont entamé ce lundi les rites du Hajj à Mecca sous une chaleur pouvant atteindre 47 degrés. Vêtus de blanc, les pèlerins ont commencé par le tawaf, rituel consistant à tourner autour de la Kaaba au cœur de la grande mosquée. Ce pèlerinage annuel intervient dans un contexte régional tendu, mais marqué par l'espoir d'une avancée diplomatique entre les États-Unis et l'Iran pour mettre fin durablement au conflit au Moyen-Orient. C'est la fin de ce flash. Merci de l'avoir écouté. Vous êtes à présent avec Andy.
0: Merci bien, Émilie. À tout à l'heure.

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1: On s'installe confortablement pour ce lundi après-midi. Merci d'être avec nous. La dernière semaine de mai est enfin là. On ose dire oui parce que ces jours qui arrivent, qui annoncent une fête très importante, peut-être même la plus importante de l'année, tant nous devons des valeurs, nous devons l'éducation, nous devons l'amour même à nos mamans, et nous pour célébrer ça bien dans votre drive. Il y a pas mal de cadeaux à gagner à chaque heure. Un cadeau, oh là là, ça va être trop bien. Venez jouer avec nous, surtout ces jours-là. Et l'on met évidemment à l'honneur les mamans, que ce soit depuis le matin même dans le Wake Up Show, ou encore même Gaël Hermelin qui en parle dans son club, Daniela dans 1-2-3 aussi. On en parle de l'importance même des mamans, et dans votre drive, on ne déroge pas à cette belle règle. Il y a des cadeaux qui arrivent, on s'installe bien. Il y a Lady Gaga avec un bon Just Dance qui arrive juste après Felix Jen, The Book of Love. C'est dans votre drive sur Radio 1.

0: Jungle Drive sur Radio One. Nous dans les JT là, les gars, n'est-ce pas? La réalisation, il y a Prachant, Marley, là également, Kesha aussi. Une très belle équipe et dans nos rubriques, comment dire, entre 3R et 4R. Avec un bon JT, nous allons prendre un bon petit douceur. Un petit douceur là, puis sorti un petit peu plus loin que d'habitude. En fait, finalement, changement programme. Parce qu'ils ont dit, nous tiennent à pain au raisin, à ce qui paraît. Nous tiennent à Swiss Roll, nous tiennent à Napolitaine également. Mais sans mon plan. Nous vous partage tout ça là parce qu'il l'a. Nous ne pouvons pas goûter un bon tout. Voici tout là, une sortie Rodrigue. Fait qu'aménée, bien chouchou aussi. Mais nous pouvons le goûter ça ensemble. Mais c'est nous, hein. Qui se peut prendre, avec ce bon dité dans le drive sur Radio One. Il y a Jules parmi la nouveauté du jour là. Ça arrive dans 2 minutes.
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0: En mode claquette chaussette, on retrouve Jules avec son dernier single, son album Oublie-moi, c'est dur d'aimer. C'est sur Radio One dans votre Drive.

en rythme pour ce début de semaine avec Robin Schulz, Hollywood Prayer Insee. Merci d'être là. Vous écoutez le Drive, nous dans les agités, et vous partagez avec nous. Il y a Sylviane qui pétille, puis prend un bon macachar coucou, qui m'a dit, bien rentré ça. Bisous à toute l'équipe. Merci beaucoup, Sylviane, pour ce partage. Oh là là, bah ouais, oh, ça c'est bon ça. J'ai un mini cake, j'ai l'impression, avec du raisin sec ou encore des fruits secs là en photo. C'est Rose qui nous envoie ça. Tu es la photo là, Prachante aussi. Bah oui, là le retour d'écran. Eh, ça paraît bon ça. Hein, et ça rend bien candidité. Et nous allons déguster ça tout là, les gars, parce que ça nous fait bien plaisir. Maintenant, on parle quand même de vos cadeaux, parce que depuis tout à l'heure, nous annonce cadeaux, faites des mails, nous avons un message, nous avons des cadeaux là à côté qui peut arriver. 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Lisa est dans votre drive sur Radio One.

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Akon, c'est dans votre drive sur Radio 1. On a demandé, bah oui, entre 15 et 16, qui nous peut prendre dans les adités. Bonjour Andy, un bon du pain, du beurre, banane, un café. Oh là là, mais trop bien. Basique, mais c'est tellement bon. Ça, on valide, ça. Ça, pour moi, c'est un 10 euros. Du pain, du beurre, banane. Eh, les gars, c'est envie un petit côté un peu plus salé dedans, rappel un petit peu fromage, oui. Je prends aussi. Moi, on fait ça, perso. C'est mon kiff. J'adore. C'est Jonathan qui nous écrit. Merci bien. En plus, Jonathan, souhaite une joyeuse fête à toutes les mamans du monde. C'est trop gentil. Merci bien, Jonathan, pour ce message. D'ailleurs, nous parlons fête des mères. 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Vous le savez, d'ici une quinzaine de minutes, vous serez à l'antenne pour lire la plus belle déclaration d'amour à votre maman. Allez-y. 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

live, ben oui, adieu, nous mettons une bonne ambiance, lundi l'après-midi, oh, mais trop bien. En plus, lundi après-midi, après vous finir, vous m'avez dit, bientôt, nous capables de vendre la case, nous relax, bien tranquille, et à l'heure du thé, Marie, Annick, Pédia, biscotte, du beurre, et qu'un bon dit sous. Ben oui, c'est bon ça, on adore. La Srini Pédia, Farata fromage râpé avec un bon dité, ça aussi nous prend. En fait, ce qui nous pouvait, hein, nous prend ce bon message, ce sera pas maintenant. Pas à Stella, nous prend tout ce bon message, nous fait une jolie compilation, nous prépare tout ça le week-end. Lundi, nous venir avec ça bonne plat dans les dités. Qui veut dire? L'équipe en face et Nicole et la prochaine du père du mois tu les autres connais nous préparons ça ensemble les gars dans mécénat tout là allez à le goûter à le profiter qu'un bon dîner bah oui Emily nous a fait ce plaisir revenu de vacances donc m'a dit capable goûter un bon tien tout coco et papa oh là là mais excellent on a goûté merci d'ailleurs nous paye pas autant ça avec eux parce qu'ils eux si eux pas autant ça avec nous super voyez nous une photo aussi non mais trop bien quoi. L'impréciabilité là au son de Shakira dans votre drive avec Algotou.

0: Bele Algotou, Shakira qui signe aussi la bande originale de la Coupe du Monde, il faut dire l'hymne même de la Coupe du Monde. Voilà, c'est beaucoup plus précis. Shakira, on sera à sa quatrième Coupe du Monde quand même. Alors oui, pour le single Die Die, cette fois-ci c'est avec Burna Boy. On parle de la Coupe du Monde, on est à quoi, 2 semaines du coup d'envoi, et il faut dire que pour la première fois dans l'histoire de la Coupe du Monde, l'équipe d'Espagne ne compte aucun joueur du Real Madrid. Il n'y a aucun joueur du Real Madrid sélectionné, appelé sur cette liste de la Roja. Par contre, il y a 8 joueurs de Barcelone. Il y a des joueurs d'Arsenal. On pense évidemment à Raya, entre autres. Évidemment, il y a des joueurs de Tottenham aussi, Manchester City, Bilbao ou encore l'Atlético Madrid, mais pas le Real. C'était déjà le cas à l'Euro il y a quelques années, pour l'Euro, certes, mais en Coupe du Monde, c'est la première fois quand même. Bon, en face, ça reste très costaud aussi, hein, cette équipe d'Espagne est là. Favorite d'ailleurs pour la Coupe du Monde. On va y revenir. 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Merci d'être avec nous.
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0: Certes, lundi sous le soleil, mais il fait quand même plutôt frais là pour cette deuxième partie, on va dire, de l'après-midi. Bon, ça change bien sûr le temps là, les températures commencent à chuter. Si vous êtes au nord, 27-28 degrés, ça reste cool quand même, vers l'ouest de l'île également, 26-27 est et sud.
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0: Dimanche et on met la lumière surtout sur cette belle fête à venir ce week-end, la fête des mères lors de vos cadeaux.
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0: 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Pamela est avec nous. Pamela, bon après-midi.
3: Bon après-midi, Andy.
0: Ania, Pamela, au correct.
3: Bien, merci.
0: Ah, mais très bien, Pamela. À peu près pour fête des mères, là, faux, là.
3: Oui, bien sûr.
0: Qui peut préparer comme ça pour le week-end qui peut venir, là?
3: Fait, nous voyons que maman depuis le matin,
0: oui. Maman qui m'a appelé.
3: Maman appelle Suzanne.
0: Alors, ça veut dire Pamela ou reste qu'il endroit ou maman reste qu'il endroit?
3: Moi, maman a visité la Kier, maman a visité
0: Grande-Rivière. Ok, ça pas sa qualité de loi là, comment dire?
3: Non, ça va.
0: Vite, Baudé, ça veut dire Pamela, oui. Maman Sylviane, elle a organisé.
3: Oui.
0: Bon gadjak, ban bon plat, soit la nuit matinée.
3: Bien sûr.
0: Avec toute la famille. Et Pamela, où est-ce que vous avez fait? C'était bon. Pour potas avec nous, elle a une déclaration pour maman Sylviane. Allez-y.
3: D'accord. Ok. Maman, mon vie, c'est toi qui me compte en toi énormément, parce qu'il te toujours là pour te bannir d'enfants, même comment nous étions. 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
0: Ah, c'est tellement, tellement beau, c'est poignant même, c'est, il y a l'émotion partout, Pamela, nous extra content qui nous liguait, ou là, l'eau, l'antenne, ça 25, mais là, ça lundi, là, mais assez bien, des sapins, oui. Taz, là,
3: Pamela.
0: Merci à vous, merci de vous fidélité, surtout à Radio One, et ou Pégain, et ou Bundle Gift avec Anchor Life, bravo, Pamela.
3: Merci beaucoup, Andy. Merci toute l'équipe.
0: Et passe de très bonnes fêtes, surtout une joyeuse fête, une jolie célébration. Merci bien, Pamela, d'avoir été avec nous, avec Anchor Life, toute cette semaine. Bon, oui, avec ce bundle gift, nous pouvons recevoir un message. 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

0: retrouver la rédaction pour un point sur l'actualité. Évidemment, l'on sort des bureaux et à savoir aussi l'infotrafic, ça vient de tomber. Nous aurons plus de précisions d'ici quelques instants, quelques bouchons à prévoir évidemment en sortant de la capitale en direction du nord. Évidemment, vous mettrez 10 à 15 minutes, là c'est déjà pas facile pour sortir du taf. Donc on est extrêmement prudent, surtout dans le centre de l'île. Des bouchons à prévoir aussi vers Phoenix en direction de la Vigie. Même ceux qui passent par Canfoucro ou encore 4 carreaux au coulé, on va y revenir d'ici quelques minutes.
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1: Il y a de cela deux minutes, les conditions de circulation en sortant de la capitale. Et nous avons plus de précisions avec le sergent Umesh Raghou. Sergent, bon après-midi.
2: Bon après-midi Andy, bon après-midi à tous et à tous. Eh bien, en ce qui concerne la circulation actuellement, l'obalance principale à la sortie de Port-Louis, heureusement pas d'accident ni obstruction à signaler. Mais c'est vrai qu'il y en a beaucoup de véhicules qui quittent la capitale en ce moment avec ben ralentissement pour drôle de route, que ce soit en direction du nord, du sud, là, à la sortie de la place d'Armes, c'est que la chance est lente avec ben temps d'arrêt, mais une fois sur l'autoroute, là, pour ceux qui dirigent vers le nord, c'est que la chance roule lentement, mais continuellement. Et mais après rond-point Cocoterie, nous allons dire que la chance est plus ou moins facile, sauf dans les parages, ben rond-point, côté de même petit temps d'arrêt, mais ça va à partir rond-point Beauplan, c'est que la chance est facile pour retour le nord. Pour ben véhicule, tu peux prendre la route tant sans s'inverse au du nord que Vinma vers pour lui. Et là, quand je approche à la capitale, surtout à partir de Rosebois, c'est que la chance on est très lente avec ben temps d'arrêt. Et ça allait continuer pour rejoindre ceux qui peut quitter pour lui, puis aller en direction du sud, que tu peux gagner un ralentissement jusqu'à ce que tu traverses faille. Tout à partir de là, c'est que la chance est plus facile, là. Mais en fait, je me mange arrive dans le parage Saint-Jean pour ceux qui allaient vers Quatre-Bonnes, un éternel ralentissement sous le changer Saint-Jean. Et sinon, pour ceux qui peuvent diriger vers Barcois aussi, un ralentissement au niveau des changer à Phoenix. Mais pour ben véhicule qui peut diriger vers le sud, là, à partir à Highlands jusqu'à Kanfoukro, c'est qu'il a chaud vraiment très très lente, avec maintenant d'arrêt, jusqu'à ce traverseront au point Kanfoukro, côté à partir de là, c'est qu'il a chaud facile pour le sud. Pour ben véhicule qui peut prendre la route en sens inverse, un petit ralentissement en approchant au point Kanfoukro, deux approches à Wooten, mais une fois qu'on traverse Kanfoukro, c'est qu'il a chaud facile. Concernant l'autoroute M3, là, c'est qu'il a chaud facile pour ceux qui peuvent sortir les nord pour rentrer dans le centre, mais en sens inverse, c'est un même ralentissement pour qu'ils descendent en direction du nord, surtout à partir du rond-point Rihanna, et en même temps d'arrêt aux abords, même rond-point, jusqu'à ce traverse un rond-point d'eau. Et sinon, concernant l'ancienne route, les descentes à partir de la butte jusqu'à Montiège, le même petit ralentissement étant d'arrêt, surtout au niveau cité par les Igassis, dans les descentes. Et il y en a aussi beaucoup de véhicules qui empruntent au Mocaro, de la sortie de Mont-Signaline et Ben Village, pour retrouver l'autoroute à la hauteur de Conchamplon. Se déroule lentement, mais continuellement. Sinon, comme toujours, nous demandons beaucoup de prudence, vigilance, courtoisie au volant, respecter la limitation de vitesse, pas de précipitation pour retrouver la maison et surtout bien de route, doubler la vigilance, mettre le gilet fluorescent avant de prendre la route pour plus de sécurité, bouger bien, mais envers les autres usagers de la route. Je suis assuré, moi, je vous souhaite une bonne rentrée, bonne route et au revoir.
1: Merci beaucoup, sergent, pour ces précisions.
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1: Météo pour la fin de l'après-midi, retour des nuages, surtout sur le plateau central. Ben oui, l'état du ciel qui reste assez changeant, avec quelques gouttes d'ailleurs à prévoir pour les températures. Il a fait quand même assez bon aujourd'hui, si ce n'est ce matin, avec quelques gouttes, mais les températures seront comprises quand même entre 21 et 27 degrés. Bon, là, c'est quand même pas mal, mais après, chute de température annoncée sur le plateau central, là, il fera entre 17 et 19 degrés à prévoir.

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5: Une nouvelle heure dans votre drive, l'heure peut-être de rentrer, évidemment, depuis quelques minutes, là, c'est une fille sur le titre, va se dire, ah ouais, le lundi, il est passé, c'est encore mieux. Pour ceux qui sont encore au taf, courage, c'est bientôt terminé et ça va aller quand même. C'est votre drive, il y a le son de Vie Avner ou encore le bon souvenir de Zach. 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

0: Et vous êtes d'ailleurs beautiful. Beautiful human, ça me fait penser à Miss Lou les vendredis soirs. Ah oui, elle démarre pas Black Friday avec Hello Beautiful Humans. Ah oui, que vous allez retrouver ce vendredi aussi pour Black Friday. Ou Anna pour votre Wake Up Show 6h-9h. Tous les matins sur Radio 1. Et vous êtes justement joli, sympa. On vous adore. Merci de votre fidélité. Les gars, il y a 1000 roupies de voucher dans le groupe Fashion Nights qui célèbre un anniversaire assez spécial pour récompenser d'ailleurs la fidélité de leurs clients au fil des années. 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Et Fashion Nights qui fait confiance au Drive pour vous offrir ces 1000 roupies de voucher. Bah, quel âge célèbre Fashion Nights cette année? N'hésitez pas à nous le dire. Vous avez encore quoi? 2 minutes et après on prend le gagnant, ce sera après quoi? Neyo, Let Me Love You, ça arrive pour vous. Bah oui, dites-nous, qui l'a, Fashion Nights, mais gagné. Bah oui, S5, 10, 20, 25, à vous de voir. 58, 53, 77, 21.
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0: Love You, c'est dans votre drive sur Radio One, l'occasion de jouer maintenant avec Fashion Heights, qui met en avant son parcours, surtout la fidélité. 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Et Patrick également. Patrick, bon après-midi.
1: Bon après-midi, Andy, ça va ?
0: Ça va très bien, ou même Patrick ?
1: Oui, correct, ça va, c'est fini bouleux.
0: Ah, mais je dis ça, mais oui. Patrick, que de travail ?
1: Et pour lui-même.
0: Ah, donc pour lui-même, que de rester là.
1: Oui, oui. Pour
0: lui-même. Ah, mais je dis, ça veut dire vite mettre avec ses marrons de la case, correct, ça, vite
1: fait. Ouais.
0: Ben, nous, on n'est pas trop long, comment dire.
1: Non, tu vois, ça passe vite.
0: Ah, ben très bien. Et en plus, où là, on gagne les temps, Zwick, m'a fini de travailler, vous aimez ça, l'on Radio One. Et bien nous, Patrick, avec Fashion Heights. Qui l'a gagné cette année?
1: Et 10 ans.
0: 10 ans, c'est la bonne réponse. Bravo, Patrick. Vous avez gagné un code cadeau d'une valeur de 1000 roupies avec Fashion Heights, notre partenaire, cette semaine. Bravo.
1: Merci Radio One, merci beaucoup.
0: Ah mais ça c'est allez, cool ciao. Patrick, bah, profite bien, bon allez. Shopping. Allez, ciao Patrick, merci d'avoir été avec nous. 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
10: Merci de nous rejoindre, vous écoutez Radio One, il est 16h30. Édition, Ashley Victor, vous ouvrez ce journal avec la lutte contre la pauvreté.
11: Ashok Soubron plaide pour un nouveau régime de taxation des villas détenues par les expatriés et promet des mesures pour faciliter l'accès au logement aux plus vulnérables. Fraîchement élu maire de Quatre-Bornes, Lakshmi Gangabisoun promet un mandat de proximité axé sur la lutte contre l'insalubrité, le fléau de la drogue et le développement de la ville. Santé, les dossiers Pack and Blister et des vaccins contre la Covid-19 au cœur du point de presse du MSM ce matin, Kailesh Jagatpal met en avant le caractère exceptionnel de la crise sanitaire. L'Energy Efficiency Management Office intensifie sa campagne de sensibilisation à la sobriété énergétique durant les heures de la journée. Et à l'international, en France, un mineur interpellé après la découverte du corps d'un garçon de 12 ans retrouvé avec une serviette nouée autour du cou. Ashok Soubron estime que le droit au logement est un élément fondamental dans la lutte contre la pauvreté. Le ministre de l'Intégration sociale indique que des discussions ont été engagées avec le ministère des Finances afin de revoir le seuil d'éligibilité à l'achat d'un logement pour les familles les plus démunies ainsi que le système de subventions. Il participait ce matin à une cérémonie de remise symbolique de clés à une vingtaine de familles vulnérables dont les maisons ont été financées en partie par la National Empowerment Foundation. Ashok Soubron est au micro d'Emmanuel Edou.
12: Fandouket Bandivoun qui nous occupe dans National Empowerment Foundation, il y a 61% là-dedans, peinant la terre. Alors, la question de logement, c'est une question centrale. Alors, mon corps qui nous besoin de sa question de logement-là, dans une perspective, côté la piste solidarité nationale. Alors, nous espérons que dans le budget qui peut venir, il y a un effort volontaire ou bien un effort de nos gouvernements pour qu'il y ait une meilleure solidarité nationale. Parce qu'il y en a 56 000 la case. Qui nous a livré à Banbourg.

0: bonnes enfants, nous bonnes grandes du monde dans ce pays-là.
1: Ashok Soubron souhaite également que les expatriés fortunés ne bénéficient plus d'exemption de taxes ou de TVA lors de la construction de villas sur le littoral mauricien. Écoutez ses explications.
0: Nous trouvons qui, depuis plusieurs années, depuis 2014, il y a une politique où on encourage des milliardaires étrangers, surtout, pour venir installer dans Maurice. Mais ce qui est grave là-dedans, c'est que ça va la case qui est rangée pour des milliardaires, je ne pas payer du tout taxe. Okay? Par exemple, Mauricien qui n'a pas connu, ça va la case qui est rangée là, quand on met un taquet la lumière, quand on fait un travail de chiotage pour plomberie, quand on achète des matériaux pour nous. Donc, la TV, alors là. Okay? Alors que nous, dans la NRF, quand nous payons la case, ben, du monde, nous avons besoin de payer taxes. Il y a des gens qui sont un milliardaire qui sont dans nos pays. Nous avons besoin de contribuer un peu plus parce qu'ils ne sont pas plus safe. Quand des gens payent dans la base, payent dans un droit de base,
1: À l'issue de la cérémonie d'investiture cet après-midi, la nouvelle maire de Quatre-Bornes, Lakshmi Gangabisun, a mis en avant les grands projets qui attendent la ville, notamment l'implantation prochaine d'un urban terminal, l'insalubrité, le fléau de la drogue et la congestion routière figurent parmi également ses principales priorités. Lakshmi Gangabisun a aussi présenté une approche fondée sur la proximité avec les habitants. Elle prévoit des rencontres trimestrielles avec les citoyens afin d'évaluer les besoins de la ville des fleurs. Ces propos recueillis par Vince Bryan.
2: C'est un travail qu'il a, qu'il a déjà fait, pour renforcer nos systèmes qui déjà existent. Mais nous avons un gros problème d'usage de produits toxicomanes dans Maurice. Mais là, ce qu'il nous faut faire, pour essayer de travailler en étroite collaboration avec l'école, avec la NADEC, les autres stakeholders, pour guetter au niveau de la mairie, de manière nous capables d'amener un travail pour capable empêcher cette situation-là dégénérer. Le dernier point de l'exploiter, c'est un jeune, c'est un terrain abandonné, et aussi, et comme on le connaît, nous avons un problème de circulation, donc atteindre le master plan, et comme on le connaît, très bientôt, on a un chemin qui est ouvert.
1: Indira Devi Kayala a pour sa part été élue maire adjointe. Elle a salué les initiatives visant à renforcer la participation des femmes au sein des municipalités. L'ancien ministre de la Santé, Kailesh Jagatpal, affirme être prêt à répondre à toute enquête dans l'affaire Pack and Blister. Il rappelle que l'ancien gouvernement lui-même avait décidé de saisir la justice dans ce dossier et soutient que le MSM n'a rien à cacher. La commission de la santé du MSM faisait face à la presse ce matin des propos recueillis par Alison Sinapen.
3: Pack and Blister, au fin trouvé, si vous pouvez bien. Algetankout qui s'en a qui prend décision pour poursuivre Park and Blister. Encore une fois, c'est ancien gouvernement, c'est une procédure où vous avez qui ben legal firm qui vous gagnez pour représenter ou cas. Alguet dans cabinet décision qui prend. Ancien gouvernement qui déjà fini d'accord pour nous poursuivre ben cas. Il est logique. Moi tout à fait d'accord avec ça. Nous n'avons aucun problème nous. Parce que qui faire? Nous finançons un produit avec une compagnie. Produit là, l'île défectif. Les fins faire ce ben expert vini pour faire sa produit là, marcher, sa pine manger. Nous poursuivons. Nous tout clair, nous, dans la commission, dans MSN, nous clair, vous allez poursuivre.
1: Kailesh Jagatpal a également réagi aux interrogations concernant les impayés liés à l'achat des vaccins. L'ancien ministre explique que cette situation par un retard dans la transmission des factures, selon lui, au moment où son départ du ministère, au moment de son départ au ministère, certaines factures n'avaient toujours pas été reçues. Le MSM soutient que les décisions prises durant cette période doivent être replacées dans le contexte exceptionnel de la pandémie, marqué par l'urgence et une forte pression sur les systèmes de santé à travers le monde.
3: Nous commençons à négocier. Le gouvernement, ancien gouvernement commence à négocier, comprend-les. Bien finir un contrat et que là-dedans, il y a un binding. Nous partons à soi. Sinon, vous pensez que nous sommes capables d'ouvrir un secteur touristique? Tout pays, si vous ne faites pas faire vaccination, vous ne pas capables de rentrer dans le pays. Là. Nous oublions qui baise nous en 2020-2021 pour réussir à ouvrir le port et l'aéroport. Mais quand il y a ça, ou quand vous signez un contrat, quand vous prenez un choix, vous signez un contrat, c'est normal. Vous pouvez avoir une quitteuse qui vous a payé. C'est pareil comme l'assurance qui nous finit prendre, nous vous a payé.
1: Aucun cas d'Ebola n'a été détecté à Maurice, affirme le ministère de la Santé dans un communiqué publié ce lundi. Les autorités démentent également les rumeurs faisant état d'une possible exposition de certains ressortissants mauriciens à l'étranger. Des allégations en ce sens avait été formulée ce matin par l'ancien ministre de la Santé Kailesh Jagatpal. Le ministère indique suivre de près l'évolution de l'épidémie, signalée en République démocratique du Congo et en Ouganda, depuis que cette flambée a été déclarée urgence sanitaire internationale par l'Organisation mondiale de la santé. Les mesures de surveillance ont été renforcées à l'aéroport et au port, notamment à travers les contrôles thermiques et le suivi des voyageurs. L'Energy Efficiency Management Office poursuit sa campagne de sensibilisation à la sobriété énergétique auprès du public. Le professeur Khalil Elahi, président de l'IIMO, souligne que cette initiative vise à encourager une utilisation plus efficace de l'électricité dans un contexte de crise énergétique. Il rappelle que l'exercice de sobriété énergétique mené en octobre et mars a permis d'éviter le recours à des délestages partiels durant les heures de pointe en soirée. Le professeur Elahi invite la population à suivre les recommandations de son agence et à adopter des gestes simples en journée afin de réduire la consommation d'énergie. Khalil Elahi est au micro d'Emmanuel Edou.
4: L'heure qui nous focalise la campagne licenciée, c'est pas uniquement 6h à 9h du soir. Surtout, nous rentre dans, en hiver, consommation climatisation, est une réduire, mais nous visons essayer d'économiser et être plus efficace, durant la journée et même la nuit, par exemple, fallait se ban l'appareil, l'oreilleuse. Donc, ça, c'est un aspect qui est important par rapport à sa campagne qui concerne ban publicité, ban billboard, comme on l'appelait, qu'il y ait un impact et commercial entre eux, peut coopérer.
1: Louis Donovan Juli, connu sous le surnom de Peadi, a été arrêté hier par la DCIU de la Northern Division dans le cadre d'une série de cambriolages commis à Baie du Tombeau et à Terre Rouge. Il est soupçonné d'avoir dérobé des biens d'une valeur totale de près de 200 000 roupies dans 8 habitations depuis le mois dernier. Dans l'un des cas, un analyste de la Banque de Maurice a été délesté d'un téléviseur de 65 pouces, ustensile de cuisine d'une valeur de plus de 90 000 roupies. Dans une autre affaire, des lamelles en aluminium ont été volées sur le portail d'un terrain situé à Bois-Marchand. Kenny Catherine, le collégien de 18 ans arrêté pour le meurtre de William Villard, 24 ans, a été remis en liberté conditionnelle. Il devra s'acquitter d'une caution de 50 000 roupies et signer une reconnaissance de dette de 300 000 roupies. William Villard aurait pénétré dans la cour familiale du suspect à Allébriand, Floréal, le lundi 18 mai pour commettre un vol. Kenny Catherine, représenté par l'avocat Kavi Viria, a plaidé la légitime défense pour expliquer comment l'habitant de Cité Mangalcan a été étranglé.
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5: Et pour la page internationale, Ashley, direction Rennes, en France, où un fait divers bouleverse la population locale.
1: Une serviette de bain mouillée était nouée très serrée autour du cou de la victime. C'est un pêcheur qui a alerté les secours après avoir entendu des cris d'enfants jugés inquiétants aux abords de la Vilaine à Rennes. Malgré l'intervention rapide des secours, après la découverte du corps, l'enfant n'a pu être réanimé. Un témoin a indiqué avoir vu le garçon partir pêcher avec deux autres enfants de son âge, une déclaration que les enquêteurs s'efforcent de vérifier et de recouper depuis plusieurs heures, un sujet signé BFM TV.
4: L'heure qui nous fait focaliser.
10: Eh bien, cette enquête a été ouverte pour meurtre sur mineur parce que les circonstances ont immédiatement orienté les enquêteurs vers la piste d'un acte criminel. Le garçon, lorsqu'il a été retrouvé, avait une serviette de bain mouillée, nouée de façon très serrée autour du cou, ce qui laisse supposer l'intervention d'un tiers. Et donc, c'est pour cela que cette enquête a été ouverte pour meurtre sur mineur. L'autopsie va devoir déterminer si l'étranglement est à l'origine de la mort de cet enfant et avec qui il se trouvait dans les minutes qui ont précédé le drame. Selon nos informations, un témoin a expliqué l'avoir vu en train de partir pêcher avec deux autres enfants à peu près de son âge, mais ce témoignage doit être vérifié, recoupé par les enquêteurs qui vont tenter de retrouver ces deux éventuels camarades ainsi que d'autres potentiels témoins.
1: Voilà, c'était le journal de la rédaction. Merci de l'avoir suivi. La suite, c'est avec vous, Andy.
5: Merci bien, Ashley Victor. Et à venir, les sports.
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2: Les nouvelles sportives, Vince Bryan, bon après-midi.
3: Bon après-midi Andy, bon après-midi à tous. On démarre avec le football. Lamine Yamal a été retenu dans la liste de l'Espagne pour la prochaine Coupe du Monde malgré une blessure musculaire à la jambe qui l'a éloigné des terrains depuis la fin du mois d'avril. Le jeune attaquant du FC Barcelone avait marqué le dernier mois de compétition après s'être blessé avec son club. Le sélectionneur espagnol Luis de la Fuente s'est toutefois voulu rassurant, affirmant que sauf contretemps, l'ensemble du groupe sera disponible dès le premier match. Fait marquant, aucun joueur du Real Madrid n'a été convoqué. Une première dans l'histoire récente de la Roja. L'Espagne évoluera dans le groupe H face au Cap-Vert, à l'Arabie Saoudite et à l'Uruguay. Toujours au football, Lionel Messi a demandé à sortir hier lors du match d'Inter Miami face à Philadelphia Union en Major League Soccer. Il s'est plaint d'une douleur à l'arrière de la jambe gauche avant d'être remplacé à la 73e minute. Cette sortie a provoqué une vive inquiétude à quelques semaines de la Coupe du Monde, d'autant plus que Messi revient déjà d'une période de gestion physique et de petite alerte musculaire. Après la rencontre, son entraîneur Guillermo Hoyos s'est voulu rassurant, évoquant surtout une fatigue musculaire liée à une pelouse lourde après la pluie à Miami. En Angleterre, dernière journée spectaculaire de Premier League, Arsenal s'est imposé 2-1 sur la pelouse de Crystal Palace, concluant la saison sur une note positive. À seulement 16 ans, Max Dowman a marqué les esprits en devenant le plus jeune titulaire de l'histoire moderne du club en Premier League. Sur le marché des transferts, Manchester United suit de près le Brésilien Ederson de l'Atalanta. De son côté, Tottenham aurait abandonné la piste Paulo Dybala, tandis que Christian Romero serait intéressé par un départ vers l'Atlético Madrid de Diego Simeone. Et pour terminer, Novak Djokovic a souffert, mais s'est qualifié pour le deuxième tour du French Open. Le Serbe a dû s'employer pendant 4 sets pour venir à bout de Giovanni Péricard, avant de s'imposer 5-7, 7-5, 6-1 et 6-4. Il affrontera Valentin Royer au prochain tour, ce qui marque la fin de ce bulletin sportif. Merci de l'avoir suivi. Retrouvez Andy.
2: Merci bien, Vince.
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2: La température minimale sera entre 16 et 18 degrés sur le plateau central et entre 20 et 22 degrés sur le littoral. Faudra se couvrir.
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2: Les gars, je viens le voir, m'a fait couvrir mon mail là, m'a appelé, j'ai moins pour une prophecy and friends. C'est ce samedi. Qui nous fait à nous donner des billets? Ben, à vous et prophecy. Et votre prénom au 58 53 77 21. Voilà, ça tombe d'ici quelques minutes. Comme ça, hein, mail fait tomber. Va prophétie pour ce samedi. Pourquoi pas 30 mai, on vous offre vos places. Aveu prophétie, exode prénom. On revient.

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0: mais trop bien. La Queen of Rock and Roll, Tina Turner, I Don't Wanna Lose You. Merci d'être avec nous. Vous êtes dans le drive sur Radio One et l'on joue. D'ailleurs, il y a un super concert ce samedi 30 mai, mais trop bien. La fin du mois, là, dans même rendez-vous au Café du Vieux Conseil, Prophecy and Friends dans Capital. C'est l'intitulé même de ce show exceptionnel qui vous attend. Il fallait envoyer Prophecy et votre prénom au 58 53 77 21. C'est David qui est avec nous. C'est ça, David. Bon après-midi, position David.
1: Salut Andy, ça va très bien et toi?
0: Ah mais très bien, David, fin multiplié ban messages. C'est ce qui est un peu dire moi le WhatsApp vite fait, mais à cause des messages, vous voyez pour votre prophétie là, David. Alors là, mais trop bien motivé, mais pour ça concert là, fan, on imagine.
1: Plus que motivé même.
0: Hein, comme que, ça. Hein.
1: Déjà que mon épouse, elle voulait y aller.
0: Ouais.
1: Et là, je me dis, pourquoi pas, j'envoie quelques messages.
0: Envoyez, ben oui, une bien fait, surtout. David, en ce lundi 25 mai, rapidement, David, là, si je joue un truc, tu me donnes le titre,
1: oui.
0: Ok. Un son de la prophétie, hein, pas grâce à tête, David. Ouais. on reste dans la circonstance. Ça marche?
1: Okay, ça marche.
0: Allez.
1: Ça marche.
0: Et David, qui t'es obligé à nous là?
1: C'est respect.
0: Normal, alors même. Bah oui, bravo David. Notre gagnant de ce lundi, les deux places, bah rendez-vous samedi au Café du Vieux Conseil, Prophecy and Friends. Trop bien. Pour Prophecy and Friends dans Capital. Bravo David.
1: Merci beaucoup.
0: Ah, ce sera d'ailleurs. Bah l'épouse se prénomme comment?
1: Donna.
0: Ah bah Donna et David, direction Café du Vieux Conseil ce samedi. Bah enjoy, profitez bien.
1: Merci bien.
0: Et bonne rentrée David, on imagine David dans les transports. Ne finit pas ça-t-il l'écho que m'a dit Ali, il est dans le transport, libérant de la case là. Bah enjoy ça, ça lundi là. Bah oui, très bonne soirée David.
1: Merci beaucoup à toi et à toute l'équipe aussi.
0: Merci et surtout passez un très bon moment ce samedi. Pas casse la tête pour les autres, parce qu'il passe des autres, disons. Toute la semaine, nous avons un billet hein, pour Prophecy and Friends dans Capital, les gars. Les deux places dans votre drive, c'est tous les jours. Donc, vous n'avez pas démérité à participer. Vous êtes capable de révenir, réavouer Prophecy avec votre prénom. Ça peut tomber demain, mercredi, jeudi, vendredi. Mais trop bien, c'est dans le drive sur Radio One. Dans deux minutes, il y a les infos qui arrivent. Et voici Silk Sonic.

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1: La mise à jour de ce bulletin avec un anticyclone au sud-est des Mascareignes qui fait circuler des alizés modérés relativement froids sur notre région. D'ailleurs, le vent souffle du secteur est à 25 km/h. Il y avait un avis de forte houle ce matin, mais n'est plus en vigueur. Ça, c'est la bonne nouvelle. Il fera bon d'ailleurs cette nuit, hormis quelques averses occasionnelles sur le plateau central pour ne pas changer. Les températures, en revanche, entre 16 et 18 degrés sur les hauts et entre 20 et 22 degrés sur le littoral. Des périodes nuageuses demain matin avec de faibles ondées sur les versants de vent ainsi que le plateau central, mi-couvert ailleurs, et pour les maximales de demain, 24 degrés sur les hauts et jusqu'à 29 degrés sur les régions côtières. Une mer forte au-delà des récifs avec des houles du sud de 3 mètres tout en s'atténuant graduellement, mais quand même les sorties en haute mer, de même que dans les lagons de l'ouest, du sud et de l'est, sont déconseillées. Marée haute vers 22h30 et demain 10h46, marée basse demain 4h48 et 16h42, le lever du soleil pour 6h36.

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1: Merci d'être avec nous encore, de votre fidélité surtout au drive à Radio One. Et j'ai pour vous un voucher d'une valeur de 500 roupies. Oui, ça s'enchaîne les cadeaux et c'est trop bien. On est lundi, certes. J'espère que ça s'est bien passé pour vous et encore mieux en écoutant le drive sur Radio One. Nous avons avec nous cette semaine Wow Hack, cette marque de bijoux, d'accessoires, fast fashion, fondée il y a quelques années. C'était quoi, en 2020? 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C'est Wow Hack qui s'est rapidement imposé comme la référence pour toutes les femmes en quête d'accessoires tendance, audacieux et abordables. Et j'ai un voucher d'une valeur de 500 roupies à gagner. Le temps de DNC avec Toothbrush et vos messages. Vous envoyez Wow Hack et votre prénom au 58 53 77 21.

0: dans votre drive What's My Name. Merci d'être avec nous. 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

0: Gabriel, bonsoir tout le monde. Votre programme télé en ce lundi, Zone Interdite revient sur les pandas au parc de Beauval. Également le documentaire Stormy Daniels vs Donald Trump et à découvrir le film d'anticipation intitulé Chien 51. Le magazine Zone Interdite s'intéresse aux pandas qui font les beaux jours du parc de Beauval, et ce depuis 14 ans. Mais ces animaux, prêtés par la Chine en 2012, doivent rentrer au pays. Objet d'ailleurs de toutes les attentions diplomatiques entre la France ou encore la Chine, les deux pandas sont devenus presque un maillon des relations franco-chinoises. Et pourtant, ils doivent retourner dans leur pays, ces deux pandas. Zone Interdite en parle ce soir sur M6 dès 21h05. Aussi, ce documentaire intitulé Stormy Daniels vs Donald Trump, une plongée intime dans la vie de l'ancienne actrice de films pour adultes. Ce docu raconte l'histoire de cette liaison, semble-t-il en 2006, le scandale mondial, comment elle a vécu les conséquences de cet affrontement avec le président américain. Stormy Daniels a touché d'ailleurs 130 000 dollars pour taire la relation sexuelle qu'elle a eue avec Donald Trump. Et elle se livre ici sur sa vie dans ce documentaire Stormy Daniels vs Donald Trump. Rendez-vous sur Planète Plus Crime dès 21h. Et enfin, je vous invite à découvrir le film Chien 51 avec Adèle Exarchopoulos, également Gilles Lelouch. C'est un polar d'anticipation qui se déroule en l'an 2045. Nous sommes à Paris. La ville est divisée en trois zones, selon les classes sociales, et surveillée par Alma, soit une intelligence artificielle qui assiste d'ailleurs la police. L'intrigue commence lorsque le créateur même de cette intelligence artificielle est assassiné. Chien 51, rendez-vous sur Canal+. Box Office à partir de 20h. Excellente soirée télé à vous tous et surtout, bon film. La suite, c'est Andy dans le Drive. Moi, je vous retrouve demain matin, 6h-9h, pour votre Wake Up Show. Bisous.
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2: 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Et aujourd'hui, le thème, choisir son installateur, les bonnes questions à poser. 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Les questions à poser. 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Pas de panneaux de haute qualité sans marque. Troisièmement, qui répond si j'ai un problème dans 10 ans ? 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Et quatrièmement, la garantie. Distinguez bien la garantie du fabricant et celle de l'installateur sur la pose. Et un dernier conseil, prenez 3 devis. 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

0: Voilà, on y est. Vous êtes dans le drive. On est à l'heure et c'est bon. On a Wow Hack. Bon, les accessoires, bijoux, accessoires de mode également pour faire plaisir à l'occasion de la fête des mères. Surtout cette semaine, nous avons des vouchers d'une valeur de 500 roupies à gagner. Sunil est avec nous. Sunil, bonsoir.
1: Bonsoir Andy, bonsoir.
0: Tu qui manie à Sunil, correct?
1: Correct, ouais. Des autres côtés.
0: Ah, mais nous en place, nous c'est aillé. Sunil, fini boule là, tranquille, la case.
1: Ouais, à la maison, ouais.
0: Ah, ben ça, c'est cool, ça. Sunil, prends les temps pour jouer avec les magasins Wow Hack. Une question bien simple, vous nous expliquez comme ça, des pitaïs là. Wow Hack, ça veut dire magasin là. C'était en 2000 ou 2020 qu'il définit ouvert à cela.
1: C'est 2020.
0: 2020, c'est la bonne réponse. Bah, bravo, voucher d'une valeur de 500 roupies. Sunil, ce sera sans doute à offrir. Tu m'as fait pécoster tout ça là.
1: Ouais.
0: On imagine. Bah, c'est bien ça, Sunil. Bah oui, il a eu l'idée, il a envoyé le code WOW via le 58 53 77 21. Bah, c'est gagné, Sunil. Bravo.
1: Ouais, merci beaucoup.
0: Et bonne soirée, merci de votre fidélité, merci d'avoir été avec nous. Merci bien, Sunil. Bah oui, avec Wow Hack toute cette semaine, vous envoyez Wow et votre prénom, la chance, l'opportunité même de gagner avec nous au 58 53 77 21 avec votre drive. Il y a Baker Matt et son nouveau single, c'est I Love Life, ça arrive. Sa collaboration d'ailleurs avec la chanteuse Rani, et vous retrouverez d'ici quelques minutes et Émilie Runga pour la question. La question se pose à partir de 17h30 et ce jusqu'à 19h. Le thème du jour, la classe moyenne au bord de la rupture entre crédit, facture et pouvoir d'achat en chute libre. Travaille-t-on encore pour vivre ou seulement pour rembourser? Elle sera en compagnie de ses invités. Vous pourrez même intervenir via le WhatsApp au 58 53 77 21 ou même via le 210 89 10. La question se pose à partir de 17h30. Le temps de vous dire un grand merci pour ce lundi. Et là, on va se retrouver évidemment dès demain pour votre drive. Salut!
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3: Quand même chute de température, couvrez-vous si vous êtes sur le plateau central, avec quelques gouttes quand même en début de soirée, entre 16 et 18 degrés à prévoir, et sur les régions côtières entre 20 et 22 degrés à suivre. La question se pose avec Émilie Runga.
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0: de nous retrouver pour La Question se pose. La classe moyenne mauricienne est-elle en train de décrocher? C'est le thème du débat de ce lundi avec nos différents invités. Alors que le coût de la vie peut continuer à grimper, ban ménage peut faire face à une accumulation de pression, ban lune la case qui peut peser de plus en plus lourd, ban mensualité qui peut continuer à augmenter, surtout avec la récente hausse du repo rate par la Banque de Maurice, loyer qui coûte cher, ban frais de scolarité, dépenses de santé et médicaments toujours plus chers. Et à quelques semaines du budget, la population espère ban mesures concrètes pour soulager le quotidien. Mais la question qui se pose, est-ce que le salaire est suffisant pour vivre dignement aujourd'hui, ou est-ce qu'il servit à ster principalement à rembourser ban dette longtemps considéré comme le pilier de la stabilité sociale et économique du pays? La classe moyenne aujourd'hui lui semble fragilisée, endettement, perte du pouvoir d'achat, dépendance au crédit, peur du déclassement. Jusqu'où cette pression peut-elle tenir? Sabrina Padou, bonsoir.
1: Bonsoir.
0: Vous êtes la directrice de Love Bridge, Jarada Krishna Sadian, ex-président du National Economic and Social Council et également syndicaliste. Bonsoir.
2: Bonsoir Émilie et bonsoir à tout Banjimoun qui peut suivre nous.
0: La question se pose jusqu'à 19h sur Radio One. Bienvenue à tous.
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0: Pour donner le ton et pour rentrer dans le vif du sujet, nous avons avec nous en ligne l'économiste Chandan Janki. Bonsoir.
4: Et bonsoir. Bonsoir, bonsoir, bonne invitée.
0: Merci, ou avec nous cet après-midi, pour éclairer nous sur certains points perçus comme techniques pour beaucoup d'immunes. D'abord, Chandan Janki, la Banque de Maurice fin relève ce taux directeur à 4,75% contre 4,50% précédemment, soit pour 25 points de base. Donc, explique-nous comment ça hausse du repo rate là, lui met encore plus la pression sur les ménages mauriciens.
4: Bon, je crois, premièrement, avec la situation économique qui nous est non, la croissance peut baisser, dette dans le pays, avec l'inflation, bon, l'inflation passe pour beaucoup, on a beaucoup de ça tout à l'heure, et l'investissement, comme on nous connaît, l'année dernière, croissance, c'est 3,5, l'année d'avant, c'est 2024, c'est fini par 4,9, croissance 2025, 3,5, maintenant, tout bon focus peut dire la croissance pour baisser encore pour arriver à 2,8%. L'investissement pas fait monter, nous tout l'investissement peut baisser. Et en gros, l'état de guette, le macroéconomie même, apporte une situation que la dette peut continuer à augmenter, la dette publique, sans pas même la dette privée, ben, le consommateur endetté, ça peut continuer à augmenter. Alors, nous avons une situation un peu difficile et la plupart, ben, stakeholders, ceux qui me connaissent, même ben, économistes, qui rationnels, l'état nous guette la presse, même moi, nous prenons position que, à cause du budget peut venir, nous prenons un budget, que ben, paramètres économiques pour changer, que nous prenons une nouvelle stratégie ou bien, prenons ben, différentes solutions. Et me tu pensais que le repo rate pour soit réparer status quo ou bien qu'il y a une petite baisse parce que vous connaissez l'intérêt, vous connaissez, il y a beaucoup de contradictions dans nos structures de l'économie et il y a beaucoup de contradictions là qui tout bas de mesure la politique monétaire il fait depuis quelque temps. Bon, moi je travaille à la Banque de Maurice, hein, connaissance de cause, mon cas dire ou que l'inflation qui fait un peu baisser ou bien qui problème l'inflation de beaucoup de salaires, hein? Premièrement, nous guettons l'intérêt. Connais le problème, c'est que nous toujours croire ou bien faire nous croire qu'il y a un secteur financier totalement développé. C'est-à-dire un petit changement dans l'intérêt pour mener un grand changement dans l'économie, un grand changement dans croissance, grand changement dans savings, dans l'épargne, grand changement, comment dire, ça pour vraiment booster l'économie. C'est totalement faux. Parce que nous, secteur financier, encore toujours, nous peinons un secteur financier qui est aussi développé comme en Europe, comme en Amérique, comme en ban secteur financier bien développé. Alors, nous avons une structure secteur financier à Maurice qui est basée sur le monopole, oligopole. Ça veut dire, si nous avons un secteur bancaire, qui n'a pas venu beaucoup la banque, mais compétition existe au niveau marketing, mais compétition n'est pas trop au niveau prix. Alors, nous avons un secteur bancaire qui n'est pas compétitif, ok? Nous avons même structure l'économie, l'état nous guette les structures réelles de l'économie, l'état nous guette ban retailers, ban distributeurs, et nous avons une structure vraiment qui, quand il y a un monopole partout, dans tout secteur, il y a un monopole. Alors, prix fixé, ok? Pas ban monopole. Troisièmement, l'État nous guette secteur public, l'État nous guette CWA, nous guette ban utilité publique, comme à Mauritius Télécom, nous guette CEB. Ça aussi, nous avons un problème de monopole, que nous avons un problème que de peine en compétition, que de ban prix fixé. Alors, tout ça, l'État nous met ensemble, il y a attaque, exactement, il y a attaque la classe moyenne, l'attaque du ban Tidimoun, et il y a attaque ban consommateur, il y a attaque ban petit investisseur, ban PME. Aujourd'hui, nous visons réaliser qu'avec la baisse de la croissance et avec tout bas de mesures qu'ils prennent dans le dernier budget, une des bas de mesures, c'est qui la VAT, surtout le bas de PME, nous trouvons qu'il y a beaucoup bas de PME et un problème de dette, et un problème de cash flow. Bas de consommateurs, comme on le connaît, avec les temps, tout bas de prix est monté et bas de prix peut continuer à monter. Là, vous pouvez un petit peu la faillite de Price Stabilization Policy, que ça aussi n'est pas fait qu'à contrôler le prix. À ce moment-là, la Banque de Maurice finit chaque fois de dire où il peut contrôler l'inflation. Bon, comme un économiste, on peut dire ça haut et faux. Prix baissé, l'inflation, l'inflation importée à Maurice. 90% de bonnes affaires nous importées. Et la Banque de Maurice, il faillit, ou bien depuis quelques temps, il y a une dépréciation de la roupie, et qui sa dépréciation de la roupie là, avec tout ban choc externe, comme on tient dans la guerre en Ukraine, la Russie, ban sanctions, l'Afrique là, nous dans la guerre. Alors, tout ça, ban d'affaires là, ban frais de paix montée, tout ça là, divine finalement, le fait qu'il donne ban monopole dans la distribution, finalement, c'est ban consommateur qui peut payer. Disons, les pots cassés, comment on dit ça. Mm-hmm. Alors, finalement, tout le fardeau du prix de l'inflation, si la Banque de Maurice veut dire, OK, nous mandat, c'est contrôler l'inflation. Est-ce que la Banque de Maurice peut pas contrôler l'inflation? Parce que la majorité de mal produits ne peut importer. Et de plus, l'inflation peut baisser. L'État peut demander un chiffre, OK, comme économiste. Vous trouvez que l'inflation baissait quand croissance baissait. Quand croissance d'un pays baissée, c'est-à-dire qu'il y a moins d'activité, c'est pour cela qu'il y a moins de demande. C'est simple, économie très simple. Et quand il y a moins de demande dans l'économie, l'inflation supposée baisser. Mais l'inflation, il y a une petite augmentation de l'inflation, qui est autour de 5%, mais c'est l'inflation importée. Alors, il ne faut pas la Banque de Maurice venir dire que, OK, nous bisons guettis l'inflation. La Banque de Maurice vient créer un l'environnement propice pour le développement de l'économie, un environnement propice pour, comment dire, nous créer la richesse. Créer la richesse, comment nous créer la richesse? Mais un augmenter investissement, mais un augmenter croissance, c'est ça que nous pas car, comment dire, nous pas car inflation centric.
0: Mais, John Danjanki, donc, est-ce qu'il a, ou trouvez qu'il Maurice, nous perd vers une économie que la classe moyenne peut obliger vivre au crédit pour se maintenir à ce niveau de vie avec tout ce qui vous finit, explique-nous?
4: Non, c'est exactement le Bébéminlo. Là, alors, qui va mesure, là, nous dans une situation que laisse-moi que j'ai. La Banque de Maurice est dans une situation que nous avons un problème de devise qui peut continuer. Il y a un problème de dépréciation de la roupie. Nous avons un problème de black economy, de marché noir. Alors, aujourd'hui, nous rentrons dans une situation que la classe moyenne, surtout au bas de l'échelle, je peux souffrir parce que là, c'est avec la politique de taux d'intérêt. Moi, je pensais que la Banque de Maurice poitonne pour qu'elle ait un scout dans le budget qui est non. L'ELA, comme un paramètre sans île, l'ELA, il y a sans repo rate. Là, ce qui peut arriver maintenant, la classe moyenne, même disons, plus bandimoun au bas de l'échelle, bandimoun misère, ZPPSI décoté. Un côté, prix peut monter, pas fait qu'à contrôler le prix. L'autre côté, la banque de Maurice Vénil augmente très corrette et désavant la banque va faire gros profit. Là où réaugmente, repo rate, c'est-à-dire tout ban loan qui peut prendre, tout ban dimoun qui ne prend ban loan pour en jeter la case, et tout ban jeune, qui peut environ acheter un terrain, tout à fait pu augmenter. Mon rappel, qui a une demande promesse pour ne pas faire politique, et une demande promesse ancien gouvernement, c'est-à-dire qu'il tout va être jeune jusqu'à 30 ans, je peux gagner un intérêt free, je t'assène la case, je t'assène un terrain. Right? Rappel aussi que l'ancien gouvernement, tu donnes une allocation quand tu montes l'intérêt. Hein, avec tout le monde du monde. Bon, on va pas dire ça, le gouvernement l'a fait ça, parce que le gouvernement l'a fait dire qui la caisse vide, et il a un problème de dette, pour comprendre. Mais, nous, dans une situation difficile, là, il y a une grosse contradiction dans l'économie mauricienne, surtout avec tout le gouvernement, hein, pas ce gouvernement. OK? Nous, il y a un gouvernement qui connaît, right? On va connaître qui roule MBA aujourd'hui, Mauritius Bankers Association. Nous, il y a un gouvernement, tout gouvernement, hein, confondu, nous connaît qui, il y a certaines banques qui appartiennent au gouvernement, comme SBM, comme Mobank, etc. Right? Mais, au lieu qu'ils amènent plus de compétition, au lieu qu'ils baissent l'intérêt, au lieu qu'ils aident, disons, pour mauvais investissement, ça va de la banque même, le temps où ils ont l'intérêt, car plus haut. Alors, si le gouvernement vraiment envie d'être bon investisseur, envie d'être bon PME, je veux bien commencer par eux, parce que ça, c'est bon de la banque publique.
0: Et justement, oui. Chandan Janki, donc, me pose une dernière question. Donc, à l'approche du budget, qui va une mesure économique qui peut capable réellement soulager la classe moyenne sans fragiliser davantage les finances publiques?
4: Non, vous connaissez le marge de manœuvre, franchement, comme un économiste, moi, fait polémique, le marge de manœuvre du gouvernement est vraiment limité. Parce que le gouvernement, right, revenu du gouvernement, il dépend de la taxe. Combien est-ce qu'il nous a taxé? Bon, la fois dernière, il essaie de baisser un peu dans l'allocation, right? Il essaie d'augmenter certaines taxes, mais il y a une limite. À moins que le gouvernement, sans cette stratégie, il augmente ce revenu, il taxe ben, du monde qui est très, très riche, ben, du monde qui n'a pas d'assets, qui est dans beaucoup d'assets, les routes, les taxer, les carvides avec taxer, ben, gros campements, grand village dans village, ça, c'est un moyen, ok? Ou bien, les taxer, ben, du monde, comme on dit l'autre jour, qu'il y a ben, Crown Land, qui, on pense, on peut faire beaucoup ben, de développement avec ce ben, Crown Land-là, ça, un moyen pour gagner l'argent, parce que là, on peut en dire, gouvernement, qu'il y a augmente VAT, pour 20%, pour ben, produits luxe, et pour un produit de base, du cas baissé, ou bien du cas disparu. Ça, c'est un. Deuxième affaire, c'est que plus important, le gouvernement, il a un problème de dépenses, parce que nous n'avons un welfare state, un état-providence contre le gouvernement. S'il dit tout ça politiquement, nous trouver, quand il y a une sans pension qui a été problème, il peut gagner, quand il y a tous l'état-providence, d'ailleurs, tout genre, moi pas trop quoi, bon, du moins cause targeting, mais quand une population, les 70 à 80% de la population peut gagner moins que 30, 40 000 roupies, comment nous faire un système de targeting? Quel niveau income nous mettez pour faire un targeting? Alors, le gouvernement, il a une certaine priorité. Il a mis en priorité, hein? Ce marge de manœuvre bien limité, définitivement. Il a une priorité qu'il a faire. Right? Et alors, en d'autres priorités, et dans certainement de projets, il n'y a pas besoin de faire, mais il faut mettre l'emphase, ce qu'on appelle la qualité de vie, il faut soutenir, il faut aider le monde, il laisse l'économie souffler, right? Il crée une situation que dans le secteur privé, il faut dire le gouvernement, il faut créer, disons, un espace propice. Nous laisse le secteur privé investir, right? Nous, avec les temps, dans le temps, nous laisse la croissance réaugmenter. Mais là, pour l'instant, si revient avec une économie, une stratégie d'austérité, rétape encore le monde du monde. Par exemple, électricité de montée. Vous connaissez l'électricité de montée par 15%, là, de l'eau pour monter exactement d'après moi. Mais tout ça, c'est quoi? Ça nous paye, d'appeler ça une soft budget constraint. Ça va une institution parapublique, là, c'est inefficient. Alors, PCV, augmentation, pour, disons, couvrir toute l'inefficience. Et qui s'en a qui paye les pots cassés, c'est banque consommateur et plutôt c'est la classe moyenne. Alors, nous dans une situation, on paye la solution à tout bon problème, mais nous dans une situation difficile, la Maurice, nous avons accepté. Bon, il ne crée pas quoi. Nous dans une situation que la dette peut augmenter, malgré le gouvernement qui dit qu'il baisse la dette. Et nous dans une situation que le gouvernement, il dit, ah, ok, je vais essayer de baisser prix. Mais comment vous baissez prix? Si nous va faire parallèle impôt. Oui. Au contraire, aujourd'hui, vous me pensez, c'est ban consommateur. D'ailleurs, Christian Salien, quand on pense ça maintenant. Ban consommateur, vous pensez, l'air que vous êtes regroupé en coopérative. Nous, quand on était, comment le gouvernement, quand on aidé, amène sa ban produit-là, ban parallèle impôt, quand on a besprit. sinon nous dans une situation côté dans une inflation spirale, comment on dit ça, ben prix pour monter parce que nous payons en compétition, nous avons un système de monopole, à tout niveau, dans le pays, dans le secteur public, dans le secteur privé, et même dans le retailing, nous avons un problème. Même en sandales pourries, nous avons un certain monopole. Un monte prix, tout monte prix. Alors, qui nous vise à faire? C'est un grand débat.
0: Donc, nous pour Révin Lola, bien sûr, dans ma nésote, l'émission qui nous pour faire en prélude du budget. En tout cas, merci beaucoup, Chandan Janki, pour l'explication ce soir. Et à très bientôt. Donc, Radha Krishna Sadia, au fin écoute, l'économiste Chandan Janki qui peut brosser un peu le tableau de notre économie. Mais là, aujourd'hui, nous peut cause la classe moyenne qui peut souffrir de comment tous les autres immunes. Donc, d'abord, où, comment est-ce que tu peux définir la classe moyenne, l'ON barème salarial?
2: Tout d'abord, il faudrait nous comprendre les affaires. Nous avons ce qu'on appelle le Sustainable Development Goal, numéro N. C'est éradication de la pauvreté. Et tout se forme sans qu'il y ait exclusion. Maintenant, quand nous avons une situation ben travailler dans le pays, oui, non, une catégorie lit, c'est qu'on appelle ben au bas de l'échelle, on a un groupe, la classe moyenne, avec, on a un groupe là-haut. 100 000, 200 000, 1 million, the sky is the limit, qui n'ont pas connu d'ailleurs dans le privé, hein, combien la paye, ben, du monde gagné. Right. Ça, c'est N. Molière et sa SDG là, pas oublier, nous supposons en 2030 arrive à terme. Qui ne fait ce qu'à maintenant pour rassurer qui vraiment la population dans son ensemble, quand on oublie la pauvreté, qui tue du monde, peine aucune exclusion. Maintenant, quand mon pays prend système income tax, si un kiken, le premier 500 000 qui amène nous 41 666 roupies ou gain exemption. Et dépenses mensuelles d'une famille, d'après le bureau statistique, 41 870. Maintenant, quand il y a une décision qui prend, disons, ou donne la compensation salariale, ou dit, ben, travailleur qui est tous moins que 50 000 qui vous bénéficiez, à peu 50 000 pas pour gagner. Qu'est-ce que vous pouvez faire? Quand on peut dire, vous pouvez payer 14e mois, ou donne 6 ben qui tous moins que 50 000, pas à peu 50 000. Vous savez, qu'est-ce que vous pouvez faire? Vous pouvez faire un groupe vivre dans l'exclusion. Et sa catégorie de la classe moyenne là, ce sont des, c'est ben jimoun, c'est ben salariés ça. Je ne sais pas si on est revenu encore ça. Ce sont des salariés. Alors, quand nous payons des sociétés mauriciennes dans son ensemble, ou peut-être pour choquer, elle nous a fait, moi, pour dire où, c'est beaucoup ben une compagnie servie. Ça, la loi qui est passée en 2019 là, passée en 2019, côté cause, qui fait une passée la loi pour dire à Ben Jimoun qui touche 600 000 roupies annuellement, je peux tomber la loi du travail. Parce qu'il y a un secteur qui n'a pas de collective bargaining entre travailleurs, les syndicats et le patronat. Et là, il y a une protection que le gouvernement a donnée à travers ça, la loi. Là. Mais parce qu'il y a un collective bargaining, ou bien laisse le choix, les pour négociation, mais qui se fait de dire la loi dire 600 000, donc 50 000. C'est pourquoi ça, c'est 50 000 est sorti. Maintenant, ça chiffre 50 000, là, 2019. De 2019 à ce jour, il n'y a pas de 50 000 même, parce qu'il y a une dépréciation, roupie, pas 45-47%. Pas moi qui dis ça.
0: Il n'y a pas la même valeur.
2: Il n'y a pas la même valeur. Il n'y a pas moi qui dis ça. Ce sont les personnes qui sont au pouvoir aujourd'hui, qui étaient dans l'opposition, y compris le ministre du Travail, qui ne dit ça publiquement. Maintenant, ça, la loi qui est non, qui date de 2019, là, avant l'issue 2008, c'est moi, c'est pour une montée. Ben, qui passe la loi, ce sont les parlementaires. Ce sont les gens qui sont dans le Parlement, c'est eux qui passent la loi. Donc, nous attendons qui maintenant, ben, compagnie, pas service à prétexte. Alors, qui m'a pu dire, c'est qu'il, ou pas quand même, questionner un système, je vous dis, vous servez ce système, là, vous dire, pas payer compensation. Right. Alors, pour en revenir, vous pensez, moi, je prends l'idée à partir du SDG. Mais laisse-moi dire aussi qu'il nous peut constater qu'il y a à peu près 40% ban travailleurs qui 35 à 40 qui pas payer income tax. Le gros morceau c'est la classe moyenne qui payait maintenant. Qui payait maintenant, qui amène l'argent de la caisse du gouvernement. Alors, moi peut prendre également bureau statistique sur ban chiffre. Mon dieu, le travailleur moyen c'est qui? C'est un dimon qui touche 100 000 roupies. Donc, il est important qu'on puisse envie de donner un filet de protection qu'il y a pour venir travailler au bas échelon. Il est important, c'est que la classe moyenne qui trouve dans sa cadre de risque à 100 000 là, il bénéficie quand même d'un soulagement. Mm. Parce que ce sont des gens qui sont des employés, wage earner, qui est une famille
0: et tout. Et des consommateurs comme tout le monde.
2: Et bien sûr, les consommateurs. Ça, c'est un. Deuxièmement, Chandan, un bon camarade de moi, il mentionne une affaire, il a raison. Il pose la question, est-ce qu'il y a capable de contrôler le prix maintenant tu peux venir des vidéos. Maintenant, il y a une affaire. Je me rappelle un gouvernement qui fait ça une fois. Donc, il nomme un trade officer dans l'ambassade. Et ça, un trade officer, ça le vérifie. Ce n'est pas ça, un prix qui peut pratiquer, un importateur, c'est un prix là réel. Ça. Mm-hmm. Vous connaissez, moi, dans le pays, moi, c'est un produit, moi, mené. Dis-moi avec la personne à qui, moi, c'est sa produit. Tout seul qui compte sa prix là. Et moi, vous déclare le prix. Ça n'appelle pas vérifier le prix là, il est exact ou pas. Right? Alors, moi, mon expérience, qui m'en arrivait découvert, c'est qu'il n'y a pas forcément sa prix qui peut donner là, un vrai prix, ça. Pour sa raison là, même qu'il y a un gouvernement, dans le passé, et c'était le gouvernement de travail, est-ce qu'il fait ça? Il y a un homme de mon ambassade, ben, Jimoun, qui s'appelle Jules Moukab, un trade officer, et il a vérifié, comme un contrôle pour rassurer, c'est pas vrai même, si c'est un abus de la part de beaucoup d'importateurs, là. Alors, je peux dire, on a pris qui m'en importe ça. À ce moment-là, mon markup, maximum markup dedans. Alors, il est important qu'on ait cause ben l'article qui peut monter en flèche, c'est qu'il y a un contrôle qui besoin faire de sa côté là aussi. Deuxième affaire qu'on ait cause la pauvreté, c'est qu'il y a beaucoup de commerçants, vous savez, 70% d'après le bureau statistiques, ben dimon achetez des produits aujourd'hui dans le supermarché. Et ben supermarché, ben produit qui se pratiquent, ou aller dans le supermarché où tu as un prix, ou pas qu'on ait moins d'un qui prit était. Quand on fait au balance total, quand on perd la caisse pour payer, là, on trouve bien payer plus. Prix peut continuer à monter. Et là, il y a une petite promotion qui est là de temps à autre. Et je me suis dit ça la dernière fois dans une réunion avec l'autorité concernée. Il y a un contrôle qui fait une période, mais il ne faudrait pas savoir un contrôle là, à le faire, à la vérification de cette période qui est en promotion. Parce qu'il dit, mon là, il n'y a pas tant de promotion parce que c'est sur l'article. Il y a besoin de sur l'article. Anytime, il y a besoin de faire face à ça. Donc, nous avons un problème de qualité de produit. Et ça aussi, il est important qu'on cause protection de consommateur de la pauvreté. Qualité de produit qui peut mettre à disposition de la population. Est-ce qu'il est selon ma norme? J'ai un département qui appelle le Molche Standard Bureau. Est-ce qu'il est un autre bureau maintenant? Est-ce qu'il est équipé pour vérifier qu'il y a un produit qui peut mettre en vente pour la population? Selon ma norme, ma qualité. Question de balance. J'ai là aussi la pauvreté. Question de balance. Où est-ce marché? À l'acheter un produit. Balance là, est-ce qu'il est calibré? Parce qu'il balance là, il n'est pas visible pour consommateur. Il est visible juste pour ça, comme ils sont là. Donc, il y a un problème, c'est qu'il y a une cause de la pauvreté, ou capable même de coca ou en plein jour, la quantité, la qualité. Mm-hmm. Alors, il est important qu'il, pas seulement nous venons d'une situation, nous dire, OK, nous payons compensation, parce que le coût de la vie est augmenté, nous payons compensation, mais de l'autre côté, il y a des gens qui peuvent profiter de sa situation-là. Alors, je pense qu'il est important qu'il me soulève ça aussi, d'un souci pour nous protéger nos consommateurs mm-hmm. contre toute forme d'abus. Mm-hmm.
0: La classe moyenne, donc, est-ce qu'il y est en mode survie économique aujourd'hui? Nous pourrions prendre le débat après la pause après la pause pub et le journal qui vous présenté par Vince Bryan.
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0: Le journal présenté par Vince Bryan. Bonsoir Vince.
1: Bonsoir Émilie, bonsoir à tous.
0: Au sommaire de cette édition.
1: Ashok Subron plaide pour un nouveau régime de taxation des villas détenues par les expatriés et promet des mesures pour faciliter l'accès au logement aux plus vulnérables. Fraîchement élu maire de Quatre-Bornes cet après-midi, Lakshmi Ganga Bishun a promis un mandat de proximité axé sur la lutte contre l'insalubrité, le fléau de la drogue et le développement de la ville. Santé, les dossiers Pack and Blister et des vaccins contre la Covid-19 au cœur du point de presse du MSM ce matin. Kailesh Jagatpal met en avant le caractère exceptionnel de la crise sanitaire. Sobriété énergétique, l'Emergency Efficiency Management Office intensifie sa campagne de sensibilisation durant les heures de la journée. Et Iran et États-Unis, des avancées dans les discussions, mais Trump prévient qu'il n'y aura pas d'accord sans un texte excellent et significatif, tandis que Téhéran tempère les attentes et parle de progrès. Ashok Subron estime que le droit au logement est un élément fondamental dans la lutte contre la pauvreté. Le ministre de l'Intégration sociale indique que des discussions ont déjà été engagées avec le ministère des Finances afin de revoir le seuil d'éligibilité à l'achat d'un logement pour les familles les plus démunies, ainsi que le système de subventions. Il participait ce matin à une cérémonie de remise symbolique de clés à une vingtaine de familles vulnérables dont les maisons ont été financées en partie par la National Empowerment Foundation. Ashok Subron est au micro d'Emmanuel Edou.
2: Manouket Bandimoun, qui nous occupait dans National Empowerment Foundation, il y a 61% là-dedans, payé dans la terre. Alors, la question de logement, c'est une question centrale. Alors, mon corps qui nous besoin de cette question de logement-là, dans une perspective, côté la piste solidarité nationale. Alors, nous espérons que dans le budget qui peut venir, il y a un effort volontaire ou bien un effort de nos gouvernements pour qu'il y ait une meilleure solidarité nationale. Parce qu'il y en a 56 000 la case qui nous besoin de livrer à Banbos, à nos bons enfants, à nos bons grands du monde de ce pays-là.
1: Ashok Subron souhaite également que les expatriés fortunés ne bénéficient plus d'exemption de taxes ou de TVA lors de la construction de villas sur le littoral mauricien.
2: Nous trouvons qu'il, depuis plusieurs années, depuis 2014, il y a une politique où on encourage des milliardaires étrangers, surtout, pour venir installer dans Maurice. Mais ce qui est grave là-dedans, c'est que ça va la case qui peut ranger pour des milliardaires, je ne pas payer du tout taxe. Okay? Par exemple, Mauricien qui n'a pas connu, ça va la case qui est rangée là, quand on met un taquet la lumière, quand on fait un travail de tuyautage pour plomberie, quand on achète des matériaux pour construire. Donc, il y a TVA là. Okay? Alors que nous, dans la NRF, quand nous payons la case, nous avons besoin de payer taxes. Nous avons besoin qui est un milliardaire qui est dans nos pays. Nous avons besoin de contribuer un peu plus parce qu'ils ne sont pas safe. Quand nous payons dans la base, payons dans le droit des bases,
1: À l'issue de la cérémonie d'investiture cet après-midi, le nouveau maire de Quatre-Bornes, Lakshmi Ganga Bishun, a mis en avant les grands projets qui attendent la ville, notamment l'implantation prochaine d'un urban terminal. L'insalubrité, le fléau de la drogue et la congestion routière figurent également parmi ses principales priorités. Lakshmi Ganga Bishun a aussi présenté une approche fondée sur la proximité avec les habitants. Il prévoit des rencontres trimestrielles avec les citoyens afin d'évaluer les besoins de la ville des fleurs. Écoutez sa déclaration.
3: C'est un travail qu'il a déjà fait pour renforcer le système qui déjà existe. Mais nous avons un gros problème d'usage de produits toxicomanes de Maurice. Mais là, ce que nous pouvons faire, nous pouvons essayer de travailler en étroite collaboration avec l'école, avec l'ANADEC, les autres stakeholders, pour guetter au niveau de la mairie, pour manière nous capables d'amener un travail pour capable d'empêcher cette situation-là des jeunes. Je veux dire, nous avons une priorité, c'est les jeunes, c'est les terrains abandonnés, et aussi, et comme on le connaît, nous avons un problème de circulation, nous pouvons atteindre le master plan, et comme on le connaît, très bientôt, pour un chemin qui peut ouvrir.
1: Par ailleurs, le nouveau maire de la ville de Vaqua Phoenix est Abdul Husseib Abdul Kader et la maire adjointe est Christelle Legrand. Du côté de Curepip, l'annonce a été faite à l'instant. Tatiana Pillet-Coupadou est la nouvelle mairesse de la ville Lumière. Également dans l'actualité, l'ancien ministre de la Santé, Kailesh Jagatpal, affirme être prêt à répondre à toute enquête dans l'affaire Pack and Blister. Il rappelle que c'est l'ancien gouvernement lui-même qui avait décidé de saisir la justice dans ce dossier et soutient que le MSM n'a rien à cacher. La commission de la santé du MSM faisait face à la presse ce matin des propos recueillis par Alison Sinapen.
4: Pack and Blister, au fin trouvé, si vous bougez bien, Algitain coûte qui s'en a qui prend décision pour poursuivre par un blister. Encore une fois, c'est ancien gouvernement, c'est une procédure où vous avez un coût qui ben legal firm qui vous gagnez pour représenter ou cas. Algitain dans le cabinet décision qui prend, ancien gouvernement qui déjà fini d'accord pour nous poursuivre. Ben, quand il est logique, moi tout à fait d'accord avec ça, nous n'avons aucun problème nous. Parce que qui fait? Nous finançons un produit avec une compagnie, produit là, il est défectif. Les fins faire ce ben expert vini pour faire sa produit là, manger, ça peut manger. Nous poursuivons. Nous tout clair, nous, dans la commission, dans MSN, nous clair, vous allez poursuivre.
1: Kailesh Jagatpal a également réagi aux interrogations concernant les impayés liés à l'achat de vaccins. L'ancien ministre explique que cette situation par un retard dans la transmission des factures. Selon lui, au moment de son départ du ministère, certaines factures n'avaient toujours pas été reçues. Le MSM soutient que les décisions prises durant cette période doivent être replacées dans le contexte exceptionnel de la pandémie marquée par l'urgence de la situation au niveau mondial.
4: Nous commençons à négocier. Le gouvernement, ancien gouvernement, commence à négocier, comprends-les. Nous finissons un contrat et là-dedans, il y a un binding. Nous partons à soi. Sinon, vous pensez que nous sommes capables d'ouvrir un secteur touristique. Tout pays, si vous ne faites pas faire vaccination, vous ne pas pas capable de rentrer dans un pays. Nous oublions qui baise nous était en 2020-2021 pour réussir à ouvrir le port et l'aéroport. Mais quand il y a ça, ou quand vous signez un contrat, quand vous pouvez choisir, vous signez un contrat, mais c'est normal. Ou pour une acquitteuse qui vous a payé, c'est pareil comme l'assurance qui nous finit de prendre, nous vous a payé.
1: Toujours dans le secteur de la santé, aucun cas d'Ebola n'a été détecté à Maurice, affirme le ministère de la Santé dans un communiqué publié ce lundi. Les autorités démentent également les rumeurs faisant état d'une possible exposition de ressortissants mauriciens à l'étranger. Des allégations en ce sens avaient été formulées ce matin par l'ancien ministre de la Santé, Kailesh Jagatpal. Le ministère indique suivre de près l'évolution de l'épidémie signalée en République démocratique du Congo et en Ouganda. Depuis que cette flambée a été déclarée urgence sanitaire internationale par l'OMS, les mesures de surveillance ont été renforcées à l'aéroport et au port, notamment à travers les contrôles thermiques et le suivi des voyageurs. L'Energy Efficiency Management Office poursuit sa campagne de sensibilisation à la sobriété énergétique auprès du public. Le professeur Khalil Elahi, président de cette instance, souligne que cette initiative vise à encourager une utilisation plus efficace de l'électricité dans un contexte de crise énergétique. Il rappelle que l'exercice de sobriété mené entre octobre et mars a permis d'éviter le recours à des délestages partiels durant les heures de pointe en soirée. Khalil Elahi est au micro d'Emmanuel Edou.
5: L'heure qui nous fait focaliser la campagne licenciée, ce n'est pas uniquement 6h à 9h du soir. Surtout, nous rentrons en hiver, consommation climatisation, est une réduction, mais nous visons essayer d'économiser et être plus efficace durant la journée et même la nuit, par exemple, laisser l'appareil, l'oreilleuse. Donc, ça, c'est un aspect qui est important par rapport à sa campagne qui concerne la publicité, billboard, comment on l'appelait, moi, de nous trouver, moi, quoi, tout du monde qui a trouvé qu'il y a un impact et, commercial, entre autres, puis jouer le jeu, puis coopérer.
1: Dans le registre faits divers, Kenny Catherine, le collégien de 18 ans arrêté pour le meurtre de William Villard, 24 ans, a été remis en liberté conditionnelle. Il devra s'acquitter d'une caution de 50 000 roupies, signer une reconnaissance de dette de 300 000 roupies. William Villard aurait pénétré dans la cour familiale du suspect à Lébrillant-Floréal le lundi 18 mai pour commettre un vol. Kenny Catherine, représenté par l'avocat Kavi Viria, a plaidé la légitime défense pour expliquer comment l'habitant de Cité-Mangalcan a été étranglé. 18h10 sur les ondes de Radio 1, nous passons à l'actualité. À l'étranger, la gendarmerie malgache a démantelé un réseau organisé de trafic d'or impliquant l'aéroport d'Ivato. Le groupe comprenait des financiers, des transporteurs, des agents aéroportuaires et des policiers complices. Ils faisaient passer les lingots par-dessus la clôture avec la complicité d'employés de l'aéroport. Une opération a échoué entraînant la disparition de lingots et révélant des violences internes. Un agent séquestré et torturé a permis de remonter la filière criminelle. La gendarmerie de Nosibé a arrêté le chef du réseau en fuite. Et l'Iran a indiqué que des progrès ont été réalisés dans les discussions avec les États-Unis, tout en affirmant qu'un accord final reste encore loin d'être imminent. Selon le porte-parole du ministère des Affaires étrangères, Ismaïl Bakaï, une grande partie des points en discussion auraient déjà fait l'objet d'un consensus entre les deux parties. Les négociations portent notamment sur un projet de mémorandum incluant une extension de cessez-le-feu de 60 jours, la possible réouverture du détroit d'Ormuz et un cadre pour poursuivre les discussions sur le programme nucléaire iranien au cœur des tensions entre Téhéran et Washington. Côté américain, Donald Trump estime que les deux parties se rapprochent d'un compromis tout en demandant de ne pas précipiter les négociations. Il insiste enfin sur le fait qu'un accord devra être excellent et significatif, sinon il n'y en aura pas. Et c'est la fin de ce journal, merci de l'avoir suivi. Retrouvez Émilie Ranga et ses invités pour la suite de La Question se pose.
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10: 18h passées de 14 minutes, on poursuit maintenant cette deuxième partie de la question se pose, toujours consacrée à cette interrogation centrale. La classe moyenne mauricienne est-elle en train de s'essouffler sous le poids du coût de la vie? Sur le plateau, Sabrina Pedou, directrice de Love Bridge, Gérard Akrishna Sadien, ex-président du National Economic and Social Council, également syndicat. Et donc Sabrina Pedou, directrice de Love Bridge, avec récente augmentation repo rate, est-ce que vous pensez qui bat une famille qui de la classe moyenne se risque glisser en complice sous le poids de bonnes difficultés financières?
11: C'est déjà le cas. C'est pas est-ce que ça va arriver, c'est déjà le cas. Aujourd'hui, dans Love Bridge, nous avons à peu près 78% de bonnes bénéficiaires qui vivent avec un revenu qui est sous le seuil de relative poverty. Ça veut dire environ 29 200 roupies pour une famille, deux adultes, deux enfants. Mais l'autre partie, 22%, c'est Bandimoun qui font partie de sa classe moyenne, qui est assez nouveau pour nous, parce que tout le temps, nous travaillons dans la pauvreté, et on dit, oh, il y a Bandimoun qui peut venir taper nous la porte, parce que la pauvreté, c'est pas juste une question de revenus, mais c'est aussi une question d'accessibilité à la santé, au logement, à l'éducation, mais aussi une question de mental health également. Et aujourd'hui, malheureusement, ben, nous pouvons trouver beaucoup d'ONG de plus en plus inquiets de voir que déjà, ben, Dimoun, pauvre, pas capable, de toute façon, pas capable de faire face au coût de la vie, mais que de plus en plus de personnes qui, jusqu'à présent, tiennent un peu à la frontière, puis commencent bascule du côté de la pauvreté. Mmh. Et avec, ben, projet de revoir le seuil du SOM, revoir le seuil de la pauvreté relative, aborder une approche multidisciplinaire de la pauvreté, pas juste à une question de revenus. Et indiscutablement, le nombre de personnes qui tombent dans sa catégorie, qui basculent de la classe moyenne à une famille en situation de pauvreté, il peut augmenter. Mmh. Et aujourd'hui, la NEF, c'est le body gouvernement qui occupe de bonnes familles. Misère, mais vous pouvez appeler beaucoup de monde pour occuper.
10: Est-ce que là, la NEF, est-ce qu'il se peut faire ce qu'il besoin faire d'après où? Est-ce que le travail est fait?
11: Je fais ce qu'ils ont pu capable. Vous pouvez occuper à peu près 5500 familles avec un staff réduit, avec un band social worker qui peut accompagner 75 familles. C'est énorme. Et nous pouvons avoir une famille qui est dans une situation de précarité extrême. Alors, à ce si vous pouvez augmenter le seuil, ben, le nombre de familles peut augmenter. Donc, comment vous pouvez faire?
9: C'est un cercle vicieux, finalement.
11: C'est un cercle vicieux, bien sûr.
9: Est-ce que nous pouvons capables de sortir là-dedans, vous pensez?
11: Je ne connais pas si je peux vivre assez longtemps pour trouver ça, mais je espère que nous pourrons trouver une solution pour sortir de ce cercle vicieux-là. Le surendettement, mon prédécesseur, type cause sa problématique-là, mais ben dimoun qui nous peut suivre, c'est ben dimoun qui s'ennuie, peut qu'à rendre un magasin téléphone, acheter le crédit, pas payer demande de token garantie, pas payer demande de n'ennuie, et qui se pas payer peut qu'à rembourser évidemment, donc se paye retrouve se accumule ben dette, donc beaucoup de familles se retrouvent dans des situations de surendettement parce que tentation de consommer l'ILA et a une certaine forme de facilité à accéder à certains types de biens, mais peina aucun dimon à un moment donné qui peut venir donner de l'éducation que ben non, quand tu pars pas capable de rembourser, tu pars prendre sa qualité service là.
9: Donc c'est une éducation qui vise à faire avant toute chose.
11: Sa problématique là, elle est multidimensionnelle. Ça veut dire pas pour cause l'économie du pays, sans cause l'éducation. Ou pas pour tacle sa problème d'accès au logement, d'accès à la propriété. Si ou pas cause, ben terrain peut coûter extra cher. Qui passe à un propriétaire de ban terrain? Il y a un développement à deux vitesses ou passe. Nous accompagnons de familles à Rivière Noire et ban collègues d'autres ONG qui dans la région. Nous trouver avec tout Mauricien qui passe par là, trouver qu'il y a un développement à deux vitesses. Côte ban dimoun qui ban habitant de l'endroit, qui de plus en plus peut vivre dans la précarité, retrouve zot dans ban l'espace de plus en plus isolé, de plus en plus limité, côte zot en manche complètement de sa développement-là.
9: Mm.
11: Alors, la problématique est extrêmement complexe, il fait appel à différents acteurs, et moi, ma grande question, c'est quelle coordination là était entre Sabane différents ministères là, entre Sabane différents départements là, entre le secteur privé et le gouvernement, entre. Moi, je représente Ban ONG ici, et les ONG, ils ont sollicité, ils ont gagné l'information, mais ils n'ont pas fait partie, ils n'ont pas fait assiser à la table pour prendre Ban décision là. Alors, nous pas Ban décisionnaire, bien évidemment. Mais il y a une réalité qui est complètement décalée avec ce que l'institution peut proposer.
9: Dans ban regard de l'économiste, de sociologue et d'acteur du terrain, pour essayer de comprendre ce qui peut faire, surtout ce qui est capable d'être fait. Et là, nous pouvons causer le budget, mais avant toute chose, nous avons en ligne Asrani Gopal. Bonsoir.
12: Bonsoir.
9: En tant que sociologue Asrani Gopal, comment vous décrivez aujourd'hui la situation réelle de la classe moyenne mauricienne? Est-ce que c'est une fragilisation passagère ou pensée?
12: Non. Il est difficile pour dire qu'il est pour passagère. Parce que, par exemple, je vais donner un exemple concret. Là. Je prends l'éducation, la classe moyenne avec l'éducation. Je veux dire que l'éducation gratuite, transport gratuit pour les étudiants, mais n'oubliez qu'il y a une private cost education pour envoyer les enfants à l'école. Et c'est ça qui est gratuit. Quand la classe moyenne trouve qu'il n'est pas pour envoyer les enfants à l'école, il n'est pas capable d'aider à private cost, y compris les sons. Il n'est pas capable de dire les sons pas importants. Sinon, quand on fait raison au budget service, on a demandé combien de parents ont dépensé leurs leçons, tout ça. Mais ça private cost, c'est de plus en plus difficile pour un parent à faute. Est-ce qu'il nous risquait, malgré qu'il y a la loi pour envoyer les enfants à l'école, trouve de plus en plus beaucoup d'enfants en dehors secteur de l'école, parce que la classe moyenne peut souffrir. Et ça, quand il y a un manque d'un type de qualité d'éducation, parents là hésitent pas à vous dire, payer pour une bonne scolarité, pas qu'à avoir ces livres pour les lire, en plus des livres qui viennent à l'école, plein de moyens pour avoir les sons, etc. Et ça, problème-là, la classe moyenne peut souffrir à long terme. Deuxièmement, nous péguetés, ça a été ce qui est pris, prémonter, puis aller là, sa classe moyenne, là, il y a plus difficulté pour manger bien, pour manger convenablement. Donc, il y a différents types de pauvreté. Une pauvreté biologique à long terme, que, il est vrai, par exemple, il est capable de supporter pour l'État, mais il n'y a pas de support assez pour être capable de subvenir besoin, sur la famille. Et ça, c'est difficile.
9: Mm-hmm.
12: Je vais donner un autre exemple encore. Prix manger, monter. Prix transport, monter. Par exemple, prix transport, monter. Payer l'intérêt, plus beaucoup. Et je me dis qu'à l'étrouver, si tant il manque moyen, il n'y a pas quand même payer ce transport pour y aller au travail. Ça dit une qui travaille. Un petit maçon, il vient sortir d'un petit travail, il vient sortir dans le sud pour le travail dans plein huilième, dans les autres endroits, il voulait être suité, il préfère rester dans la pauvreté. Et ça, il n'est pas short term, il est long term, ses conséquences.
9: Est-ce qu'à Sranigopol, nous peut témoigner une forme, la misère qui est silencieuse dans la classe moyenne?
12: Et ça peut, sa quantité du monde qui, pourcentage du monde qui est misère de la classe moyenne, là, il ne peut plus augmenter, il peut aller. Et bien, l'indice qui montre ça, c'est quand tu veux le gagner, et tu me laisses ce background que tu es sorti, il peut changer. Quand tu es crime qui peut gagner, il peut changer. Quand tu attaques le banlieue du monde, il peut changer. Et ça, c'est un résultat appauvrissement de la classe moyenne. Longtemps, il y a un indice, il est sorti d'un X groupe, maintenant il peut changer. Ça groupe la classe moyenne, il ne peut plus augmenter, qui est affecté par la misère. Là. Et ça, il n'y a même plus beaucoup de crimes, il n'y a même plus beaucoup. Les autres effets néfastes. Et aussi, je vous l'ai préféré faire un travail illégal parce qu'il peut avoir un revenu pour lui gagner encore. Il y a une difficulté pour un revenu ou bien ce revenu qu'il peut gagner, il n'est pas assez pour subvenir à ce besoin.
9: Donc, c'est un cercle vicieux qui ne pas connaît comment pour sortir là-dedans.
12: Un cercle vicieux et un appauvrissement de la famille en général.
9: Merci en tout cas à Sranigopol pour intervention ce soir dans la question se pose. Donc, Adakrishna Sardien, donc, Sranigopol Findiali, et même Sabrina Pedou Findiali, et même Jandanjan Kyo Depot Tidiali, c'est un cercle vicieux. Est-ce qu'il nous pourrait s'y sortir là-dedans? Est-ce que la classe moyenne nous pourrait s'y sortir à la tête de l'eau? Parce que c'est cette classe-là qui nous tout connaît, il y a ban le pour la case, ban obligé emprunter pour faire ban projet. Et donc, est-ce qu'ils pourraient s'y tenir au moins jusqu'au prochain budget, l'année prochaine, vous pensez?
13: Je vais dire, un gros problème qui nous peut faire face. Je présume que, comme ancien président NISI, c'est parce qu'il nous fait un rapport à l'époque de l'endettement. Et mon cas, j'ai aussi constaté, ça à l'époque-là, on peut causer à peu près 12-13 ans de cela. Donc, nous tenons même situation, mais tenons aussi une solution qui t'y proposait. Mais nous constater qu'il n'y a pas fini la bonne mesure qui vraiment fin de prendre. Je vais prendre l'exemple. Vous connaissez les autres, si nous avons un chiffre, hein? On trouve 70% ça volume l'argent. L'endettement, là, il y a pour le logement immobilier. Et puis, il y a les autres iso, ça veut dire où pour besoin, assez au propre la case, assez au propre terrain. Quand on tourne maintenant, un étranger peut venir dans le pays, là, sauf l'Afrique du Sud, sauf beaucoup les autres pays, mais est-ce qu'ils sont capables, façon prix peut monter, avec sa main nouveau acheteur, là, est-ce qu'ils sont capables de faire comparaison avec eux? Ça, c'est pour mes affaires. Le camarade Asrani, il a raison pour venir dire même le système, l'éducation. Et maintenant, quand on peut donner un filet de protection pour, si vous dites, au bachelon, mais ça va travailler au bachelon, qui côté on arrête ça, et là, la classe moyenne, il est pour besoin tout qui soit, il est endetté jusqu'à la gauze. Et mon cas, j'ai eu qui, j'ai nous besoin comprendre que même si ou pas capable, il a un problème de malnutrition, et nous, ressources primaires pour nous, c'est Dimoun. Mais si Dimoun là peut souffrir de malnutrition, si Dimoun là peut avoir un logement décent, si Dimoun là maintenant travailler à la classe moyenne là, lui-même, tout qui chose, lui tout, prix peut continuer à monter, qui lui faire? Et lui est un salarié, lui. Right? Donc, il y a deux, trois alternatives. C'est qu'il soit, lui, écoute ça, ben, bon, mais mal chercher un employeur.
9: Peut-être ailleurs, peut-être plus
13: en l'étranger. Et là, moi, je dis, ouais, nous avons fait que mon appel se choquait moi-même. Nous disons beaucoup, ben, de Mauricien à l'étranger, retourne dans le pays, là. Nous nous la peau de grand maintenant pour ben étranger, et pas tout côté aller ou pour tout étranger. Mais au propre Mauricien, on peut pas créer les conditions pour se rester dans le pays, là. Une de bonnes raisons, si on veut, prothèse, justement, ben, travailler à Mauricien. Ça, c'est la classe moyenne, besoin de considération. bien considérer les autres parce qu'effectivement, si, ou bien aussi, il ne faudrait pas la classe moyenne descendre davantage dans la misère. Et c'est qui pervers au 10 août. Et bien, l'indicateur peut montrer ça. Hein? Right? Parce qu'il est pour besoin de tout qui se paye. Il est endetté net à tel prix, à telle mesure, qui, si peinant par une mesure d'accompagnement que le gouvernement a accordé dans le cadre de son nouveau projet qui peut venir là, crois-moi, il peut venir catastrophique. Il ne faudrait pas nous, comment dire, ben nous, le s'assiser là. Hein? Mm. Et ça, c'est ce qu'il nous toujours dire. C'est pourquoi on commence mon intervention, comme on dit où, à un moment donné, je compensation pour payer les banques qui tous moins que 50 000. 50 000, mais c'est quoi? C'est la classe moyenne. 60 000, 75 000, c'est la classe moyenne. Maintenant, je vous dis, moi, vous payez l'argent. Nous, là, on a une grosse compagnie. Ils ont dit, corporate tax, c'est 15%. Mais, ça va une grosse compagnie. L'hôtel. Ben, ce qu'on appelle offshore companies. Ben, une compagnie d'assurance. Qui, l'époque Covid, il bénéficiait du soutien du gouvernement. Puis, il y a une campagne qui peut faire mondialement, qui corporate tax, plus une grosse compagnie, c'est 25%. Si on vit sous la semaine en bas, vous voyez, c'est une grande compagnie là, je vais faire zéro, je vais si. Moi, je vais citer un exemple, Émilie. Moi, je vais citer un exemple. Un grand hôtel peut monter. À nous dire d'une partie de l'île Maurice. C'est là qui amène chemin jusqu'à là-bas. Pas l'hôtel là qui paye ça. C'est le gouvernement, à travers la taxe, tout du monde payé, amène ça là-bas. Et il amène ce touriste là-bas, lui. Et là, finalement, lui, touriste là, vient ici, l'argent a payé ailleurs, pas payé dans Maurice, ça. Online, ça. Mm-hmm. Est-ce que l'argent a payé contre Maurice? Okay? Donc, nous, on a un problème, mon pensée fondamentale qui vient adresser.

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1: Un parent qui a tous ces enfants-là, il a l'éducation, il a allé pour gagner un bon travail, mais quand il est venu ici, il disait, oh, mais pas seulement ça. Il y a les autres considérations. Il ne fallait pas pour gagner un travail ici pour une raison qui, beaucoup moins de Mauriciens dire, right? Ou payer la même chance. Donc, est-ce qu'il y a vraiment une égalité? C'est une autre affaire. Mais c'est vraiment important pour dire qu'on ne peut cause, une cause de la pauvreté. Il y a même le chômage. Il y a même aussi, un problème de l'exclusion sociale. Donc, il est important de nous guetter sa question malnutrition-là d'une façon bien, bien fondamentale. Mm-hmm. Parce qu'il est point important, et moi, je dis à lui, ça aussi, c'est qu'il nous besoin une stabilité du pays. Nous besoin rassurer que la sécurité du pays, il dépend si va, si pas ressources peut distribuer d'une façon
2: équitable
1: dans la société mauricienne. Et un budget, c'est ça, considération là, qu'un budget besoin accorder pour la population mauricienne.
2: Nous pouvons avec une bonne proposition budgétaire dans un court instant, juste après cette pause.
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2: 18h30.
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0: se pose, la classe moyenne se retrouve plus que jamais sous pression. Entre dettes, coûts de la vie et pouvoir d'achat en recul, les ménages cherchent encore un équilibre qui semble leur échapper. Avec nos studios, Sabrina Pedou, directrice de Love Bridge, et Radha Krishnasadian, syndicaliste et ex-président du National Economic and Social Council. Un peu plus tôt, Sabrina Pedou nous expliquait leur consommation à crédit. Est-ce que vous pensez que c'est une pièce qui finit normalisée dans nos sociétés aujourd'hui?
1: Nous pouvons vivre dans un pays qui est beaucoup basé sur l'image et ce que Bandimoun possédait, un bien matériel. Et nous pas qu'à empêcher une génération qui peut venir, qui est dans sa bande shopping mall, l'oban réseau, un tel peut être ça, l'autre peut être ça, tel nouveau gadget peut sortir, tel nouveau appareil. Et dans sa tentation, sa l'envie de aussi faire partie de sa vibe, sa développement là, donc Bandimoun. À la fois parce que je tiens à sa besoin d'appartenance là, mais aussi parce que je n'ai pas envie de sa exclusion là. Et je peux arriver à sa banne agence de crédit qui est extrêmement accessible. Mm-hmm. Et comme je pas, comme tu peux dire, comme je ne peux pas demander aucune garantie. Donc ce sont des pièges effectivement que de plus en plus de personnes rentre dedans aussi parce que cette envie font partie de sa développement-là. Et c'est ça le paradoxe, mm-hmm. qu'à la fois il y a un développement apparent, mais c'est un développement qui a un coût extrêmement dangereux et cause de danger véritablement pour toutes ces jeunes, pour toute sa bonne famille-là. C'est pas étonnant que l'économie parallèle fonctionne tellement bien. Parce que moi aussi, moi, j'ai envie qu'il me pourra le faire à l'école pour assiser, pour gagner un professeur qui va dire, écoute-moi, parce que me stigmatiser, moi, sur d'un quartier qui est défavorisé, mais peut-être qu'il y a une facilité dans mon endroit pour gagner beaucoup d'argent rapidement, qui pour permettre moi acheter tout ça, ben, produit qui, si mon travail, moi, pas pour rien.
0: Mais là, on peut cause acheter un produit, mais quand on peut cause prend un emprunt bancaire, par exemple, pour la construction d'une maison, pour acheter un terrain, même pour acheter un loto, c'est aussi un investissement, c'est aussi un crédit, c'est aussi une charge sur une famille, sur une personne.
1: Bien sûr, ça.
0: Et ça, nous trouvons que c'est bien souvent, c'est pas un rêve qui est irréalisable pour la classe moyenne en ce moment.
1: Bandimoun qui le bridge accompagné, le bridge Caritas, sous sa banne ONG là, ça, c'est que Wikipédia, il n'est pas même existé dans la vie, dans la perception de bonne famille là. Imaginer capable de prendre un loan de la banque, c'est impossible. Il va exister. Potentiellement, il y a une case NHDC, si on gagne compte PEL, si on peut gagner ou dépôt aussi. Mais catégorie, allons dire, je ne suis pas trop content ça, mot-là, mais la tranche de Mauricien avec nous travaille, je n'ai pas même accès à un loto, prendre un loan, prendre un leasing, etc. Mais le problème, c'est que de plus en plus de personnes qui n'est pas vivre dans sa catégorie de absolute ou relative poverty, je n'est plus capable. Ou pas capable de louer une la case extrêmement cher, un appartement dans ce NAC, dans sa banne flat neuf qui peut monter là, un couple pas capable de permettre ou louer, acheter, c'est encore plus. Donc, il y a une espèce de difficulté, d'impossibilité quelque part à achieve. C'est qui nous banne parents, rêve qui nous banne parents, et là, tu achètes la terre, tu montes la case, tu achètes le tout, tu poupes bien, mais ça n'existe plus. Sa génération qui peut venir là, il peine à accès, il n'est pas pour accès à un loan ou bien un dépôt. Fait rentrer dans le marché de l'emploi. NBSI, je crois, minimum maintenant c'est 35 000, vous pouvez exactement le chiffre exact. Mais fait rentrer sur le marché de l'emploi. Combien il est temps au pour bien save pour capable amener un dépôt de 500 000 roupies pour acheter. Et 500 000 roupies, c'est bien minime hein, comme dépôt. Mais combien il est temps au pour save? Si vous venez d'un background modeste, côté ou famille, pénable, dit bien. Mais où pourrait-ce l'amener? Donc quelque part, il y a une espèce de fatalité ou de maintien d'une certaine tranche de la population, donc la catégorie, la classe moyenne. Maintenir lui dans sa développement ralenti ou risque de pas pouvoir progresser, en tout cas économiquement, acquérir un ban bien comme une la case.
0: Et sans compter de l'épargne aujourd'hui, donc.
1: Ah, mais là, il n'y a pas d'épargne. Hein. une fois, on tient aux rations, une fois, on paye au ban loan, au ban leasing, l'assurance médicale, les factures, etc. Il n'y a pas de saving.
0: Et là, dans quelques semaines, nous pouvons dans le budget national 2026-27. Donc, Sabrina Pedou, est-ce que l'Ofbridge déjà a fait une proposition à un ministre des Finances ou au junior ministre?
1: Cette année, non, nous ne pouvons pas faire aucune proposition parce que c'est un choix personnel de l'organisation. Nous ne remarquons, en tout cas, au niveau des ONG, Mopeco spécifiquement, des ONG, il y a une dissolution de la voix des ONG qui fait qu'une ONG isolée n'est pas pour elle le même poids et la même prise de considération que si nous avons un regroupement. Et c'est vrai que, depuis ces dernières années, le milieu associatif, le milieu des ONG, il est un peu ballotté entre difficultés liées aussi à ça, liées à de financement, qui fait que pour nous tous, nous bien focus l'eau, sustain nous ban ONG, permettre nous ban ONG de survivre, qui fait que quelque part, et c'est bien le reflet de la société mauricienne, quelque part, chacun peut débattre, peut bien débattre dans ce coin, peut bien guette sur la cuisine, et quelque part, quand chacun peut guette sur la cuisine, mais cette coalition et cette coordination et ce rassemblement, il est beaucoup plus difficile de faire, et donc la voix n'est pas forcément, ne va pas avoir le même poids, ne va pas être entendu de la même façon. Donc, la moitié de sa peau de directrice de l'œuvre, mais de sa peau psychologue, le climat mauricien, le climat de nos pays aujourd'hui, il a tout un ingrédient pour augmenter le stress et l'anxiété de n'importe qui mauricien dans sa pays. Uncertainty, nous pas connaît qui demain pour arriver. Nous peine assez l'information, nous pas comprend qui peut arriver, et heureusement il y a une émission comme ça qui transmet l'information, mais tout le monde pas pour écouter sa bonne émission là, pas pour comprendre même sa bonne émission. Et puis le dernier point très important, c'est qu'il n'y a plus aucun sa sense of de contrôle au nous la vie. Beaucoup après une loan sorti, pas connaît si beaucoup à payer, mais si beaucoup à payer qui peut arriver. Donc d'une manière très bonne étudiante, je peux apprendre, pas connaître si je peux gagner un travail. Donc il y a un climat général de stress et d'anxiété. Et si ce budget ne se veut pas un budget rassurant, en termes de motivation, en termes d'énergie, en termes d'envie de faire quelque chose pour le pays, ben ça ne va pas être étonnant que le monde continue. Maurice, allez.
0: Mais déjà, le Premier ministre et même les autres membres du gouvernement finissent de donner le ton que le budget, il ne faut pas attendre grand-chose de ce budget. Maintenant, on peut dire moi ça, mais ça ne m'a pas arrivé. Donc, il faut s'attendre au pire d'après ce qu'il faut dire moi.
1: Oui, moi, plutôt d'habitude, de nature très optimiste, mais globalement, ou dans n'importe quelle famille, ou pas ce week-end, ou dans n'importe quelle famille, la conversation va tourner autour de difficultés, de ne trouver prix, boîtons inaugmentés, de ne trouver ça, de ne trouver ça, courant inaugmenté. Et dans tout foyer mauricien, il y a sa bonne qualité conversation là, Astère. Donc, nous avons senti, alors, moi, me senti au niveau de l'humain, au niveau de bonne foyer, ça climat là, il est là, ça incertitude de l'avenir, Lila. Et malheureusement, effectivement, annonce par rapport au budget ne sont pas rassurantes. Mais si c'est pas rassurant, oui, nous capables, attendons à ce que les difficultés vont continuer. Le mental health de mauricien, pas pour Al, en s'améliorant.
0: Et donc, quelques mesures qui, d'après vous, qui êtes-y pour faire au ministre des Finances pour le budget?
1: Alors, après tout ce que j'ai dit, me laisse la parole à mon collègue.
0: me pose la question d'abord et après nous, que Zekra Darish Nassadia. Donc,
2: Love Bridge et même une ONG qui a une proposition que la priorité aurait dû être pour la préparation de ce budget-là, dans le contexte qui nous était.
1: Pour nous, la priorité, ça reste la pauvreté. Ça reste Bandimoun au plus bas de l'échelle. Et aujourd'hui, si la classe moyenne s'appauvrit, Mazino Bandimoun qui est au plus bas de l'échelle, la difficulté qui, les difficultés qui se peut gagner, tiens, une ration, ça devient de plus en plus difficile.
2: Donc, mais l'aide serait quoi? Est-ce que...
1: Fixer ban prix, par exemple. Permettre sa compétitivité, rentrer, pour qu'il n'y ait pas un choix, pour, ne serait-ce que Moupekosis l'alimentation, parce que c'est la base de nous à manger, tout du monde nous à manger. Donc, la régularisation de ban prix permettre à une classe moyenne et une ban famille qui, dans la pauvreté, accède à ban prix, peut-être, non pas, connais-moi, ban subvention pour pouvoir acheter des produits alimentaires de base, mauvais cause, je vois qui chocolat, je vois qui bouteille divin là, mauvais cause vraiment, bonnes affaires
2: de base.
1: Donc permettre cette régularisation des prix, pour moi me paraît extrêmement importante. Le deuxième affaire qui paraît très important pour moi, c'est l'accès au logement. Et si on prend l'accès aux logements sociaux, il y a un minimum quand même qui est demandé pour pouvoir accéder en top de la liste d'attente. Mais nous, il y a de plus en plus de femmes seules, avec plusieurs enfants, qui ont un emploi assez précaire et qui n'ont pas en mesure d'accéder à un logement social. Donc, bien bonne scheme pour permettre à ces personnes-là capable d'offrir accéder au moins à un logement décent. Donc, si nous tiennons des affaires pour demander, en tout cas, c'est mettre en place ban scheme qui peut permettre à ban femmes célibataires avec des enfants dans ban situation de précarité d'accéder à une location, parce que l'achat peut-être pas possible, mais une location au moins très minime. Même si je ne parle pas au SOM, parce que tout du monde parle au SOM, mais il n'empêche que je te pauvre quand même. Donc ça, c'est une facilité d'accéder au logement. Et puis les prix des denrées alimentaires à régulariser.
2: Radarichin Sadia.
3: Oui, il y a un phénomène qui nous trouve une les eaux, il commence à paraître maintenant. Et notamment par an, parce que je tenais un terrain, je n'achetais 15 pièces, 20 pièces, 25 pièces. Après, je connais mes enfants, après, qu'on peut partager. Mais après, avec l'évolution, où tout le monde peut vendre 100 toises. Right? Sorti des 100 toises, devine 100 toises. Et là, moi, tu as beaucoup de place à faire 70 toises. Ça veut dire que tu peux customiser par rapport avec Mauricien, là. Par rapport avec, sur l'argent. Est-ce qu'il maintenant, les cas permettent-ils acheter un terrain? Et ils ont dit, terrain autour de 40 000, 50 000, puis toises. Alors, il nous peut causer 4-5 millions, là, Mais blier 1,5 million, les millions là, terrain résidentiel, Mopédia. Maintenant, il y a une affaire aussi qui nous besoin de faire attention. Et vous savez, il y en a beaucoup du monde qui profite faiblesse, la misère pour se faire l'argent. Nous, tout ça, à l'époque Covid. Ça aussi peut continuer à faire. Moi, mon terrain, je connais qui Mopédia. Un quelqu'un, il y a un petit casse, il dit, OK, il met un dépôt, il y a un notaire, pour lui acheter un terrain. Il dit, mais il n'est pas capable de payer. Et ce contrat-là, beaucoup moins de contrats, au disent, si vous ne pas payez, vous perdez, vous cassez. Et c'est grave, ça. Et si vous prenez l'eau de la banque, vous payez, vous cassez avant, c'est fini, tu as dû pour sa longue période-là. Alors, il y a intérêt de calculer ça. OK? Il y a pourtant le médecin Valère. Et je pense, maintenant, le ministre Ashok Soubon, il mange dans les affaires, elle est là par rapport à justement l'accès à la case, parce que le besoin donne une facilité davantage, et ça m'a fait là, il est important. Mais il n'est pas possible du monde profite de l'occasion. Si elle était un bout de terrain qui est non, elle qui est un investisseur, elle est venue, un contracteur, elle monte un appartement. Payant l'espace pour verdure du tout. Right? Moi, je suis tout construction, ou tout ferraille là, comme elle mettait, et ça peut monter 6 étages, 5 étages, là. Et les pouvoirs de ça, ben, dis-moi, malheureusement, point de prix, et dis-moi, non, parce que après, dis-moi, il y a un problème. Ou soit, on trouve, l'hôtel, qui, actuellement, peut monter, peut prendre l'espace, la mer, ou tout l'hôtel peut continuer, grandir, avec l'espace de la mer. Ça veut dire, Maurice Alain, lui, il peut dans le loisir aussi, lui. C'est ce loisir, l'espace de la mer peut diminuer pour lui, pour l'hôtel monter. Il y a beaucoup de pays, ben, hôtel en hauteur. Ça veut dire qu'il y a beaucoup de choses qui besoin revoir, pour en revenir à la question budget également maintenant. Beaucoup de choses besoin revoir. Besoin dire l'hôtel, là, c'était monter ou monter en hauteur. Ou pas qu'à continuer prendre l'espace terrain comme ça. Vous connaissez un rapport, nous, tu fais, un ISC, tu fais. Bon, puis, encore une fois, 10, 12 ans de cela, tu dirais qu'il paye là une trop bétonnée. Mm-hmm. Paye là une trop bétonnée, malheureusement, terrain agricole qui peut faire, aujourd'hui, ou tout Smart City, ou tout, ben, morcellement, et c'était énorme. C'était malin. Quand on fait un morcellement, permis morcellement, ou bien préparer drain, ou bien aussi mettre électricité de le tout. À ce sens, système, c'était. Je fais l'île de fait familial, je fais ma excision pour pas besoin faire drain. Ou quand on achète, ou besoin faire drain, ou acheter. Vous connaissez, mon collègue, il y a beaucoup d'abus qui peut faire l'autre terrain. Il est important que l'autorité écoute la voix de la population, la société civile. Parce que je crois, parfois, je dis, dans le gouvernement, je te coupe avec la réalité de l'autre terrain. Et je fais un appel avec l'autorité gouvernementale, ma responsable. Je dis, tu parles, tape la peau, droit de vote, la case par la case. À jeune, je dis, je la misère, vraie la misère. Maintenant, tu as une proposition budgétaire. Là, mon cause ou la question de taxes. La barémine comme taxe, bien donner un soulagement à la classe moyenne dans le cadre de ce budget-là. Et bien, vient aussi, d'après moi, vient avec un corporate tax, 25%, ça va une grande compagnie, là. Une grande compagnie, comme la banque, ou cause, une qui fait des centaines de millions. Posez une question à l'hôtel. Après 7 ans, il refait une rénovation. Il gagne tout facilité. Et tout ce qu'il peut tirer là-dedans, là. Par exemple, il débarrasse ça, là. Right? Ça veut dire en d'autres mots. Il n'est pas pour payer travailler là, comme un business, là. Il paye les au minimum. Les pays sont au minimum. Alors, il est important pour nous, quand nous quittons l'hôtellerie, nous faisons un Mauricien dans l'hôtellerie, parce que le Mauricien a le sourire Mauricien. Et non, l'icône accueillir. Mm-hmm. On pose une question, ça aussi, pour arriver à un moment où on dit, nous, le Mauricien, allons dans notre pays, allons sourire dans notre pays, ou dire, on est malgache, viens, les autres pays rentrent dans Maurice, dans l'hôtellerie. Alors, qui ça peut arriver? Troisième, de faire rapidement, si vous permettez, moi, coût de la vie peut augmenter, nous payons une compensation, en anticipation, on va travailler, donne un soulagement. Un soulagement pour faire face au coût de la vie grandissant. Électricité montée.
2: Compensation financière au PDF?
3: Financière, en anticipation. Oui. En même temps, il y a un contrôle de prix. En même temps, contrôle de prix. Mais en même temps aussi, il vient avec un profiteering code qui existait dans le passé. Qui tout le monde commerçant malhonnête qui peut abuser. À vos autres, la cour, payer, rendre ça public. Shame. Public, bizarre, connaît, ben, du monde. C'est aussi un criminel quand je peux abuser de mon prix. Comment dire, peut faire mon commerce de payer plus. Right? Mais on a aussi un point, moi, tu vas me dire, l'ONOD a un gros problème de ce pays-là. Un gros problème. Je dis où, pour faire au pire, pour brosser le chemin. Il peut arriver un moment, quand vraiment, on peut trouver, on a fait que nous t'en hein. La drogue. Donc, moi, pense à budget là, pour bien adresser ça d'une façon. Il n'est pas le tout n'est que venir, où il y a augmenté le nombre de policiers. Il n'est pas suffisant. Pour moi, prévention, il est très important. Il est important de mettre beaucoup l'emphase de la prévention. À commencer par l'école. Parce qu'ils ont dit, nos systèmes d'éducation, c'est quoi? L'éducation devient académique. Aller ou aller gagner un certificat pour gagner un travail. Mais les valeurs sont disparues. Bien recommencer avec les valeurs. Ben, film qui nous payait, même dans la télévision, je vous dis, ben, film violent. Il y a un gros travail pour faire. Et mon corps, ben, l'organisation. Il y a beaucoup d'organisations, ben, ONG, qui peut travailler, je vous dis, bien implique-nous dans toute sa ben, activité de prévention-là. Et mon dire aussi, peut-être, la question de gouvernance. Gouvernance. La bonne gouvernance. L'audit mentionné un problème de gouvernance. Mm-hmm. L'audit mentionné un gaspillage, beaucoup gaspillage. Il est important qu'il arrête ça, man, gaspillage, là. Transport autobus. Combien de signaux citoyens ont dit que servir bis pour voyager? Combien, non? À contre les doigts. Et pourtant, l'audit, puisqu'il dit 10 bananes, plus même, l'indien qui a un problème gaspillage. Et dans les signaux citoyens, peut laisser le bisto. Et dans les bis, peut dormir dans la garage, peut gagner un casse. C'est l'argent qui s'en a ça. Nous l'argent, ça. Est-ce qu'il y a une volonté vous-même pour régler ce problème-là? Je ne peux dire, payez bien le signe aux citoyens, donnez-nous un argent, je t'arrête, je ne voyage pas taxi, je t'arrête, je ne voyage pas d'autres moyens de transport, au lieu de te laisser le bistop.
2: Donc revois le système de transport.
3: Revois le système de transport gratuit, donnez-moi un argent, liquide, un argent, les autres payés, au lieu de l'argent à aller et puis qu'ils aient le bistop. Vous pensez ça, pas nous qui nous disons ça, l'audit même, il y a un problème. Il y a un problème de gestion, sa question de transport, là. Nous avons aussi la question de, ben, l'institution, besoin de travailler d'une façon indépendante. Parce qu'il y a là qui peut arriver, nous, ben, Mauriciens, qui se disent, un parent qui ne prend l'eau, ni n'envoie ses enfants pour étudier, ces enfants-là, vous dites, ben, il y a un problème pour gagner un travail, Maurice. Parce que, bon, moi, besoin, peut-être, que c'est qu'un dimanche, moi, gagne un travail. Parce qu'il travaille là, il me fait, il faut dire, moi, qu'on l'affiche pour gagner. Moi, quand il dit, oh, et dans sa perception-là, donc, il faudrait lui tirer sa perception-là. D'ailleurs, nous encourageons Saman Jimouna, il y a un travail de la zone. Ils demandent aux parents parce qu'ils parlent d'investir dans l'éducation. Ou le talent de eux, ils envoient leurs enfants et puis de eux. Alors, il y a un peu autant qui, quand parents l'ancien viennent certaines l'âge, il y a des enfants qui sont petits. OK? Alors, moi, je crois que l'avenir, c'est pas seulement ailleurs, mais il faut nous créer des conditions ici. Donc, moi, je crois que ça budget là, ils profitent de l'occasion, qui get un série de l'aspect, et tout cela pour moi, les pour résumer. D'une façon bizarre et d'un dialogue permanent avec la société civile.
2: Mm-hmm. Et nous vous terminons sa question là, donc adressée à ZD, d'abord à Darichna Sadia. Sinon, on n'y est pas censé là, dans le budget qui peut venir, ou même dans le prochain budget, dans la prochaine année, à quoi ressemblera la classe moyenne dans 5 ans, dans 10 ans? Est-ce qu'il y pourrait coexister? Ou s'il existait, qu'il y pourrait sembler?
3: Mon cas, c'est une occasion. C'est vrai qu'ils ont dit nous peut dire, et dans la guerre, dans Golf, mais seulement, ça ne veut pas dire que nous avons une crise plus difficile que ça avec Covid. Covid, le pays est à genoux, le monde est à genoux. Donc, il faudrait qu'en même temps, nous ne pas tuer ça la classe moyenne. Il faudrait nous rassurer ici, qu'il nous donne les moyens parce que c'est lui qui amène, quand même, il amène développement dans le pays là. Maintenant, il faudrait que chacun d'entre nous, parce que c'est une organisation qui a les moyens, qui est capable payer que ma mon cité telle est là, il y a aussi ben self-employed, il y a ben beaucoup ben self-employed, ben grands professionnels au disou. Est-ce qu'ils ont payé aux nos autres obligations comme un bizin? Walden Pharmacy, la cause ça me dit sous l'Asie, on a moyen. Walden Pharmacy a certain produit, est-ce qu'il y a un récit? Alden Quincaillerie, qu'est-ce qu'il y a un récit? Est-ce qu'ils ben n'ont pas payé taxes? Est-ce qu'ils ont pas payé taxes? Est-ce qu'ils ont pas payé charges du ça 15% là? Maintenant, quand on va là-bas, on retourne, il dit, oh non, pas qu'à retourner trop tard, on finit à acheter. Vous comprenez, là? Donc, il y a l'autre qui besoin de mettre de sa côté là aussi. C'est pourquoi, mon quoi, la classe moyenne, pour revenir avec sa question là, la classe moyenne dit, on a une protection dans le cadre de sa budget là. Parce que c'est lui, effectivement, qui paye, bon, il paye taxes, mais il faudrait pas la classe moyenne descendre davantage dans, plus en bas. Et moi, mon quoi, qui, Maurice a une réputation. C'est un pays qui roule pas nos opportunités. Nous n'avons pas de problème, nous n'avons pas possibilité de roule pas nos opportunités. Mais nous pouvons bien faire ensemble dans le dialogue. Nous pas capable de régler les problèmes qui peuvent arriver dans une bonne année. Il prend le temps, il phase. Right? Donc, il est important qu'il a aussi, vous venez avec un plan. Mais c'est pas oublié, get ce qui est arrivé. Actuellement, c'est la question de BRP là. BRP, il y a un manque à gagner pour beaucoup de familles, de responsables qui peuvent attendre qu'ils ont gagné un revenu, un argent pour être pour sous la zone, mais qui arrivent aux 10 jours. Ça veut dire pas un manque à gagner. Donc, cela se passe sous la zone encore davantage dans le cadre de sa budget là. Mais mon corps, on a raison que la classe moyenne peut disparaître.
2: Donc, Sabrina Pedou, rapidement, nous peinons beaucoup les temps. Donc, elle ou visibilité de la classe moyenne dans les peut-être 5-10 prochaines années?
1: Je reprends mon optimisme en me disant que ben, Maurice, effectivement, nous un pays résilient, ben Mauricien résilient, ben Mauricien ben tracé, hein, comme on nous dit. Et donc, pardon, l'un dans l'autre, va trouver une façon de s'en sortir, mais uniquement dans la collaboration.
2: Sorry. Donc, voilà, nous finissons à la fin de cette émission. Merci. En tout cas, nous invités Radha Krishna Sadia et Sabrina Pedou sur le plateau. Sabrina Pedou qui pégaye un chat dans la gorge, hein, et aussi Chandan Janki et Asrani Gopal qui finit intervenir par téléphone. Merci à Prachant à la réalisation. À venir le flash de 19h et vous pourrez trouver ensuite sur celui-là.
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0: écouterez Joanne Minari, c'était à soir. Ensemble, nous retrouve Vince Bryan. Bonsoir Vince.
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0: Merci beaucoup Vince. Allez, nous ouais.
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Voici le communiqué de la météo pour Maurice et Mia, 16h30. Ce lundi 25 mai, l'anticyclone sud-est des Mascareignes fait circuler des alizés modérés, relativement froids sur notre région. Aucun avis de forte houle n'est en vigueur à Maurice. Les prévisions pour les prochaines 24 heures, du beau temps cette nuit, hormis quelques ondées occasionnelles sur les hauteurs. Des périodes nuageuses aussi attendues demain avec de faibles ondées sur les versants au vent et sur le plateau central, mi-couvert ailleurs. La température minimale sera entre 16 et 18 degrés sur le plateau central, entre 20 et 22 sur le littoral. La maximale sera entre 22 et 24 degrés sur les hauteurs, entre 27 et 29 degrés sur les régions côtières. Le vent soufflera de l'est entre 15 et 25 km heure. Quant à la mer, elle est forte au-delà des récifs, avec des houles du sud de l'ordre de 3 mètres, tout en s'atténuant graduellement. Les sorties en haute mer, de même que dans les lagons de l'ouest, du sud et de l'est, sont toujours déconseillées. Marée haute à 22h30 et demain à 10h 46, marée basse demain à 4h48 et à 16h42 et le lever du soleil est prévu pour 6h36.

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1: Les avis de décès de Madame Fulwanti Japsi Nesukara. Madame Fulwanti Japsi Nesukara, connue sous le nom de Vina, âgée de 62 ans. Le convoi sortira du domicile de son époux, Monsieur Kandayalal Japsi, à Le Grand Branch Road, Grand Bois, demain 26 mai à 10h, pour se rendre à l'incinérateur de Grand Bois. Le décès de Madame Marie-Jeannette Sylvana Maurice Négobine. Madame Marie-Jeannette Sylvana Maurice Négobine, âgée de 57 ans, le convoi sortira de son domicile au numéro B16 MHC Morcellement-Raffray, le Hochetet Rouge, demain 10h30 pour se rendre en l'église de Sainte-Croix à Port-Louis et de là au cimetière de Saint-Georges-les-Salines. Le décès de Monsieur Asu Sen Wong Chin. Monsieur Asu Sen Wong Chin, âgé de 97 ans, le convoi sortira du centre funéraire de Moura à Route Royale Petite Rivière demain 10h45 pour se rendre en la cathédrale de Saint-James à Port-Louis et de là au cimetière de Namshun-les-Salines. Le décès de Madame Marie-Thérèse Ginette Blackburn et Tonta. Madame Marie-Thérèse Ginette Blackburn et Tonta, âgée de 77 ans, le convoi sortira du centre funéraire de Moura, Route Royale Petite Rivière, demain à midi pour se rendre en l'église de Saint-Marc à Flic-en-Flac et de là au cimetière de Flic-en-Flac. Le décès de Monsieur Jean Ternel Claire. Monsieur Jean Ternel Claire, âgé de 72 ans. Le convoi sortira de son domicile au numéro C4 Tiraka Street, Cité Bassin 4 Bornes, demain à 13h30 pour se rendre à la chapelle de Saint-Luc à Cité Kennedy et de là à l'incinérateur de Trois Mamelles. Le décès de Madame Ramaoti Dabou. Madame Ramaoti Dabou, connue sous le nom de Soubaoti, âgée de 85 ans. Le convoi sortira du domicile de son fils, Monsieur Vijay Dabou, à chemin Rollo, Belle Rivière Sèche, demain à 14h pour se rendre au crématorium de Beauchamp. Radio One présente ses sincères condoléances à toutes ces familles endeuillées.

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0: Bonsoir à tous, bienvenue sur Radio One. C'est Ursula dans votre One Generation, 100% local jusqu'à 22h aux côtés de Prachante, qui dit le lundi, bien sûr, nous dit un voice de ban bon, c'est gars, pour faire zut, pour mettre une bonne ambiance. Alors aujourd'hui, vous le savez, hein, la semaine prochaine, pas la semaine prochaine, ce dimanche, c'est la fête des mères. Et en ce 25 mai, écoutez, on vous cale des chansons justement dans ce thème avec plein d'artistes justement qui ne répond. Et le thème de maman, les mamans, on vous embrasse bien, bien fort. Hein. Merci pour tout ce que vous faites. C'est qu'ils étaient une fête, c'est qu'ils ont groupé fête, c'est qu'ils ont coaché pour faire. En tout cas, on embrasse tout mal maman qui peut écouter nous aujourd'hui. Donc, durant cette heure, là, ce sera un peu de tous les temps, dans tout. Ouais, un peu dans tous les temps, mais des bon Sega justement avec la thématique maman. En deuxième heure, ce sera surtout les nouveautés, et en dernière heure, on vous a fait un petit mix de plein de sons justement autour des mamans. Donc voilà un peu pour ce qui nous prépare aux autres pour aujourd'hui. C'est qu'à part nos autres messages, le 58 53 77 21 pour nous raconter comment ça va, comment était le week-end, comment était votre journée, et peut-être ce que vous prévoyez de faire ce dimanche. Votre maman est encore là, vous devez en profiter, j'imagine. Alors raconte-nous un petit guide, ou sinon c'est qu'à part vos services de messages adressés à vos mamans. Allez, on va marquer une pause tout de suite, et juste après, c'est Créole Jazz qu'on retrouve avec Préserve nous maman.
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sur Radio 1. Ça, c'est quand même une nouveauté, hein, mais on s'est dit, allez, on vous calme même en première heure. Coucou, Prachante. Et tu as toujours Mopela. Ben oui, toujours Nussi Nupela et Nupé. Content lié au message. Merci. Gros piou piou Kavroger. Merci de nous écouter. Allez, on continue avec Jason Lejuste, Momama.

0: avec la voix de Jason Le Juste sur Radio One. Allez, merci pour le programme. Un petit coucou à mon mari Jean, à mes 3 enfants, mes 6 petits-enfants, à mes amis. Merci beaucoup, bon courage, gros bisous. C'est de la part de Rolande.
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0: Juan Clarel et Didier Clarel. Maman, allô, Radio One, nous galitons. Il y a le message de Christelle Tambi, ce sera après la pause, hein, manque de pause là, et juste après, il nous trouve Olivier Boudalil au Radio One.
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En tout cas, quand on parle des chansons adressées à nos mamans, Nasty Black, merci. Maman, merci à tout, bonne maman. Bonsoir à toute l'équipe. Bon courage, hein, mon bébé, Michael. Bébé, avec moi, nous bien, par la grâce de Dieu, nous triste, loin de toi. Mais nous restons forts pour toi, bébé. Appelle papa, toujours nous comptons toi fort, bébé. Jésus t'accompagne pour cette nouvelle semaine. Et dis à toi, reste fort. Bisous, je t'aime de la part de te, madame Christelle Tambi. Allez, nous continuer, les inconnus tout de suite. Et maman.

La terre, ce souffrance qui nous trouve la lumière, waouh, des paroles exceptionnelles. Alors on va terminer cette première heure de votre One Generation 100% local avec Michael Lebon et Mama, bien sûr.

0: 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Le point info tout de suite avec Vince Bryan. Bonsoir Vince.
1: Bonsoir Yoshida, bonsoir à tous. À l'issue de la cérémonie d'investiture cet après-midi, le nouveau maire de Quatre Bornes, Lakshmi Gangabisun, a mis en avant les grands projets qui attendent la ville, notamment l'implantation prochaine d'un urban terminal, l'insalubrité, le fléau de la drogue et la congestion routière figurent également parmi ses principales priorités. Indira Devi Kayala a pour sa part été élue maire adjointe. Par ailleurs, le nouveau maire de la ville de Vakua Phoenix est Abdul Husseib Abdul Kader et la maire adjointe Christelle Legrand. Du côté de Kirpip, l'annonce a été faite cet après-midi également. Tatiana Pillé-Coupadou est la nouvelle mairesse de la ville Lumière. L'ex-ministre de la Santé, Kailash Jagatpal, affirme être prêt à faire face à une enquête dans l'affaire Pack and Blister. Il explique que c'est l'ancien gouvernement qui a décidé de s'en remettre à la justice dans cette affaire et que le MSM n'a rien à cacher. Kailash Jagatpal a également réagi aux interrogations concernant les impayés liés à l'achat de vaccins. L'ancien ministre explique cette situation par un retard dans la transmission des factures. Selon lui, au moment de son départ du ministère, certaines factures n'avaient toujours pas été reçues. La commission de la santé du MSM était face à la presse ce matin. Aucun cas d'Ebola n'a été détecté à Maurice, affirme le ministère de la Santé dans un communiqué publié ce lundi. Les autorités démentent également les rumeurs faisant état d'une possible exposition de ressortissants mauriciens à l'étranger. Des allégations en ce sens avaient été formulées ce matin par l'ancien ministre de la Santé, Kailash Jagatpal. Le ministère indique à suivre de près l'évolution de l'épidémie signalée en République démocratique du Congo et en Ouganda. Les mesures de surveillance ont également été renforcées à l'aéroport et au port. À l'étranger, le président américain Donald Trump a exigé lundi que plusieurs pays à majorité musulmane, notamment l'Arabie Saoudite et le Qatar, normalisent leurs relations avec Israël dans le cadre d'un éventuel accord de paix lié à l'Iran. Dans un message publié sur sa plateforme Truth Social, il a indiqué avoir échangé samedi avec plusieurs dirigeants dans le cadre de discussions visant à mettre fin au conflit avec l'Iran. Ce qui marque la fin de ce point sur l'actualité, merci de l'avoir suivi. Je vous retrouve à 21h.
0: Avec plaisir, merci Vince, à tout à l'heure.
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avec Marie Gladys qui était là et qui nous avait ramené du... Qu'est-ce qu'elle nous avait ramené? Ah, ben, flan. J'ai eu l'occasion de goûter Marie Gladys, c'était super bon, gros piouk-piouk en tout cas. Voilà, on embrasse toutes les grands-mères qui nous écoutent aujourd'hui. Bienvenue en tout cas, deuxième partie de l'émission. Là, nous pouvons concentrer nous aussi et tout le nouveauté du moment, les chansons sorties au mois d'avril, mai de cette année. D'ailleurs, là, on va retrouver tout de suite Yann Mumbod, avec Percussion Ancestrale. Brinala Nikita, Joseph Sinon, la nouveauté aussi de Ney Bayot, par exemple. Donc voilà, c'est surtout les nouveautés que nous pouvons vite découvrir et découvrir. Hein. C'est pas un rat le club, par exemple. Mais là, je ne peux pas attendre ça, qui ne passait l'eau de traduire là avec plaisir, hein, je l'espère. Et surtout, ça va vous permettre de nous demander les chansons. Donc, c'est un petit événement de chansons locales le mercredi. Écoutez bien ces nouveautés et après, c'est de nous cette nouvelle.

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0: la nouveauté signée Antonio Alexandrine et Joël Elissa, La Douceur sur Radio 1. Marque une courte pause et juste après, Pas la faute maman.
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avec la voix de Nebayot sur Radio 1. Là, on reçoit le petit message de adressé à mon chéri Darcy Addison. Bonsoir mon amour, je veux que tu saches une chose. Aujourd'hui, je veux que tu saches une chose. Peu importe les disputes, peu importe les malentendus, rien ni personne ne pourra changer ce que je ressens pour toi. Mon cœur t'appartient et t'aimera toujours. Peu importe les épreuves que la vie mettra sur notre chemin. Nous ne sommes pas parfaits, mais mon amour, lui, est unique et indestructible. Waouh ! Je veux que tu saches que même dans nos moments les plus difficiles, je resterai toujours à tes côtés. Tu es ma force et mon refuge, mon tout. Je t'aime, je t'aimerai. Pour toujours ma vie, mon bonheur, ma raison, bonne soirée, bonne nuit, mon cœur. C'est la part de ta femme, Lindsay Addison. Que c'est Lindsay? Lindsay, bien romantique, me trouvait, hein. M'aurait manqué de moi un petit message. Bien, bien romantique. Gros vieux, plus qu'à vous, en tout cas. Et, là, on va enchaîner avec Tissa, Mamao.

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avec la voix de Mario Joson à l'instant. Là, nous pourrons aller avec Madi Piqué. Nous prenons aussi Belinda de Seychelles, Modalon, qui peut avoir nous, qui peut envoyer la musique, Laurie Joanne.

0: 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Voici le point info avec Vince Bryan. Bonsoir Vince.
1: Bonsoir Yoshula, bonsoir à tous. Ashok Subron estime que le droit au logement est fondamental dans la lutte contre la pauvreté. Le ministre de l'Intégration sociale indique que des démarches ont été entreprises avec le ministère des Finances pour revoir le seuil d'éligibilité pour l'achat de logements par les familles les plus démunies ainsi que le mode de subvention. Il assistait ce matin à une remise de clés symbolique à une vingtaine de familles vulnérables dont la construction des maisons a été financée en partie par la National Empowerment Foundation. Aucun cas d'Ebola n'a été détecté à Maurice, affirme le ministère de la Santé dans un communiqué publié ce lundi. Les autorités démentent également les rumeurs faisant état d'une possible exposition de ressortissants mauriciens à l'étranger. Des allégations en ce sens avaient été formulées ce matin par l'ancien ministre de la Santé, Kailesh Jagatpal. Le ministère indique suivre de près l'évolution de l'épidémie signalée en République démocratique du Congo et en Ouganda. Les mesures de surveillance ont également été renforcées à l'aéroport et au port. Le vol MK844 d'Air Mauritius, qui assure la liaison entre le Cap et Plaisancière, a subi un retard à la suite d'un souci technique. L'information a été confirmée par la compagnie d'aviation nationale dans un communiqué publié ce lundi. Les voyageurs concernés ont été pris en charge et logés dans des établissements hôteliers. Air Mauritius fait aussi état de difficultés opérationnelles à l'aéroport international du Cap, notamment en lien avec les services d'immigration. La compagnie précise que plusieurs options sont actuellement envisagées afin d'assurer le retour des passagers vers Maurice au plus vite. Et à l'étranger, la diplomatie russe a appelé ce lundi 25 mai les ressortissants étrangers vivant à Kiev, dont les personnels diplomatiques, à quitter la capitale ukrainienne avant de nouveaux bombardements de l'armée russe. Les frappes seront menées sur des centres de décision et des entreprises du complexe militaro-industriel à Kiev, a affirmé le ministère russe des Affaires étrangères. Et c'est ici que prend fin ce Flash Info. Merci de l'avoir suivi. Je vous retrouve à 22h.
0: Merci Vince, on se retrouve à 22h.
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1: Eh bien, ça y est, c'est la dernière heure de votre One Generation 100% local, au Radio 1, avec Prachante et moi-même, Ursula, au micro, une nouvelle heure dédiée aux mamans. Alors, tout bonne maman qui écoute nous en ce moment, on embrasse cette faux. Et nous, pas fini, Jésus, merci, hein, franchement, pour tout ce qu'ils ont fait, me penser qu'ils étaient bien contents, ça, cette séquence-là, avec, Zoli Parole, bien sûr, bien de chez nous. Là, je vous propose tout de suite Estelle Orient et Maman, je t'aime.

Allez, un petit message tout de suite, celui de Christian qui nous a écrit depuis tout à l'heure. Bonsoir l'équipe, salam ma vie. Ma bella, ça va, bae? T'inquiète, ça va passer. Happy anniversary to us, mi amor. Tu me manques tellement, tellement, terriblement, trop, mon cœur. Je veux te voir, te prendre dans mes bras, ma vie. Je t'aime infiniment, la folie, ma boule d'énergie. Prends soin de toi. Beaucoup d'amour, gros câlin, gros bisous et d'énergie positive de la part de Christian. Voilà, ben, gros piou-piou qui est surtout happy anniversary à vous les gars. J'espère en tout cas que voilà, que vous allez être réunis très bientôt. Hello mon fan, petit coucou à mon raison de vivre, Jason Richardson, mon bébé d'amour, m'espérer qu'il te correcte. Me c'est toi une bonne soirée, comme toujours, te manque moi énormément, te toujours dans nos pensées, contente-toi encore plus fort. Bonne nuit, je t'aime, vous faites un gros bisou doux, je t'aime ma vie. Oulala, beaucoup d'amour. Allez, la suite ce sera avec la voix de Stelio sur Radio 1.

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1: Ah, j'espère que vous avez passé un joli moment par chanter que moi-même en ce moment, Nzelich, la soirée à l'écoute de Radio One. Nous continuons un petit message. Salut Radio One, c'est Madvi, la petite femme de Julie Ismaël. Alors un message pour te donner du courage et te dire à quel point tu me manques, ton sourire, ton parfum, tes câlins me manquent beaucoup. Ça fait du bien d'entendre ta voix aujourd'hui. Merci mon cœur, sois fort, je suis de tout cœur avec toi et je t'attends, prends soin de toi, Dieu te bénit abondamment et qu'il t'accorde sa grâce. Je t'aime fort mon gros Lolo, merci beaucoup. Radio One, bah avec plaisir. Allez, un dernier message pour la route. Coucou à toute l'équipe. Toujours à l'écoute de Radio One, programme au top. Programme au top. Ben oui, merci. Merci et gros bisous à toi et tout ce que j'aime. C'est de la part de Marie-Claude, du côté de Port-Louis. Marie-Claude, gros piouk-piouk à vous. Et surtout, une très très belle soirée avec nous. Allez, nous, prachante, qu'est-ce qu'on fait là? On continue. On a nous la groove. Waouh, nous la groove qui arrive avec Maman Motrezo. Et juste après, nous avons aussi Sister Love, nous avons aussi Soleil des îles. Et Melayo Pouzeut pour tout bonne maman. C'est tout. Qui peut écouter nous? Tout bonne maman, Radio One.

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1: Et ben voilà, c'est la fin de cette émission. Au plaisir de se retrouver demain dans One Generation 100% Love. Merci à Prachante, à la réalisation, toujours fidèle au poste avec le sourire, Prachante. Ah, il mieux fait si que oui. Ben, je vous souhaite une bonne fin de soirée à l'écoute de Radio One. De gros pioupiouk à vous, mais surtout à toutes les mamans qui nous écoutent, hein. Franchement, gros pioupiouk et très belle soirée. Je vous embrasse. C'était Ursula.

0: Bonne soirée à l'écoute de Radio 1, il est 22h. Voici les derniers points info tout de suite avec vous Vince Bryan, bonsoir.
1: Bonsoir Yashida, bonsoir à tous. L'ex-ministre de la Santé Kailash Jagatpal affirme être prêt à faire face à une enquête dans l'affaire Pack and Blister. Il explique que c'est l'ancien gouvernement qui a décidé de s'en remettre à la justice dans cette affaire et que le MSM n'a rien à cacher. La commission de la santé du MSM était face à la presse ce matin. Kailash Jagatpal a également réagi aux questions entourant les impayés liés à l'achat de vaccins. L'ex-ministre a expliqué que cette situation serait due à un retard dans la transmission des factures. Selon lui, à la fin de son mandat, les factures concernant certains vaccins n'étaient pas encore parvenues à son ministère. À l'issue de la cérémonie d'investiture cet après-midi, le nouveau maire de Quatre-Bornes, Lakshmi Gangabisoun, a mis en avant les grands projets qui attendent la ville, notamment l'implantation prochaine d'un urban terminal. L'insalubrité, le fléau de la drogue et la congestion routière figurent également parmi ses principales priorités. Indira Devi Kayala a pour sa part été élue maire adjointe. Par ailleurs, le nouveau maire de la ville de Vakwa Phoenix est Abdul Husseib Abdul Kader et la maire adjointe est Christelle Legrand. Du côté de Kurpip, l'annonce a été faite cet après-midi également. Tatiana Pillet-Coupadou est la nouvelle mairesse de la ville Lumière. Louis Donovan Joly a été arrêté hier par la DCIU de la Northern Division pour une série de cambriolages dans les régions de Baie-du-Tombeau et de Terre-Rouge. Il est soupçonné d'avoir emporté des biens valant près de 200 000 roupies dans 8 maisons depuis le mois dernier. Dans un cas, un analyste de la Banque de Maurice a été dépossédé d'un téléviseur de 65 pouces, d'ustensiles de cuisine, de coussins, de rideaux et tapis d'une valeur de 90 000 roupies. Dans un deuxième cas, des lamelles en aluminium ont été emportées d'un portail d'un terrain à Bois-Morchamps. Et à l'étranger, le corps d'un garçon de 11 ans a été retrouvé à Rennes dimanche 24 mai. Une serviette de bain mouillée nouée très serrée autour de son cou a annoncé le parquet. Une enquête pour meurtre a été ouverte dans la foulée. Un adolescent de 16 ans a été arrêté ce lundi, tandis que les investigations se poursuivent, notamment pour mieux comprendre les circonstances du décès. Et quelques heures plus tard, une jeune fille a été placée en garde à vue. Et c'est ici que prend fin ce point sur l'actualité. Merci de l'avoir suivi. L'info revient demain matin.
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